enregistrée en 1936, elle est accompagnée également de Jones au piano. Big Bill Bronzy va en faire une version et plusieurs autres artistes également, dont en 1952, Dinah Washington. Alors, Trouble in Mind, nous, les deux versions qu'on va écouter, celle de Don Tyler Watson et Paul Delaurier, tirées de leur album en duo, paru en 2007, c'était un album acoustique, donc guitare et voix, et par la suite, une version qui date de 2024 de la formation américaine Blues Travelers. On commence par la version québécoise de Don Tyler Watson et Paul Delaurier. Voici notre 2 pour 1 blues cette semaine, Trouble in Mind.

Entre deux pour un blues cette semaine, c'était la pièce Trouble in Mind, une pièce qui remonte jusqu'en 1924. On vient d'entendre la version de Blues Travelers de 2024, justement, 100 ans plus tard, et celle de Don Tyler Watson et Paul Delaurier 2007, tirée de leur album en duo. On va rester avec la musique des Blues Travelers qui nous ont donné, il y a quelques années, une relecture sur le même album que figure Trouble in Mind, une relecture d'un classique, bien sûr, des Doors. Voici la pièce Roadhouse Blues version Blues Traveler à Sous un ciel blues.

Le regretté Bob Walsh, une voix bien identifiée au blues. En souvenir, c'était la pièce Chicago Blues. Il nous a quittés à l'automne 2016. Ça fera donc 10 ans cette année qu'il nous a quittés. Un grand du blues, hein? On pourrait le nommer le grand-père du blues québécois, bien sûr. Il a été de toutes les scènes, a eu des musiciens de chevronnés, de grands talents à ses côtés, notamment pendant 30 ans, Guy Bélanger, l'harmoniciste qui vague en solo depuis plusieurs années maintenant, ben, depuis le départ de Guy, de Bob, ben, bien sûr, il est avec une carrière solo qu'il avait d'ailleurs débuté avant le décès de Bob Walsh. On va les écouter tous les deux en 2002, tiré de l'album Blues qu'il avait lancé à l'époque, Bob Walsh. On va entendre justement dans cette pièce-là l'harmonica de Guy Bélanger. C'est une pièce assez longue, plus de 6 minutes, qui a pour titre Needle and Spoon. C'était vraiment du blues à son meilleur à l'époque. Voici donc en souvenir et en son hommage, en souvenir de son esprit de bluesman, Bob Walsh, à Sous un ciel blues.

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Martin Lachance, toujours en votre compagnie. C'est le dernier quart de notre émission, notre rendez-vous hebdomadaire sous un ciel blues. Sur les ondes de votre radio préférée, on termine toujours ça, les 26 dernières minutes, avec des slow blues et blues langoureux. On ne fera pas exception à la règle. Et je vais vous présenter la première pièce et je reviendrai pour vous présenter la dernière pièce. C'est un segment sans interruption. Et on va le débuter avec un classique, une pièce qui a pour titre « As the Years Go Passing By », une version du guitariste, le regretté guitariste européen Gary Moore, qui nous a quittés il y a quelques années, début des années 2010, je crois que c'était en 2013. Et malheureusement, c'était une grosse perte pour les amateurs de la six-cordes. Il nous interprète cette version-là, que j'avais jamais présentée à l'émission. Il y en a beaucoup de slow blues dans le répertoire de Gary Moore, mais celle-ci, c'est une première fois qu'elle va jouer à Sous un ciel blues. Installez-vous confortablement, relaxez, vous êtes à la maison, profitez-en. J'espère que vous avez du plaisir à partager ces moments musicaux entre vous et moi. Gary Moore débute ce segment, c'est slow blues, et je vous reviens pour le mot de la fin. À tout de suite.

Seulement deux pièces ont joué dans ce long 18 minutes qu'on vient d'entendre. Il y a eu As the Years Go Passing By d'entrée de jeu avec Gary Moore à la guitare et à la voix. Et celle qui vient de se terminer, c'est le pianiste et chanteur de blues américain Johnny Johnson, un autre grand disparu, et sa version bien à lui du Stormy Monday Blues. Fort probablement mon pianiste préféré dans le blues, Johnny Johnson. On a le temps pour une troisième pièce dans ce segment slow blues, blues langoureux. Juste le temps de vous remercier d'avoir été à l'écoute, puis j'espère que vous le serez semaine après semaine. C'est le rendez-vous hebdomadaire du blues sous un ciel blues. On a le temps d'une dernière chanson et elle sera en duo avec le guitariste Devin Allman, un album qu'il nous a lancé au cours de l'été 2025, c'est très récent. Et une chanteuse que je ne connaissais pas, mais qu'il m'a fait découvrir avec cet album-là, la chanteuse américaine Sierra Green, une pièce qui a pour titre « Real Love ». C'est tout simplement délicieux. Merci d'avoir été à l'écoute. Mon nom est Martin Lachance. Pour me rejoindre, c'est sousunciel_blues@hotmail.com. Je vous invite à aller visiter la page Facebook de l'émission. C'est la page Facebook Sous un ciel blues. Merci d'écouter le blues. À chaque semaine, c'est un rendez-vous. Bonne fin de soirée et à bientôt. Bye bye.

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1: Il est 6h42 sur les ondes de Flow 96.5. Bienvenue dans le crème sucre. J'espère que vous allez bien. J'espère que vous êtes vous avez passé un bon lundi, un bon mardi et que vous êtes prêts à affronter le milieu de la semaine aujourd'hui, nombril de cette semaine du 10 au 14. Oui, c'est ça. Non, vendredi, c'est le 15, si je ne m'abuse. Vendredi, c'est le 14. C'est bien le 14. Voilà. Milieu du mois d'août, déjà, en fin de semaine. Aujourd'hui, 13 degrés. Ben, présentement, c'est 13 degrés. On annonce 23 maximum aujourd'hui. 30% de possibilités d'averses sont attendues. Ce soir et cette nuit, on parle de 13 degrés avec 30% de possibilité d'averse toujours. Donc maintenant, ben, aux éphémérides, on commence ça en moins 30, en 30 avant Jésus-Christ. Le suicide de Cléopâtre, reine d'Égypte qui a gouverné son pays pendant 21 ans, donc depuis l'année moins 51 et ce jusqu'à sa mort en moins 30. Et donc, avec ses frères et époux, accessoirement, Ptolémée, puis avec le général romain Marc-Antoine, elle est connue pour ses relations avec Jules César et avec Marc-Antoine. Les derniers mois de sa vie sont assez mal connus. Antoine retourne en Égypte et ne prend pratiquement aucune mesure pour lutter contre l'avancée de plus en plus triomphale d'Octave. Et donc, vers août moins 30, il arrive à Alexandrie à la fausse annonce du suicide de Cléopâtre. Marc-Antoine met fin à ses jours en se jetant sur son épée. Mourant, il est transporté par Cléopâtre dans son propre tombeau. Celle-ci est conduite devant Octave, qui la laisse se retirer avec ses servants et avec ses deux plus fidèles servantes, Iras et Charmiane. Cléopâtre se donne finalement la mort. Par la suite, on se transporte un peu plus près, mais très loin encore une fois. En 1638, début de la construction de l'hôpital de l'Hôtel-Dieu de Québec. L'Hôtel-Dieu fut achevé en 1639 et occupé par trois Augustines originaires de l'Hôtel-Dieu de Dieppe. Les hospitalières venaient concrétiser le projet de la duchesse d'Aiguillon, nièce de Richelieu, de fonder un hôpital en Nouvelle-France. Par la suite, on se transporte en 1877. En 1877, un certain Thomas Edison. Est-ce que c'est bien ça? Oui, c'est ça. Un certain Thomas Edison invente le phonographe. Il invente le phonographe réalisant le premier enregistrement de l'histoire. Celui de la comptine Mary Had a Little Lamb. Il fera breveter sa machine donc le 15 décembre suivant. On l'appelait à l'époque la machine parlante. Donc par la suite, on se transporte en 1961. Alors que le mur de la honte, le mur de Berlin. Les autorités allemandes, dans la nuit du 12 au 13 août 1961, les autorités de la République démocratique allemande commencent à dresser un mur de béton sur la ligne qui sépare Berlin, la zone sous occupation soviétique et la zone d'occupation alliée, donc américaine, anglaise et française, en interdisant la libre circulation entre les deux parties de la ville. Les soviets veulent stopper l'immigration des citoyens est-allemands et asphyxier économiquement Berlin-Ouest. Ce mur ne tombera qu'en 1989 après des révoltes. Par la suite, en 1970, Janis Joplin donne ce qui s'avéra être son dernier concert à vie à l'université Harvard. Elle succombera à une surdose d'héroïne le 4 octobre suivant. Sinon, en 1976, l'équipe torontoise de la MLB obtient son nom. Elle s'appellera les Blue Jays. C'est le président du groupe de propriétaires de l'équipe, Howard Webster, qui a décidé, qui a dévoilé donc le nom Blue Jays. Sinon, en 1978, toujours dans le monde du sport, naissance de Hayley Wickenheiser en Saskatchewan, une joueuse de hockey féminine, considérée par plusieurs comme la plus grande joueuse de hockey féminine de l'histoire, probablement dépassée par Marie-Philippe Poulin avec le temps là, mais bref, elle a été capitaine de l'équipe canadienne de hockey sur glace. En 2006, elle a été nommée capitaine de l'équipe de hockey canadienne et ça jusqu'à sa retraite. Elle a été membre de l'équipe du Canada qui a remporté la médaille d'argent aux Jeux olympiques de 98, la médaille d'or en 2002 et en 2006 également, ainsi que d'autres éditions également. Par la suite, on se transporte en 1981. Deux gros événements en 1981. Serge Savard prend sa retraite comme joueur. Le défenseur du Canadien annonce qu'il met un terme à sa carrière de 15 ans en tant que joueur de la LNH. Avec le tricolore, il a remporté 8 fois la Coupe Stanley et compilé une fiche de 100 buts et 312 passes. Il avait été nommé capitaine de l'équipe au début de la saison 79-80. Et sinon, toujours en 81, IBM lance le PC, le Personal Computer. C'est une machine de 16 bits avec un processeur Intel 8088, une mémoire de 128 kilooctets pour $1,665 à l'époque. Elle comportait plein de composantes de l'époque et il fait quasiment peur si vous voulez mon avis. Donc voilà, il est 6h48. On s'en va en pause commerciale ainsi qu'en musique. Au retour, ce sera les nouvelles avec Alphonse.
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0: Toutes et à tous, bienvenue à votre bulletin de nouvelles régionales sur Flo 96.5. Ici, Alphonse Logo, au micro. On le sait, depuis le 7 août dernier, c'est Virginie Chevalier Archambault, une résidente de Bic de 34 ans, éducatrice en centre de la petite enfance, qui défendra les couleurs de Québec solidaire dans la circonscription de Rimouski pour la campagne électorale à venir. L'annonce faite par voie de communiqué de presse présente la personne comme une passionnée de la politique depuis son adolescence. Virginie Chevalier Archambault s'est déjà impliquée dans 5 campagnes solidaires un peu partout dans la province en travaillant dans les coulisses. Mais cette fois-ci, elle a décidé de faire le saut et de porter les couleurs de Québec solidaire dans la région. De passage dans les studios de Flo 96.5 ce lundi, dans l'émission matinale « Deux crèmes, un sucre » animée par Émile Plouet, elle s'est expliquée sur ses motivations.
1: Depuis que je suis au secondaire, je trippe sur la politique. Je sais, c'est pas commun, mais c'est ça, je me suis impliquée à Québec solidaire toute mon adolescence, début de l'âge adulte, mais plus dans les coulisses. Ben, à un moment donné, mon féminisme dit « Ok, ben là, c'est peut-être mon temps de prendre un peu plus ma place. » Mais moi, le végétariat, c'est pas tellement ma force. Donc, me voir sur les affiches, c'était pas vraiment mon objectif, mais c'est vraiment pour rencontrer les gens puis être là pour ma communauté là, qui me motive le plus. Plusieurs personnes qui m'ont approché là, dans la dernière année qui m'ont dit « Hey, on te verrait vraiment à Rimouski. Tu connais le monde, tu connais les enjeux, tu connais évidemment le parti, le programme, parce que j'ai participé à le construire là, depuis 15 ans. » Donc, il y a vraiment des gens dans le parti qui sont venus me chercher puis qui ont dit « On serait vraiment la bonne personne. » Puis, oui, je trouve ça le fun d'avoir une éducatrice à l'enfance comme candidate. On voit beaucoup des gens avec des grandes carrières. Mais oui, je suis contente d'avoir un emploi justement comme monsieur, madame, tout le monde là, qui s'implique quand même en politique passionnément.
0: En se lançant dans cette bataille, Virginie Chevalier Archambault est consciente que les sondages ne lui donnent pas pour l'instant grande chance de l'emporter à Rimouski. Interrogée sur comment elle compte redresser la pente d'ici les élections, voici ses éléments de réponse.
1: Ben déjà, on n'est pas à l'abri d'une nouvelle vague orange. Puis j'ai tellement confiance dans le travail que Caroline Kak a fait ici, là, d'ailleurs une de mes bonnes amies. Là. Donc j'ai vraiment confiance qu'il y a un terrain fertile ici dans le Bas-Saint-Laurent pour amener la gauche un peu plus loin. Puis non, je suis vraiment pas inquiète.
2: Ouais. Caroline Kak, est-ce que tu y as parlé pas mal? Est-ce qu'elle t'a donné des conseils?
1: Quand j'ai décidé de me lancer officiellement comme candidate, c'était la première que j'ai appelée. Là. Puis ben je sais pas mal dans quoi m'embarquer. Là. Maintenant, j'ai une vision assez réaliste de c'est quoi être en course dans une campagne électorale à Rimouski.
0: Ajoutons que Virginie Chevalier Archambault et son équipe profiteront des prochaines semaines pour aller à la rencontre des électrices et électeurs lors de différents événements dans la circonscription de Rimouski. Elle mettra de l'avant durant la campagne solidaire, indique un communiqué du parti, l'environnement, l'indépendance du Québec et les services publics. Vous l'avez sans doute appris, courant la semaine dernière, cette annonce de Via Rail, la société d'État, de rétablir de 2 à 3 les passages de train de jour dans la région du Bas-Saint-Laurent, et ce à compter du printemps 2028 sur le trajet Québec-New Carlisle. L'information a rapidement fait le tour. Dans un communiqué, le député de Rimouski, la Matapédia, incluant la Métis, les Basques et la Négette, Maxime Blanchette-Djonk, s'en est félicité, puisque, dit-il, la nouvelle est arrivée à la suite d'une rencontre avec les représentants de Via Rail. Joint par Flo 96.5, il s'explique.
3: Mon objectif, c'était de ramener les passages de jour et c'est de rendre aussi le train réellement utilisable pour aller à Québec, se déplacer vers l'Est, voir visiter la famille, travailler, voyager. Donc, c'est une excellente nouvelle pour la région. Encore une fois, il ne faut pas perdre de vue qu'il y a encore des choses à réaliser. Là. Donc là, présentement, Laval est dans le camp aussi du ministre des Transports. Il y a un financement qui doit être assuré à Via Rail pour compléter la réalisation de ce projet-là. Et encore une fois, comme je le mentionne, une négociation là, de bonne foi avec le CN pour l'accès aux voies ferroviaires.
0: Pour le député fédéral de Rimouski, cette avancée répond à une demande portée depuis plusieurs années par la population, les élus municipaux et les acteurs socio-économiques de la région. Je vous propose de l'écouter à nouveau.
3: Le train est une demande. L'exemple concret que je peux vous citer, j'ai parrainé une pétition dernièrement là, qui a recueilli plus de 3500 signataires. C'était une pétition en ligne. Je continue même à recueillir encore des signataires là, sur cette pétition-là qui réclamait un train de jour. à plus de 3 fréquences même par semaine. Et même les gens me demandaient d'avoir plus de 3 passages par semaine. L'enjeu qu'on a actuellement, c'est l'accès au chemin de fer avec le CN qui est propriétaire des rails, avec les marchandises. Donc oui, beaucoup de gens même m'ont exprimé d'avoir une volonté de revenir avec le train de jour. Parce que, vous savez, c'est pas quelque chose là qu'on invente, là. C'est quelque chose qui existait déjà dans le passé et qu'on remet en place. Il faut comprendre que le train de jour a déjà existé dans les années 90. On a eu littéralement une diminution après ces années-là. En 2012 même, on avait 6 trajets par semaine. On est passé à 3 trajets. Alors, la volonté, elle est là. C'est simplement qu'actuellement, les horaires ne sont pas complètement accessibles pour une grande partie de la population. Et ça fait en sorte que ces gens-là boycottent complètement le service.
0: La 11e édition du Vélo Tour Vélo Plein Air s'est clôturée avec une récolte impressionnante de 76 212 dollars. Cette somme est entièrement versée à l'Association du cancer de l'Est du Québec, indique un communiqué qui précise d'ailleurs que c'est pour soutenir les personnes touchées par la maladie du cancer. Au total, 36 cyclistes se sont lancés dans le Vélo Tour cette année en parcourant 700 kilomètres à travers les paysages du Bas-Saint-Laurent et de la Gaspésie. Le promoteur de l'événement, Carl Béroubé, propriétaire du Vélo Plein Air, et le président d'honneur, Geoffrey Deschênes, ont salué l'effort déployé depuis des mois pour offrir un parcours renouvelé aux participants. Le comité organisateur a également remercié les partenaires et les bénévoles. Grâce aux fonds amassés, l'Association du cancer de l'Est du Québec va renforcer et poursuivre sa mission essentielle amorcée depuis plus de 40 ans maintenant. L'organisme offre, pour rappel, des services humains concrets dans la région, notamment l'hébergement chaleureux à l'hôtellerie Omer Brazo, des tours de mieux-être pour les patients en traitement, ainsi qu'un service d'accompagnement à toutes les étapes de la maladie. Ce sera tout pour ce bulletin de nouvelles. Merci de nous avoir suivis. 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

Bonjour, ici Greta Juris. Un peu moins de 600 feux de forêt sont toujours actifs au pays, dont une centaine en Colombie-Britannique. Sur le terrain, les pompiers de la province continuent de lutter contre les flammes et ils peuvent maintenant compter sur des renforts, notamment du Mexique. Une aide appréciée, d'autant plus que les conditions météorologiques risquent de compliquer la situation, notamment dans la vallée de l'Okanagan. Le ministre responsable du commerce Canada-États-Unis, Dominique Leblanc, et son homologue américain, Jameson Greer, auraient pour objectif de présenter un plan à Donald Trump en début de semaine prochaine. Le ministre Leblanc, qui était à Washington hier, espère conclure une entente commerciale avant le 19 août, date à laquelle de nouveaux droits de douane américains de 50% pourraient entrer en vigueur. La situation des Haïtiens qui résident aux États-Unis demeure précaire. Depuis le 27 juillet, ils ne bénéficient plus du statut de protection temporaire qui leur avait été accordé à la suite du tremblement de terre survenu en 2010. Ils ne peuvent donc plus travailler en sol américain et risquent d'être expulsés à tout moment. D'ailleurs, les arrestations se multiplient. La communauté haïtienne compte maintenant sur une victoire démocrate lors des élections de mi-mandat en novembre. Et en terminant, l'Iran affirme que le détroit d'Ormuz restera fermé tant que les États-Unis n'auront pas accepté ses conditions. Selon le secrétaire du Conseil suprême de sécurité du pays, les États-Unis devront notamment mettre fin à la guerre et débloquer les fonds iraniens gelés à l'étranger. Téhéran ajoute que Washington devra aussi respecter les engagements pris dans le protocole d'accord conclu en juin qui vise à mettre fin au conflit. Et voilà, c'était les informations de Radio-Canada. Excellente journée.

0: Dans Rimouski, Métis, présentement, c'est 15 degrés, avec 23 au maximum aujourd'hui, 30% de possibilité d'averse. Ce serait cette nuit, il fera 13 degrés avec 30% de possibilité d'averse pour demain, jeudi. 60% de possibilité d'averse avec 20 degrés. Pour la nuit, il fera 13 avec des passages nuageux. Pour vendredi, 23 degrés avec du soleil. Pour la nuit, 13 et un ciel dégagé. Samedi, 23 et du soleil. Et pour la nuit, 14 degrés avec des passages nuageux. Dimanche, on parle de 22 degrés. Et pour la nuit, 14 avec 60% de possibilité d'averse. Il est 7h10. 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
1: Il est 7h19 sur les ondes de Flow 96.5. Bienvenue dans deux crèmes un sucre. J'espère que vous allez bien. J'espère que vous passez un bon début de mercredi. Ce que j'ai de prévu pour vous, dans quelques instants, ce sera Sport Express, chronique de sport un peu plus longue vers les 7h30. Sinon, ben on jasera d'actualité par la suite. Et les 12 mois de Flow à 7h45. Donc voilà, on part tout de suite en pause commerciale. Au retour, on jase Sport Express.
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à 7h22 dans Sport Express. Au tennis, à l'Omnium Banque Nationale de Montréal, Raphaël Rodard affrontera Brandon Nakashima à 18h dans la première demi-finale. La deuxième demi-finale opposera Lerner Tien et Ben Shelton. La finale, c'est demain. Il y a une demi-finale toute américaine, celle entre Ben Shelton et Lerner Tien à 19h30 sur le court central. Donc, possibilité d'une finale toute américaine si Nakashima l'emporte contre Rodar. Chez les dames, ben, c'est tout le contraire de chez les hommes, puisque quatre des neuf meilleures têtes de série sont des demi-finales, sont du carré d'as. Donc, ce sera à suivre, donc, pour les dames, donc beaucoup plus relevé comme jeu que chez les hommes, quoique tu sais il y a pas de bref, je voulais pas manquer le respect aux joueurs en demi-finale chez les hommes, mais bref, Svitolina et Swiatek s'affronteront dans la première demi-finale, et dans la deuxième c'est Coco Gauff qui affrontera Elena Rybakina. Un duel 2 contre 4, Rybakina et Gauff. Et l'autre duel, donc, Svitolina et Swiatek, c'est un duel entre 7 et 9. Tandis que chez les hommes, ben le seul du top 10 restant, c'est Ben Shelton, qui est cinquième tête de série du tournoi. Donc, par la suite, selon le réputé informateur Chris Johnston, dans la Ligue nationale de hockey, ça bouge au Minnesota. Bill Guérin aurait réglé le dossier. Quinn Hughes, il aurait paraphé une entente de 3 saisons avec le Wild, d'une valeur annuelle de 18 millions de dollars. Il deviendrait le joueur le mieux payé du Wild. 1 million de plus que Kirill Kaprizov, qui en fait 17. Il reste 1 an au présent contrat de Quinn Hughes à un peu moins de 8 millions de dollars par saison. C'est 7,8 millions de dollars par année pour Quinn Hughes. Son contrat débutera donc lors de la saison 2027-2028. Par la suite, plusieurs pensent qu'il se joindra aux Devils du New Jersey pour allier ses forces à celles de ses deux frères, Luke et Jack, qui évoluent au Garden State au New Jersey avec les Devils. Et sinon, ben c'est pas mal ça dans le monde du sport, à part que les Blue Jays ont rapporté une deuxième victoire de suite face aux Red Sox de Boston, malgré une contre-performance de leur lanceur Dylan Cease, une rare contre-performance de leur lanceur, et les Blue Jays ont réussi à la contrer et à remporter la partie contre les Red Sox.

7h30 sur les ondes de Flow 96.5. Et dans cette chronique de sport, vous avez entendu l'identifiant qui parle de la Ligue nationale de hockey. C'est parce qu'on parle Quinn Hughes. Le dossier serait réglé par le directeur général Bill Guérin. C'est selon l'informateur réputé Chris Johnston qui avance ça hier. Quinn Hughes aurait paraffé une entente de 3 ans, 18 millions de dollars par saison avec l'équipe du Wild. Il a été acquis des Canucks de Vancouver en novembre dernier. Je me souviens comme c'était hier. On savait que son nom circulait, qu'il ne voudrait pas nécessairement re-signer à Vancouver, mais sans plus, surtout en plein milieu de la saison, une transaction d'envergure comme ça. Et surtout, il reste encore une saison au présent contrat de Quinn Hughes qu'il avait signé avec les Canucks. Il restait 2 ans sans contrat lorsqu'il a été transigé au Wild. Donc, pour ça que personnellement, la transaction m'a pris un petit peu par surprise. Mais je pense que c'est ce qui a lancé le bal pour l'été de fou qu'on a connu dans la Ligue nationale de hockey. C'est une transaction à la basketball là, où l'un des meilleurs joueurs de la ligue est transigé, et ce dans la même conférence. Moi, j'avais l'impression que, ben, tu sais, les Canucks ont maximisé le retour pour Quinn Hughes. Toutefois, je pensais qu'on allait le transiger dans l'Est. Il fait bien moins mal dans l'Est que dans l'Ouest. Quoique les Canucks sont pas en position pour faire les séries éliminatoires avec ou sans Quinn Hughes, si on est bien franc entre nous. Ils ont terminé au 32e rang de la Ligue nationale de hockey l'an dernier. Probablement 31e ou 32e cette année, là, la compétition avec les Flames de Calgary. Mais ouais, les Canucks ont maximisé le retour pour Quinn Hughes, mais je pense, ben en fait, ce qui sortait à l'époque, là, au mois de novembre dernier, c'est que les Devils du New Jersey avaient été très agressifs dans le dossier Quinn Hughes afin de le réunir avec ses deux frères. Toutefois, ben ce que le Wild avait à offrir était beaucoup plus alléchant pour les Canucks de Vancouver à l'époque. Probablement que Simon Nemec aurait fait partie d'une transaction envoyant Quinn Hughes au New Jersey. Mais finalement, ben c'est Yves Bouillum, Liam O'Gren, donc deux espoirs. Ben Bouillum, un espoir de premier plan. O'Gren, un espoir également avec beaucoup de potentiel Ligue nationale de hockey. Selon moi, dans un monde idéal, il est ton troisième centre d'une bonne équipe lorsqu'il sera à son apogée. Et Marco Rossi, qui est un centre de la Ligue nationale de hockey, qui a déjà fait 60 points et plus dans la Ligue nationale. Ça, ce n'est pas à négliger non plus ce qu'ont eu les Canucks dans cette transaction-là. Et des choix, notamment un choix de premier tour là qui a permis aux Canucks de sélectionner Adam Novotny au dernier repêchage. Donc, oui, ça, c'était la transaction Quinn Hughes, toute la situation qui a mené à la transaction du défenseur, considéré par plusieurs comme deuxième meilleur défenseur de la LNH, seulement derrière un certain Kyle Makar. Certains relancent le débat avec Zach Werenski. L'ascension de Werenski depuis 2 ou 3 ans ferait que plusieurs placeraient Werenski devant Hughes. Personnellement, je préfère Quinn Hughes à Zach Werenski. Préférence personnelle, je pense simplement que un défenseur comme Quinn Hughes a quelque chose que Zach Werenski n'aura pas. Et ce sont c'est la qualité de son patin qui distingue le défenseur du Wild de celui des Blue Jackets de Columbus. Lorsqu'on parle du meilleur défenseur de la ligue aussi, ne pas écarter Rasmus Dahlin de l'équation. Il a connu toute une saison avec les Sabres de Buffalo et c'est à considérer également, son cas est à considérer comme l'un des 3 à 5 meilleurs défenseurs de la LNH. Il aurait eu mon vote pour le trophée Norris cette saison. Bref, Quinn Hughes aurait paraffé une entente de 3 saisons avec le Wild du Minnesota. 18 millions de dollars par saison. Un contrat de 3 ans. C'est Chris Johnston qui a sorti cette nouvelle-là. Il ferait 1 million de plus que Kirill Kaprizov, joueur le mieux payé du Wild. Donc voilà, c'est 1 million de plus que Quinn Hughes aurait dans ses poches annuellement que Kirill. Il est 7h35. Ah oui, ben en terminant, beaucoup pensent que après son contrat de 3 ans,
Il sera évidemment libre comme l'air et là, il ira rejoindre les Devils et accessoirement ses deux frères, ce qui donne une fenêtre de 3 ans au Wild pour remporter une Coupe Stanley. Je pense qu'ils ont une bonne équipe avec l'acquisition d'un centre. Potentiellement l'acquisition d'un centre, le Wild devient mon favori pour remporter la Coupe Stanley. Si Bill Guérin est capable de convaincre Dylan Larkin, joueur américain qui évolue pour l'équipe américaine dirigée par Bill Guérin, donc choisi par Bill Guérin chaque année, qui est très près de ses joueurs, surtout les joueurs américains. Si Bill Guérin est capable de faire l'acquisition de Dylan Larkin au Minnesota, je pense que mon argent va se déplacer sur le Wild afin de remporter la Coupe Stanley. Et surtout, si on garde les deux gardiens de but en place, c'est-à-dire Jesper Wallstedt, la jeune sensation, et Philip Gustafsson, le vétéran établi. Très hâte de voir ce qui va se passer au Minnesota dans le State of Hockey. Il est 7h36.

7h39, nous aurons droit à une éclipse solaire partielle aujourd'hui. Donc, Rimouski figure parmi les secteurs les mieux placés de la province afin d'observer le phénomène. La Lune cachera environ 31% du soleil dans le ciel rimouskois. L'événement devrait se dérouler de 11h30 à 16h aujourd'hui. Et pour l'occasion, le Club d'astronomie de Rimouski va mettre à la disposition du public des lunettes adaptées, des télescopes et de différents outils permettant d'observer le phénomène de façon sécuritaire dès midi au parc Beau Séjour. La Lune va cacher davantage le soleil plus au nord du Québec. À Salouit, le maximum prévu devrait atteindre 51%, alors que les secteurs plus au sud, comme Gatineau et Montréal, arriveront à 15 et 18%. L'Agence spatiale canadienne rappelle qu'il ne faut jamais regarder directement le soleil sans protection lors d'une éclipse. Une exposition sans protection peut causer de graves lésions aux yeux, pouvant aller jusqu'à une perte partielle ou totale de la vue. On se rappelle, le 8 avril 2024, le parc Beau Séjour avait accueilli une foule estimée à 2000 personnes venues observer une éclipse solaire beaucoup plus importante qui avait plongé Rimouski dans une certaine obscurité vers les 15h30. Le passage de la Lune entre la Terre et le Soleil avait alors masqué environ 95% du disque solaire à Rimouski, un phénomène d'une telle ampleur qui ne se reproduira pas dans la région avant 2106. Si jamais vous prévoyez y être, préparez vos calendriers. Donc voilà, il est 7h41. Si vous êtes fan d'astronomie et tout ça, ben c'est votre chance. 31% du soleil sera caché donc entre 11h30 et 16h. Ben en fait, le phénomène devrait se dérouler entre ces heures-là. Donc éclipse solaire partielle aujourd'hui à Rimouski. Vous pouvez vous rendre au parc Beau Séjour afin d'avoir des lunettes et de l'équipement adapté avec le Club d'astronomie de Rimouski. C'est une belle initiative donc du Club d'astronomie, les 7h41. Dans Rimouski, la Métis, présentement, il fait 15 degrés. On prévoit 23 aujourd'hui avec 30% de possibilité d'averse ce soir et cette nuit. 13 degrés avec 30% de possibilité d'averse jeudi. 20 avec 60% de possibilité d'averse. Et pour la nuit, 13 avec des passages nuageux. Vendredi, 23 et du soleil. Et pour la nuit, 13 degrés avec un ciel dégagé. Samedi, il fera 23 et du soleil. Et pour la nuit, 14 avec des passages nuageux. Dimanche, 22.

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Dans le cadre de la chronique des 12 mois de flou, je vous parle de la première semaine de cours qui est souvent remplie d'enthousiasme. On retrouve des amis que nous n'avions pas vus de l'été. On découvre ses enseignants, on prend connaissance de son nouvel horaire. Mais c'est aussi une semaine où plusieurs élèves commettent certaines erreurs qui peuvent compliquer le reste de l'année. La première, c'est de croire que rien de sérieux ne commence avant quelques semaines. Pourtant, plusieurs enseignants présentent dès les premiers jours les attentes, les règles et les dates importantes. Ne pas porter attention à ces informations peut rapidement créer certaines difficultés. Deuxième erreur, remettre à plus tard l'organisation de son matériel. Les feuilles s'accumulent, les documents se mélangent et avant même la fin du mois, on ne retrouve plus rien. Mieux vaut prendre quelques minutes afin de classer les notes dès le départ. Troisième erreur, c'est négliger le sommeil. Après les vacances d'été, plusieurs jeunes ont encore un horaire décalé. Pourtant, la concentration, la mémoire et l'énergie dépendent énormément d'un sommeil suffisant. Autre piège fréquent, vouloir tout faire parfaitement dès le premier jour. La rentrée est une période d'adaptation. Il est donc normal de prendre un certain temps avant de trouver son rythme. Enfin, certains hésitent à poser des questions par peur d'avoir l'air mal préparé. Pourtant, demander des précisions est souvent le meilleur moyen d'éviter les malentendus. La première semaine ne détermine pas toute l'année scolaire, mais elle donne le ton. En étant attentif, organisé et réaliste, on se donne déjà une excellente longueur d'avance. Donc voilà, c'est 1h45. 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

0: Et à tous, bienvenue à votre bulletin de nouvelles régionales sur Flo 96.5. Ici, Alphonse Logo au micro. On le sait, depuis le 7 août dernier, c'est Virginie Chevalier Archambault, une résidente de Bic de 34 ans, éducatrice en centre de la petite enfance, qui défendra les couleurs de Québec solidaire dans la circonscription de Rimouski pour la campagne électorale à venir. L'annonce faite par voie de communiqué de presse présente la personne comme une passionnée de la politique depuis son adolescence. Virginie Chevalier-Archambault s'est déjà impliquée dans 5 campagnes solidaires un peu partout dans la province en travaillant dans les coulisses. Mais cette fois-ci, elle a décidé de faire le saut et de porter les couleurs du Québec solidaire dans la région. De passage dans les studios de Flo 96.5 ce lundi, dans l'émission matinale « Deux crèmes, un sucre » animée par Émile Clouet, elle s'est expliquée sur ses motivations.
1: Depuis que je suis au secondaire, je trippe sur la politique. Je sais, c'est pas commun, mais c'est ça, je me suis impliquée à Québec solidaire toute mon adolescence, début de l'âge adulte, mais plus dans les coulisses. Ben, à un moment donné, mon féminisme dit « Ok, ben là, c'est peut-être mon temps de prendre un peu plus ma place. » Mais moi, le végétariat, c'est pas tellement ma force. Donc, me voir sur les affiches, c'était pas vraiment mon objectif. Mais c'est vraiment pour rencontrer les gens puis être là pour ma communauté là, qui me motive le plus. Plusieurs personnes qui m'ont approché là, dans la dernière année qui m'ont dit « Hey, on te verrait vraiment à Rimouski. Tu connais le monde, tu connais les enjeux, tu connais évidemment le parti, le programme, parce que j'ai participé à le construire là, depuis 15 ans. » Donc, il y a vraiment des gens dans le parti qui sont venus me chercher puis qui ont dit « Oh, tu serais vraiment la bonne personne. » Puis oui, je trouve ça le fun d'avoir une éducatrice à l'enfance comme candidate. On voit beaucoup des gens avec des grandes carrières. Mais oui, je suis contente d'avoir un emploi justement comme monsieur, madame, tout le monde là, qui s'implique quand même en politique passionnément.
0: En se lançant dans cette bataille, Virginie Chevalier-Archambault est consciente que les sondages ne lui donnent pas pour l'instant grande chance de l'emporter à Rimouski. Interrogée sur comment elle compte redresser la pente d'ici les élections, voici ses éléments de réponse.
1: Ben déjà, on n'est pas à l'abri d'une nouvelle vague orange. Puis j'ai tellement confiance dans le travail que Karlanka qu'elle a fait ici, là, d'ailleurs une de mes bonnes amies. Là. Donc j'ai vraiment confiance qu'il y a un terrain fertile ici dans le Bas-Saint-Laurent pour amener la gauche un peu plus loin. Puis non, je suis vraiment pas inquiète.
2: Ouais. Karlanka, est-ce que tu y as parlé pas mal? Est-ce qu'elle t'a donné des conseils?
1: Quand j'ai décidé de me lancer officiellement comme candidate, c'était la première que j'ai appelée. Là. Puis ben je sais pas mal dans quoi m'embarquer. Là. Maintenant, j'ai une vision assez réaliste de c'est quoi être en course dans une campagne électorale à Rimouski.
0: Ajoutons que Virginie Chevalier-Archambault et son équipe profiteront des prochaines semaines pour aller à la rencontre des électrices et électeurs lors de différents événements dans la circonscription de Rimouski. Elle mettra de l'avant durant la campagne solidaire, indique un communiqué du parti, l'environnement, l'indépendance du Québec et les services publics. Vous l'avez sans doute appris, courant la semaine dernière, cette annonce de Via Rail, la société d'État, de rétablir de 2 à 3 les passages de train de jour dans la région du Bas-Saint-Laurent, et ce à compter du printemps 2028 sur le trajet Québec-New Carlisle. L'information a rapidement fait le tour. Dans un communiqué, le député de Rimouski et la Matapédia, incluant la Métis, les Basques et la Négette, Maxime Blanchette-Jonker, s'en est félicité, puisque, dit-il, la nouvelle est arrivée à la suite d'une rencontre avec les représentants de Via Rail. Joint par Flo 96.5, il s'explique.
3: Mon objectif, c'était de ramener les passages de jour et c'est de rendre aussi le train réellement utilisable pour aller à Québec, se déplacer vers l'Est, voir visiter la famille, travailler, voyager. Donc, c'est une excellente nouvelle pour la région. Encore une fois, il ne faut pas perdre de vue qu'il y a encore des choses à réaliser. Là. Donc là, présentement, Laval est dans le camp aussi du ministre des Transports. Il y a un financement qui doit être assuré à Via Rail pour compléter la réalisation de ce projet-là. Et encore une fois, comme je le mentionne, une négociation là, de bonne foi avec le CN pour l'accès aux voies ferroviaires.
0: Pour le député fédéral de Rimouski, cette avancée répond à une demande portée depuis plusieurs années par la population, les élus municipaux et les acteurs socio-économiques de la région. Je vous propose de l'écouter à nouveau.
3: Le train est une demande. L'exemple concret que je peux vous citer, j'ai parrainé une pétition dernièrement là, qui a recueilli plus de 3500 signataires. C'est une pétition en ligne. Je continue même à recueillir encore des signataires sur cette pétition-là qui réclamait un train de jour. à plus de 3 fréquences même par semaine. Et même les gens me demandaient d'avoir plus de 3 passages par semaine. L'enjeu qu'on a actuellement, c'est l'accès au chemin de fer avec le CN qui est propriétaire des rails, avec les marchandises. Donc oui, beaucoup de gens même m'ont exprimé d'avoir une volonté de revenir avec le train de jour. Parce que, vous savez, c'est pas quelque chose là qu'on invente, là. C'est quelque chose qui existait déjà dans le passé et qu'on remet en place. Il faut comprendre que le train de jour a déjà existé dans les années 90. On a eu littéralement une diminution après ces années-là. En 2012 même, on avait 6 trajets par semaine. On est passé à 3 trajets. Alors, la volonté, elle est là. C'est simplement qu'actuellement, les horaires ne sont pas complètement accessibles pour une grande partie de la population. Et ça fait en sorte que ces gens-là boycottent complètement les services.
0: La 11e édition du Vélo Tour Vélo Plein Air s'est clôturée avec une récolte impressionnante de 76 212 dollars. Cette somme est entièrement versée à l'Association du cancer de l'Est du Québec, indique un communiqué qui précise d'ailleurs que c'est pour soutenir les personnes touchées par la maladie du cancer. Au total, 36 cyclistes se sont lancés dans le Vélo Tour cette année en parcourant 700 kilomètres à travers les paysages du Bas-Saint-Laurent et de la Gaspésie. Le promoteur de l'événement, Carl Béroubé, propriétaire du Vélo Plein Air, et le président d'honneur, Geoffrey Deschênes, ont salué l'effort déployé depuis des mois pour offrir un parcours renouvelé aux participants. Le comité organisateur a également remercié les partenaires et les bénévoles. Grâce aux fonds amassés, l'Association du cancer de l'Est du Québec va renforcer et poursuivre sa mission essentielle amorcée depuis plus de 40 ans maintenant. L'organisme offre, pour rappel, des services humains concrets dans la région, notamment l'hébergement chaleureux à l'hôtellerie Romain Brazo, des tours de mieux-être pour les patients en traitement, ainsi qu'un service d'accompagnement à toutes les étapes de la maladie. Ce sera tout pour ce bulletin de nouvelles. Merci de nous avoir suivis. 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

Bonjour, ici Greta Juris. Un peu moins de 600 feux de forêt sont toujours actifs au pays, dont une centaine en Colombie-Britannique. Sur le terrain, les pompiers de la province continuent de lutter contre les flammes et ils peuvent maintenant compter sur des renforts, notamment du Mexique. Une aide appréciée, d'autant plus que les conditions météorologiques risquent de compliquer la situation, notamment dans la vallée de l'Okanagan. Le ministre responsable du commerce Canada-États-Unis, Dominique Leblanc, et son homologue américain, Jameson Greer, auraient pour objectif de présenter un plan à Donald Trump en début de semaine prochaine. Le ministre Leblanc, qui était à Washington hier, espère conclure une entente commerciale avant le 19 août, date à laquelle de nouveaux droits de douanes américains de 50% pourraient entrer en vigueur. La situation des Haïtiens qui résident aux États-Unis demeure précaire. Depuis le 27 juillet, ils ne bénéficient plus du statut de protection temporaire qui leur avait été accordé à la suite du tremblement de terre survenu en 2010. Ils ne peuvent donc plus travailler en sol américain et risquent d'être expulsés à tout moment. D'ailleurs, les arrestations se multiplient. La communauté haïtienne compte maintenant sur une victoire démocrate lors des élections de mi-mandat en novembre. Et en terminant, l'Iran affirme que le détroit d'Ormuz restera fermé tant que les États-Unis n'auront pas accepté ses conditions. Selon le secrétaire du Conseil suprême de sécurité du pays, les États-Unis devront notamment mettre fin à la guerre et débloquer les fonds iraniens gelés à l'étranger. Téhéran ajoute que Washington devra aussi respecter les engagements pris dans le protocole d'accord conclu en juin qui vise à mettre fin au conflit. Et voilà, c'était les informations de Radio-Canada. Excellente journée.

0: Dans Rimouski Métis, présentement, il fait 15 degrés avec 23 au maximum aujourd'hui, avec 30 % de possibilité d'averse ce soir et cette nuit. On parle de 13 degrés et de 30 % de possibilité d'averse pour demain, jeudi, 20 degrés et 60 % de possibilité d'averse. Pour la nuit 13, avec des passages nuageux pour vendredi 23 et du soleil. Et pour la nuit 13 degrés avec un ciel dégagé. Samedi 23 et du soleil. Et pour la nuit 14 degrés et des passages nuageux. Dimanche 22 et des nuages. Et pour la nuit 14 degrés avec 60 % de possibilité d'averse. 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

est 8h17 sur les ondes de Flow 96.5. Bienvenue dans De Crème un Sucre. J'espère que vous allez bien. J'espère que vous avez passé, une bonne matinée, un bon début de journée. Dans le fond, je vous parle de sport dans quelques instants pour Sport Express. Par la suite, mon bulletin de sport vers les 8h30. Et après ça, je vous fais un petit segment d'éphémérite, donc, avant de conclure cette émission. Il est 8h18, on s'en va en pause commerciale ainsi qu'en musique. Au retour, Sport Express.

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À l'Omnium Banque Nationale de Montréal, Raphaël Rodard affronte Brandon Nakashima à 18h sur le court central du stade IGA pour la première demi-finale. La deuxième, c'en est une toute américaine entre Leonard Tien et Ben Shelton. Si Nakashima l'emporte contre Rodard, nous aurons une finale toute américaine à l'Omnium Banque Nationale de Montréal. Chez les dames, c'est beaucoup plus compétitif avec 4 des 9 têtes de série, des 9 premières, oui, têtes de série, qui sont toujours en lice. Voilà, c'est Elina Svitolina et Iga Swiatek qui s'affronteront lors de la première demi-finale. Swiatek, ex-première joueuse mondiale, pointe au 7e rang, 7e tête de série. Svitolina est 9e. Dans l'autre demi-finale, Coco Gauff, 4e tête de série, se bute à Elena Rybakina, 2e. Tête de série. Les finales auront lieu demain. Sinon, dans la Ligue nationale de hockey, le réputé informateur de la Ligue nationale de hockey, Chris Johnston, mentionne que le Wild du Minnesota en est venu à une entente de 3 saisons avec son défenseur vedette Quinn Hughes. 3 saisons d'une valeur annuelle de 18 millions de dollars, ce qui ferait de lui le défenseur le mieux payé de la LNH, mais aussi le joueur le mieux payé du Wild du Minnesota. Kirill Kaprizov avait obtenu, lui, un pacte de 17 millions de dollars par saison pour 8 ans. Beaucoup pensent qu'après ce contrat de 3 saisons, Hughes prendra la direction du New Jersey pour aller rejoindre ses frères Luke et Jack pour aller jouer avec les Devils et ainsi réunir les 3 frères américains. Il est 8h24.

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1: Dans la Ligue nationale de hockey, selon ce que rapporte l'informateur réputé Chris Johnston, le défenseur du Wild du Minnesota, Quinn Hughes, aurait paraphé une entente de 3 saisons avec le Wild du Minnesota d'une valeur annuelle de 18 millions de dollars. Il deviendrait le joueur le mieux payé du Wild, 1 million de plus que Kirill Kaprizov, qui en fait 17. Et la prolongation de contrat de l'aîné des frères Hughes vient à un moment où, au bout de ces années, il sera agent libre sans compensation, c'est-à-dire qu'il pourra aller n'importe où. Plusieurs pensent qu'après cette entente, il s'entendra avec les Devils du New Jersey afin d'aller rejoindre ses deux frères Jack et Luke pour porter l'uniforme des Devils. Hughes est considéré comme le deuxième meilleur défenseur de toute la Ligue nationale de hockey, derrière seulement Cale Makar. Cette saison, avec les Canucks et le Wild, il a récolté 76 points. Il en a aussi ajouté 15 en 11 matchs de séries éliminatoires. Hughes avait informé les Canucks de Vancouver au début de la saison qu'il ne paraferait pas de nouvelle entente avec l'équipe et que s'il ne voulait pas le perdre pour rien, l'équipe serait mieux de le transiger. Et c'est exactement ce qui s'est passé au mois de novembre, alors que Bill Guérin en a fait l'acquisition en retour de 2 jeunes joueurs, Ziv Bouyim et Liam Ågren, avec des choix de repêchage et le joueur de centre, Marco Rossi. De leur côté, les Canucks ont terminé au tout dernier rang de la Ligue nationale de hockey l'an dernier. Et depuis que Hughes est parti, leur attaque est complètement anémique. À l'Omnium Banque nationale de Montréal, les quarts de finale avaient lieu hier et place aujourd'hui aux demi-finales. L'Américain Lerner Tien, 12e tête de série, a gagné en 2 manches de 6-3 et 6-2 pour passer en demi-finale. Son compatriote, l'Américain 5e tête de série et champion en titre du tournoi, Ben Shelton, s'est débarrassé du Tchèque 13e tête de série, Jakub Mensik, en 2 manches de 6-3 et 6-1. Nous aurons donc droit à une demi-finale 100% américaine. Et c'est donc dire que l'un de ces 2 États-Unis participera à la grande finale. De son côté, l'Espagnol Rafael Rodar a gagné en 2 manches de 7-6 et 6-3. Afin de se tailler une place dans le carré d'as, il a vaincu le Français Arthur Fils, 18e tête de série. Sinon, un autre Américain s'est taillé une place jusqu'au carré d'as. Il s'agit de Brandon Nakashima, qui a gagné 6-2 et 6-3 face à l'Italien Luciano Darderi. Nakashima affrontera Rodar dans l'autre match demi-final. Si Nakashima l'emporte, nous aurons officiellement droit à une finale toute américaine à l'Omnium Banque nationale de Montréal. Chez les dames, Elina Svitolina affrontera Iga Swiatek en demi-finale, tandis que de l'autre côté, Coco Gauff affrontera Elina Rybakina, qui a vaincu la tombeuse de Leilani Fernandez, Naomi Osaka, en 3 manches. Tout le contraire de chez les hommes, chez les dames, 4 des 10 premières têtes de série se retrouvent dans le carré d'as, alors que Rybakina est 2e, Coco Gauff 4e, Swiatek 7e et ex-première joueuse mondiale, et Svitolina est 9e. À Montréal comme à Toronto, les finales auront lieu demain. C'était Émile Clouet pour vos sports.

0: 8h37 sur les ondes de Flo 96.5 et quelques petits éphémérides pour vous, commençant moins 30, en 30 avant Jésus-Christ, suicide de Cléopâtre, donc célèbre reine d'Égypte. Cléopâtre se donne la mort avec ses deux servantes les plus fidèles. Par la suite, en 1638, c'est le début de la construction de l'hôpital de l'Hôtel Dieu de Québec. Sinon, en 1877, une invention qui a mené peut-être à ce que je fais aujourd'hui, l'invention du phonographe. Thomas Edison invente le phonographe, réalisant le premier enregistrement audio de l'histoire, celui de la comptine Mary Had a Little Lamb. Il fera breveter sa machine parlante, comme on l'appelait à l'époque, le 15 décembre de la même année. Par la suite, en 1961, construction du mur de Berlin, le mur de la honte. C'est dans la nuit du 12 au 13 août 1961 que les autorités de la République démocratique allemande ont commencé à dresser le fameux mur de béton. Il est tombé en 1989. Sinon, en 1970, Janis Joplin donne ce qui s'avérera être son dernier concert à l'Université Harvard. Elle succombera d'une surdose d'héroïne le 4 octobre suivant. En 1976, la concession est annoncée. L'équipe de baseball majeure à Toronto a maintenant son nom. Les Blue Jays sont nés le 11 août 1976. C'est R. Howard Webster qui dévoile le nom Blue Jays. Par la suite, en 1978, naissance de la grande Hayley Wickenheiser, plus considérée comme l'une des plus grandes athlètes de hockey féminin de l'histoire. Elle a fait la pluie et le beau temps avec l'équipe canadienne, remportant plusieurs médailles, dont deux en or aux Jeux olympiques. En 1981, Serge Savard prend sa retraite en tant que joueur. Il met un terme à une carrière de 15 saisons, 412 points pour la carrière du défenseur, de l'ancien défenseur du Canadien. Il a également été directeur général de l'équipe. Il a été nommé capitaine du Canadien en 1979. Il a remporté 8 fois la Coupe Stanley. Et en 1981, je termine avec ça, IBM lance le PC, le Personal Computer. Donc, les ordinateurs personnels qui font leur entrée en 1981 et 25 ans plus tard, en 2006, on en comptait 1 milliard partout à travers le monde. 128 kilooctets de mémoire pour cet ordinateur et $1,665 si vous en vouliez un. Il est 8h41. Dans Rimouski-Métis, présentement, c'est 16 degrés avec 23 au maximum aujourd'hui, 30% de possibilité d'averse. Cette nuit, il fera 13 degrés avec 30% de possibilité d'averse. Pour demain, jeudi, 20 degrés avec 60% de possibilité d'averse. Pour la nuit, 13 avec des passages nuageux. Vendredi, 23 et du soleil. Et pour la nuit, 13 degrés avec un ciel dégagé. Samedi, 23 et du soleil. Et pour la nuit, 14 degrés avec des passages nuageux. Pour dimanche, 22 avec des nuages. Et pour la nuit, 14 avec 60% de possibilité d'averse. Il est 8h41.
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1: Désolé, petite manœuvre qui n'a pas fonctionné. Je vous dis à demain. Merci à tout le monde d'avoir été là. Voilà, moi je vous dis à demain, 6h30, soyez-y. J'espère que vous y serez. Hugo s'en vient, il sera là dès 9h pour vous et ce jusqu'à 13h. Donc déjà hâte de vous reparler en ce jeudi, donc demain. Passez une belle fin de journée et voilà, je vous laisse aux mains d'Hugo.
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0: Bon matin, mesdames, messieurs, bienvenue à votre bulletin de nouvelles d'avant-midi de ce mercredi 12 août 2026. Alphonse Legault, au micro pour vous informer. Avec le risque grandissant que représentent de plus en plus les feux de forêt, de végétation pour les communautés situées à proximité des milieux boisés, la SOPFEU annonce qu'elle va déployer dans les jours à venir une campagne de sensibilisation afin d'aider la population à rendre les habitations moins vulnérables lorsque surviennent ces incendies de forêt. Réalisée avec la participation financière du gouvernement du Québec, cette campagne, informe-t-on, sera déployée sur plusieurs plateformes numériques d'ici le début de l'automne avec des capsules vidéo mettant en vedette Carole, un personnage incarné par l'humoriste Sylvie Turigny. Cette dernière utilisera donc son humour pour rappeler qu'il est toujours préférable d'agir avant qu'un incendie ne survienne. Une publicité radiophonique de même qu'une série de vignettes et de publications diffusées sur le web et les médias sociaux viendront compléter cette initiative afin de joindre le plus grand nombre de gens possible, précise le communiqué. Le complexe sportif Desjardins sera fermé à compter du 15 août et ce jusqu'au 4 septembre 2026 inclusivement, annonce la ville de Rimouski dans un communiqué. Cette fermeture s'impose, dit-elle, pour le déroulement de la période d'entretien annuel. En conséquence, les bains libres reprendront à compter du 5 septembre avec l'horaire d'automne. D'ici la reprise des activités, précise le communiqué, les piscines extérieures de Saint-Robert et Nazareth seront ouvertes jusqu'au 16 août. Du côté des installations Saint-Germain, la pataugeoire sera ouverte jusqu'au 23 août et le grand bassin demeure accessible, quant à lui, jusqu'au 4 septembre prochain. Ces dernières semaines, la ville de Montjoly a fait paraître 3 offres d'emploi sur les réseaux sociaux. Va-t-elle pouvoir combler ses postes alors que dans plusieurs municipalités, il faut composer avec la pénurie de main-d'œuvre? La question se pose avec acuité. Hubert Théberge s'est penché là-dessus.
1: Est-il devenu plus difficile de recruter des employés pour les municipalités? Au cours des dernières semaines, la ville de Montjoly a publié plusieurs offres d'emploi. La directrice des ressources humaines, Mme Hélène Guilbeault, énonce la liste des principaux postes à pourvoir.
2: Présentement, nous sommes en recrutement pour le poste de brigadier scolaire, pompier à temps partiel, pompier volontaire, comme on aime l'appeler, et aussi le poste d'adjointe administrative au sein du service des loisirs. Donc, les gens ont tout simplement à consulter le site web de la ville de Montjoly.
1: Sans dire qu'il est devenu plus difficile de combler les postes municipaux, Mme Guilbeault explique un élément qui a changé le contexte du recrutement depuis la pandémie.
2: C'est la relation face à l'emploi qui est vraiment différente. On rencontre des gens dans le cadre des processus de recrutement qui vont autant passer l'employeur en entrevue que nous, on peut passer l'employé en entrevue. Donc, ça fait en sorte qu'on doit nous vendre davantage notre organisation, notre milieu de vie, notre milieu d'emploi pour faire en sorte que ce soit conciliant pour eux, que ça réponde à leurs besoins également. Donc, il faut avoir vraiment cette ouverture-là et même, je dirais, cette introspection-là pour faire en sorte d'être vendeur d'une certaine façon là, pour les employés qui viennent nous rencontrer.
1: Du côté de Saint-Gabriel de Rimouski, le maire Étienne Lévesque se compte chanceux de ne pas avoir rencontré de difficultés majeures à combler les postes clés depuis les dernières années.
3: On a 2 postes ouverts à pourvoir, notre responsable aux travaux publics, puis on est à la recherche d'un déneigeur pour notre route numérotée. On a la chance là, de ne pas avoir eu de difficultés. À notre dernière recherche en direction générale, on a reçu 25 CV, dont 8 potentiels. Le municipal, c'est un milieu qui est très, très difficile. Là, ça, je peux dire ça. Là. Différents ministères à qui on rend des comptes, différents citoyens à qui on rend des comptes, différents conseillers à qui on rend des comptes, différents employés qu'on dirige, mais c'est difficile de travailler au municipal. On a plusieurs chefs.
1: Selon Hélène Guilbeault, malgré les défis que représentent plusieurs postes municipaux, il y a des avantages intéressants à œuvrer dans ce milieu.
2: Ce qui est particulièrement impressionnant, c'est de pouvoir dire qu'on a de l'impact sur la qualité de vie des gens. On pense aux activités de loisirs, on pense aux installations sportives, culturelles, communautaires qui sont en place.
1: C'était Hubert Théberge du programme IGL pour Flow FM.
0: En haute culture, nous parlons de la 13e édition de l'événement, le 12 août, j'achète un livre québécois. Grâce à l'indispensable engagement des librairies, cette année, des festivités et des rencontres célèbrent la littérature québécoise encore une fois. Voyons avec Hugo Etier, quel rendez-vous on peut suivre ici à Rimouski courant cette journée.
4: En ce mercredi 12 août, c'est la journée j'achète un livre québécois. Sur le territoire de la Rimouski-Neigette et de la Métis, plusieurs activités sont organisées afin de mettre en valeur nos auteurs de la région d'ici. Entre autres, à la librairie boutique Vénus, des séances de dédicaces tout au long de l'après-midi avec différents auteurs et autrices, entre autres François Bérubé, Christiane Beaulieu, Isabelle Francaire, Stéphanie Michaud, Nadine Deschenaux et Pierre Labrie. Je vous invite à visiter le site web ou les pages Facebook de vos auteurs autrices préférés ou de votre librairie préférée afin de connaître toutes les activités au courant de la journée.
0: Et on termine avec le sport présenté par Émile Clouet.
5: Dans la Ligue nationale de hockey, selon ce que rapporte l'informateur réputé Chris Johnston, le défenseur du Wild du Minnesota, Quinn Hughes, aurait paraphé une entente de 3 saisons avec le Wild du Minnesota d'une valeur annuelle de 18 millions de dollars. Il deviendrait le joueur le mieux payé du Wild, 1 million de plus que Kirill Kaprizov, qui en fait 17. Et la prolongation de contrat de l'aîné des frères Hughes vient à un moment où, au bout de ces années, il sera agent libre sans compensation. Plusieurs pensent qu'après cette entente, il s'entendra avec les Devils du New Jersey afin d'aller rejoindre ses deux frères Jack et Luke pour porter l'uniforme des Devils. Hughes est considéré comme le deuxième meilleur défenseur de toute la Ligue nationale de hockey, derrière seulement Cale Makar. Cette saison, avec les Canucks et le Wild, il a récolté 76 points. Il en a aussi ajouté 15 en 11 matchs de séries éliminatoires. Hughes avait informé les Canucks devant Vancouver au début de la saison qu'il ne paraphrait pas de nouvelle entente avec l'équipe et que s'il ne voulait pas le perdre pour rien, l'équipe serait mieux de le transiger. Et c'est exactement ce qui s'est passé au mois de novembre, alors que Bill Guérin en a fait l'acquisition en retour de 2 jeunes joueurs, Ziv Buyum et Liam Ågren, avec des choix de repêchage et le joueur de centre Marco Rossi. De leur côté, les Canucks sont terminés au tout dernier rang de la Ligue nationale de hockey l'an dernier. Et depuis que Hughes est parti, leur attaque est complètement anémique.
0: Ce sera tout pour ce bulletin de nouvelles. Merci de l'avoir suivi. 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
6: Bonjour, ici Greta Juris. Un peu moins de 600 feux de forêt sont toujours actifs au pays, dont une centaine en Colombie-Britannique. Sur le terrain, les pompiers de la province continuent de lutter contre les flammes et ils peuvent maintenant compter sur des renforts, notamment du Mexique. Une aide appréciée, d'autant plus que les conditions météorologiques risquent de compliquer la situation, notamment dans la vallée de l'Okanagan. Le ministre responsable du commerce Canada-États-Unis, Dominique Leblanc, et son homologue américain, Jameson Greer, auraient pour objectif de présenter un plan à Donald Trump en début de semaine prochaine. Le ministre Leblanc, qui était à Washington hier, espère conclure une entente commerciale avant le 19 août, date à laquelle de nouveaux droits de douane américains de 50% pourraient entrer en vigueur. La situation des Haïtiens qui résident aux États-Unis demeure précaire. Depuis le 27 juillet, ils ne bénéficient plus du statut de protection temporaire qui leur avait été accordé à la suite du tremblement de terre survenu en 2010. Ils ne peuvent donc plus travailler en sol américain et risquent d'être expulsés à tout moment. D'ailleurs, les arrestations se multiplient. La communauté haïtienne compte maintenant sur une victoire démocrate lors des élections de mi-mandat en novembre. Et en terminant, l'Iran affirme que le détroit d'Ormuz restera fermé tant que les États-Unis n'auront pas accepté ses conditions. Selon le secrétaire du Conseil suprême de sécurité du pays, les États-Unis devront notamment mettre fin à la guerre et débloquer les fonds iraniens gelés à l'étranger. Téhéran ajoute que Washington devra aussi respecter les engagements pris dans le protocole d'accord conclu en juin qui vise à mettre fin au conflit. Et voilà, c'était les informations de Radio-Canada. Excellente journée.

0: Une alternance de soleil et de nuages avec 30 % de probabilité d'averse. Un maximum de 23 pour aujourd'hui. L'humidex sera présent aujourd'hui. On pourrait ressentir jusqu'à 26. Pour demain jeudi, ça sera alternance soleil et nuages, 60 % de probabilité d'averse. Un risque d'orage en matinée et un maximum de 20. Pour vendredi, on terminera ça sous le plein soleil avec un maximum de 23. Et pour la fin de semaine, de samedi, plein soleil, maximum de 23. Et des nuages pour dimanche avec un maximum de 22. Présentement dans Rimouski, la Métis, il fait 18.
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0: 9h19 minutes. Bienvenue dans vos avant-midi Flo 96.5. Hugo était avec vous ce matin, en ce mercredi 12 août. J'espère que vous allez bien. J'espère que vous êtes en forme. Une belle journée qui s'annonce quand même. On devrait bien s'en sortir. On a quand même du soleil ce matin. On regardera ensemble plus en détail les prévisions météo tout à l'heure. Mais ce matin, de belles choses nous attendent. On va évidemment faire le tour des actualités. Plusieurs sujets bien intéressant. Entre autres, ben oui, je sais, la rentrée scolaire, on a les deux mains dedans, là, ça s'en vient dans 2-3 semaines, même pas. Bon, et ça peut coûter très, très, très, très cher. Donc, on va parler de combien ça peut coûter pour une famille québécoise à être à l'école, à envoyer ses enfants à l'école en ce moment, en 2026. On va parler de ça. Ça coûte très cher et moi, ça me désole. Sinon, ben, on va parler d'une vidéo virale qui est complètement fausse. Ben oui, c'est en lien avec la tyrolienne au Vieux-Port de Montréal. Je donnerai les détails. C'est parti en vrille, mais la vidéo est complètement fausse. Donc, on va parler un petit peu là, de comment aussi reconnaître les vraies vidéos, les fausses vidéos. Bref, on va approfondir le sujet ensemble tout à l'heure. Sinon, ben un drame. Il y a une mère qui cherche des réponses après la mort de sa fille. Sa fille de 23 ans qui est décédée dans un écrasement d'avion à Victoriaville. Elle étudiait pour être pilote d'avion et lors d'un atterrissage, ben elle est décédée, il est arrivé un accident et sa mère cherche encore des réponses. On parlera aussi de la journée du 12 août, j'achète un livre québécois. On va approfondir le sujet évidemment. On va recevoir là sur l'heure du midi Marie-Christine Filion-Parent qui est chroniqueuse littéraire avec nous là depuis déjà un bon moment. On va lui jaser à 12h30. Tout ça et bien plus encore sur dans vos avant-midi Flo 96.5. On s'en va en pause musicale et avec entre autres Mario Pelchat et Andréane Amalette. Et possiblement au travers cet avant-midi que je vous offrirai peut-être une entrevue surprise. C'est à ne pas manquer. Restez là.
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0: 9h31, de retour dans vos avant-midi flots. Et en début d'émission, je vous avais promis une petite entrevue surprise. Eh bien, cette surprise est descendue du Saint-Ciel pour nous rejoindre ici à Rimouski par le biais du téléphone. Elle a célébré son anniversaire hier. On rejoint tout de suite Mme Sœur Angèle. Bonjour.
1: Mais bonjour, comment allez-vous, M. Étienne? Toujours en forme?
0: Toujours en grande forme. Et vous, comment ça va? Est-ce que la forme est avec vous?
1: Ah, ben, j'ai pas le temps de m'en occuper.
0: Oh, oui, vous êtes très occupé, hein?
1: J'ai pas le temps de m'en occuper, mais c'est très bien. C'est parce que, voyez-vous, on avance. Je vous remercie d'avoir des vœux. Et puis, mais il faut suivre le courant. Il faut regarder ce qui s'en vient, pas ce qui est passé, parce que c'est trop vieux.
0: Ben, vous regardez encore à l'avant, vous avez encore des projets pour...
1: Mon Dieu! Vous allez me suivre une journée, vous allez voir que vous allez comprendre qu'est-ce que c'est, c'est tout.
0: J'imagine.
1: Ça roule comme ça, mais c'est correct. Il faut prendre la vie, toujours, il faut en profiter parce qu'elle nous est prêtée, monsieur.
0: Oui, effectivement. J'imagine que je serais probablement même pas capable de vous suivre.
1: Oui, vous allez être capable, mais vous allez être fatigué à la fin.
0: Oui. Et moi, il faut que je vous dise, ça fait quand même plusieurs années que vous êtes dans l'œil du public. Vous avez fait des émissions de cuisine et beaucoup de choses. Quand j'étais tout jeune, j'avais peut-être 7-8 ans, vous étiez venu dans un camping pour faire du sucre à la crème, pour montrer votre recette de sucre à la crème.
1: Ah, ça, là, c'est quasiment une histoire.
0: Oui.
1: Oh, mon Dieu! Hey, écoutez, j'étais très jeune, disons.
0: Oui, ben moi j'étais là à ce moment-là dans un camping à Sainte-Agathe et je me souviens que j'avais réussi à avoir un coupon pour goûter à votre sucre à la crème.
1: Mais, oh mon Dieu, incroyable!
0: Mais finalement,
1: et vous rappelez encore?
0: Oui, je me rappelle encore de ça et finalement, ben j'ai donné mon coupon à une jeune fille à côté de moi qui avait pas de coupon. J'ai dit tiens, elle voulait goûter à votre sucre à la crème et j'ai donné mon coupon donc je n'ai jamais goûté à votre sucre à la crème.
1: Ah ben là c'est triste à mourir.
0: Oui.
1: Mais savez-vous, la seule chose, c'est facile. Vous pouvez prendre la recette dans l'Internet et puis vous pouvez vous en faire. Ça goûte la même chose.
0: Effectivement, c'est sûr que je vais l'essayer prochainement, c'est certain.
1: c'est ça, c'est bon. C'est ça. Est-ce que vous l'avez déjà vu après la jeune fille que vous avez passé le coupon?
0: Malheureusement, je ne l'ai jamais revue, cette jeune fille.
1: Ah, c'est triste, par exemple.
0: Ouais.
1: Je pensais qu'il faisait des liens, le sucre à crème.
0: Sœur Angèle, vous nous avez fait une surprise il y a quelques temps. Vous avez participé à l'émission Chanteur masqué à TVA. Ça a été, j'imagine, toute une épopée. Comment vous l'avez vécu, ça?
1: Oh, ça a été bien spécial. Mais vous savez, c'était les gens qui font, les personnes qui font ça, là. Oh, hey. Et puis ceux qui font les costumes, c'est vraiment quelque chose. Moi, j'ai grande admiration ces personnes-là parce que d'abord, je pensais que les costumes se faisaient ailleurs, mais pas du tout. C'est que là, on vous demande si vous acceptez de faire ça.
0: Mm-hmm.
1: Et moi, là, j'ai fait le pop-corn, imaginez-vous. Ah ben, j'ai dit, comment ils vont faire ça? Et moi, c'était parmi les premiers. Et puis, bon, alors, non, ils viennent chez vous, ils prennent les mesures de ton corps, la mesure de tous les pieds, les mains, la tête et tout. Et puis, après, c'est parce qu'ils font le costume. Après ça, il faut l'essayer. Puis après ça, il faut vraiment... Puis là, il faut chanter, puis il faut apprendre à danser, puis il faut avoir le costume s'il fait. Et puis moi, c'était, quand on a tourné ça, il faisait tellement chaud qu'ils m'ont mis un éventail dans le dos.
0: Oh, quand même!
1: Ah non, mais c'était quelque chose.
0: Ah oui?
1: Mais il faut le vivre, parce que vous rentrez, et puis là, personne n'est au courant qui est dans ce costume.
0: C'est vraiment
1: c'est
0: un
1: bizarre,
0: secret.
1: Hein?
0: Oui, c'est
1: mais
0: vraiment
1: non,
0: un grand secret.
1: Non, c'est un travail phénoménal. On est tout le temps caché, tout le temps. La seule personne qui est au courant, c'est lui qui fait le costume et c'est lui qui vient. Et c'est lui qui te guide parce que là, attention, quand tu mets ce costume-là, que tu montes sur scène, il ne voit pas tellement clair. Et puis, il faut que tu regardes à travers. Et puis, il faut que tu. Vraiment, là. Ah non, c'est toute une expérience, je vous dis, là, moi, là. Ben, ils ont été très surpris, puis moi et moi donc.
0: Oui, nous aussi, on a été très surpris.
1: Oui, mais la plus belle surprise, c'est que le lendemain, j'étais à Québec, et puis dans un salon, puis il y a un jeune de 8 ans. Que le matin, il se lève, puis il dit, « Papa, moi, je veux aller voir... » Ils ont su que j'étais à l'Expo Québec. Mm-hmm. Alors, le petit jeune, il dit, « Il faut absolument que je porte du pop-corn au pop-corn.
0: Ah. »
1: Au pop-corn. et le malin, demain matin, le jeune, avec son père, et avec un sac de pop-corn qui est venu, puis il voulait me rencontrer, puis il a choisi un sac avec le papier rose.
0: Oh, ben oui.
1: Non, c'était touchant. Et puis, il était heureux, puis il voulait absolument rencontrer Popcorn. C'était ça, la plus grande surprise, mais ça restait marqué, ça, ces enfants-là.
0: Ben oui.
1: Alors, ben oui, puis tout. On ne sait pas ce qu'on fait. Des fois, on dit, on est tout fou, c'est peut-être telle chose, telle autre chose. Mais vous savez qu'on ne sait pas qu'est-ce qu'on fait, mais si j'ai réussi à donner la joie à un enfant, ça valait la peine.
0: Ben effectivement, puis je pense qu'à travers toute votre carrière plus médiatique, vous avez donné, je pense, beaucoup de bonheur. J'aimerais vous entendre rapidement sur la carrière médiatique, la vie publique. Est-ce que ça a été vraiment un choix ou un accident de parcours d'être dans l'œil du public comme ça?
1: Non. Moi, je sais pas pourquoi. Des fois, on se pose la question. Et puis, il faut se la poser. Des fois, quand on est dans telle place, on se demande pourquoi qu'on est là. Tu la choisis pas, mais c'est ton destin. Ton destin, c'est d'être pour les autres, là. Être là pour porter un filet de joie à quelqu'un, porter un signe d'espérance, donner, être... Mais il faut, là, quand vous êtes dans les médias, faut jamais être là pour soi. On est là pour les autres. Moi, j'étais là pour donner, comme vous avez parlé du sucre à crème. Vous avez parlé, et ce qui me fait chaud au cœur, c'est que j'ai beaucoup de jeunes dames qui me disent, moi, je ne savais même pas comment cuire un œuf, et vous m'avez, j'ai élevé une famille, et puis je vous ai suivi, même mes enfants, à la télé, à la fourchette d'or, puis à toutes les autres, là. Et ils disent, on a appris à cuisiner simplement. Alors, c'est ça. C'est merveilleux. Être là, parce que quand on est dans les médias, t'es pas là pour toi. C'était là pour toi, oublie ça, là. Mais on est là pour donner vraiment d'abord de la joie, leur donner le sens de l'humour et donner un intérêt et puis quelque chose qu'ils peuvent réaliser eux-mêmes et donner de l'importance à celui qui regarde, que ce soit à la télé, que ce soit à la radio. Il y a une phrase qui peut les frapper. Puis ça peut les aider. Et c'est ça. Les médias, c'est pas là, toi. Des fois, on fait pas le choix, mais le choix vient à toi. Mmh. Écoutez, ça fait 70 ans, là, que je suis dans la... je suis Dieu de tanné de m'entendre.
0: On n'est pas tanné du tout.
1: J'ai dit que c'est ça.
0: Non, mais...
1: Et puis, bon, moi, je m'amuse vraiment, là. Je prends pas ça à cœur, je prends ça à l'heure.
0: Ben ça, c'est tant mieux parce que nous, ça fait notre bonheur. Puis on est vraiment très heureux de vous suivre dans votre carrière là, depuis plusieurs années. Puis j'ai envie de vous demander en terminant, qu'est-ce que je vous souhaite pour la suite, pour l'avenir?
1: L'avenir, la première chose à faire, je me dis, d'abord, il faut être important là, parce qu'à mon âge, des fois, on perd un peu les bearings. Et là, il faut les garder pour être capable de saisir le besoin de l'autre, être capable de suivre le courant. Aujourd'hui, vous, dans les médias, vous êtes une voix que les gens écoutent, surtout à la radio. Et on fait 356 affaires, on peut être couché, on peut être malade, tout, mais vous êtes la voix du bonheur. Alors, je vous dis, là, moi, à l'avenir, je me dis, c'est l'avenir. La radio, c'est l'avenir. Parce que t'as pas besoin, t'as rien que peser sur un piton, puis on te chante quelque chose qui te fait du bien au cœur.
0: Eh ben c'est.
1: Alors mon avenir à moi, je prends un jour qui passe. Je vois l'avenir, je le vois pas. L'avenir m'est prêté, moi je le prends quand il arrive. Et je remercie chaque matin. Merci mon Dieu de me donner la force d'abord de m'élever et puis d'être capable de être encore avec les autres.
0: Ben, on se souhaite, on vous le souhaite plein de santé, plein de d'autres belles journées avec les autres. Merci beaucoup, Sœur-Angèle, d'avoir pris quelques minutes. Puis encore une fois, bonne fête.
1: Ah, merci. Puis, Monsieur Etienne, là, je vous souhaite à vous continuer à donner de la joie et donner de la renseignement. Et je vous souhaite que l'année qui continue, il soit rempli de bonheur et soyons des porteuses de bonheur et d'espérance.
0: Merci beaucoup, Sœur-Angèle. Bonne journée à vous.
1: Bonne journée. Portez-vous bien.
0: Merci.
1: Merci.
0: Eh bien, la météo en ce mercredi 12 août, c'est une alternance soleil-nuages. 30% de probabilité d'averse aujourd'hui, un maximum de 23 nous attend. Le facteur humidex sera présent aujourd'hui. On pourrait ressentir jusqu'à 26. Demain, jeudi, ben c'est une alternance soleil-nuages aussi. 60% de probabilité d'averse, un risque d'orage en matinée et un maximum de 20 est prévu pour vendredi. Eh bien, ça sera le retour du plein soleil avec un maximum de 23. Et pour la fin de semaine, samedi, plein soleil, maximum de 23. Le retour des nuages pour dimanche avec un maximum de 22. Présentement, dans Rimouski et la Métis, il fait 18.
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9h49 minutes de retour dans vos avant-midi Flow. Restez là parce que dans la prochaine heure, évidemment, ben, prochainement, on aura les nouvelles avec notre ami Alphonse, mais on va parler d'un mot de tête général à chaque mois d'août. Toutes les familles québécoises, toutes les familles de notre région, c'est le mot de tête qui est le plus généralisé au Québec. C'est la rentrée scolaire qui coûte excessivement cher. Ça a aucun... Les factures qui grimpent à chaque année, on se casse la tête à chaque rentrée scolaire pour... à payer tout ce que ça prend, et on en parle de combien ça coûte réellement une rentrée scolaire pour une famille régulière ici au Québec là. Je vous donnerai tous les détails. C'est un gros dossier, grosse nouvelle. Franchement là, c'est assez aberrant de voir à quel point les parents québécois doivent se casser la tête à chaque année pour tout ça. Donc, on va jaser de ça, entre autres. On aura une chronique des 12 mois de Flo aussi un petit peu plus tard. On parlera de la journée du livre « J'achète un livre québécois ». Donc, voilà, il y aura tout ça et bien plus encore. Mais dans un instant, c'est Helmut Fritz et Jonathan Pinchot. Par la suite, bulletin de nouvelles avec Alphonse.

0: matin, mesdames, messieurs, bienvenue à votre bulletin de nouvelles d'avant-midi de ce mercredi 12 août 2026. Alphonse Logo, au micro pour vous informer. Avec le risque grandissant que représentent de plus en plus les feux de forêt, de végétation pour les communautés situées à proximité des milieux boisés, la SOPFEU annonce qu'elle va déployer dans les jours à venir une campagne de sensibilisation afin d'aider la population à rendre les habitations moins vulnérables lorsque surviennent ces incendies de forêt. Réalisée avec la participation financière du gouvernement du Québec, cette campagne, informe-t-on, sera déployée sur plusieurs plateformes numériques d'ici le début de l'automne avec des capsules vidéo mettant en vedette Carole, un personnage incarné par l'humoriste Sylvie Tourigny. Cette dernière utilisera donc son humour pour rappeler qu'il est toujours préférable d'agir avant qu'un incendie ne survienne. Une publicité radiophonique de même qu'une série de vignettes et de publications diffusées sur le web et les médias sociaux viendront compléter cette initiative afin de joindre le plus grand nombre de gens possible, précise le communiqué. Le complexe sportif des Jardins sera fermé à compter du 15 août et ce jusqu'au 4 septembre 2026 inclusivement, annonce la ville de Rimouski dans un communiqué. Cette fermeture s'impose, dit-elle, pour le déroulement de la période d'entretien annuel. En conséquence, les bains libres reprendront à compter du 5 septembre avec l'horaire d'automne. D'ici la reprise des activités, les piscines extérieures de Saint-Robert et Nazareth seront ouvertes jusqu'au 16 ou du côté des installations Saint-Germain, la pataugeoire sera ouverte jusqu'au 23 août et le grand bassin demeure accessible, quant à lui, jusqu'au 4 septembre prochain. Ces dernières semaines, la ville de Montjoly a fait paraître 3 offres d'emploi sur les réseaux sociaux. Va-t-elle pouvoir combler ses postes alors que dans plusieurs municipalités, il faut composer avec la pénurie de main-d'œuvre? La question se pose avec acuité. Hubert Théberge s'est penché là-dessus.
1: Est-il devenu plus difficile de recruter des employés pour les municipalités? Au cours des dernières semaines, la ville de Montjoly a publié plusieurs offres d'emploi. La directrice des ressources humaines, Mme Hélène Guilbeault, énonce la liste des principaux postes à pourvoir.
2: Présentement, nous sommes en recrutement pour le poste de brigadier scolaire, pompier à temps partiel, pompier volontaire, comme on aime l'appeler, et aussi le poste d'adjointe administrative au sein du service des loisirs.
1: Sans dire qu'il est devenu plus difficile de combler les postes municipaux, Mme Guilbeault explique un élément qui a changé le contexte du recrutement depuis la pandémie.
2: C'est la relation face à l'emploi qui est vraiment différente. On rencontre des gens dans le cadre des processus de recrutement qui vont autant passer l'employeur en entrevue que nous, on peut passer l'employé en entrevue. Donc, ça fait en sorte qu'on doit nous vendre davantage notre organisation, notre milieu de vie, notre milieu d'emploi pour faire en sorte que ce soit conciliant pour eux, que ça réponde à leurs besoins également. Donc, il faut avoir vraiment cette ouverture-là et même, je dirais, cette introspection-là pour faire en sorte d'être vendeur d'une certaine façon là, pour les employés qui viennent nous rencontrer.
1: Du côté de Saint-Gabriel de Rimouski, le maire Étienne Lévesque se compte chanceux de ne pas avoir rencontré de difficultés majeures à combler les postes clés depuis les dernières années.
3: On a 2 postes Uber à pourvoir, notre responsable aux travaux publics, puis on est à la recherche de déneigeurs pour notre route numérotée. On a la chance de ne pas avoir eu de difficultés à notre dernière recherche en direction générale. On a reçu 25 CV, dont 8 potentiels. Le municipal, c'est un milieu qui est très, très difficile. Là, ça, je peux dire ça. Là. Différents ministères à qui on rend des comptes, différents citoyens à qui on rend des comptes, différents conseillers à qui on rend des comptes, différents employés qu'on dirige, mais c'est difficile de travailler au municipal. On a plusieurs chefs.
1: Selon Hélène Guilbeault, malgré les défis que représentent plusieurs postes municipaux, il y a des avantages intéressants à œuvrer dans ce milieu.
2: Ce qui est particulièrement impressionnant, c'est de pouvoir dire qu'on a de l'impact sur la qualité de vie des gens. On pense aux activités de loisirs, on pense aux installations sportives, culturelles, communautaires qui sont en place.
1: C'était Hubert Héberge du programme IGL pour Flow FM.
0: En haute culture, nous parlons de la 13e édition de l'événement, le 12 août, j'achète un livre québécois. Grâce à l'indispensable engagement des librairies, cette année, des festivités et des rencontres célèbrent la littérature québécoise encore une fois. Voyons avec Hugo Etier, quel rendez-vous on peut suivre ici à Rimouski courant cette journée.
4: En ce mercredi 12 août, c'est la journée j'achète un livre québécois. Sur le territoire de la Rimouski-Neigette et de la Métis, plusieurs activités sont organisées afin de mettre en valeur nos auteurs de la région d'ici. Entre autres, à la librairie boutique Vénus, des séances de dédicaces tout au long de l'après-midi avec différents auteurs et autrices, entre autres François Bérubé, Christiane Beaulieu, Isabelle Francaire, Stéphanie Michaud, Nadine Deschenaux et Pierre Labry. Je vous invite à visiter le site web ou les pages Facebook de vos auteurs autrices préférés ou de votre librairie préférée afin de connaître toutes les activités au courant de la journée.
0: Et on termine avec le sport présenté par Émile Clouet.
5: Dans la Ligue nationale de hockey, selon ce que rapporte l'informateur réputé Chris Johnston, le défenseur du Wild du Minnesota, Quinn Hughes, aurait paraffé une entente de 3 saisons avec le Wild du Minnesota d'une valeur annuelle de 18 millions de dollars. Il deviendrait le joueur le mieux payé du Wild, 1 million de plus que Kirill Kaprizov, qui en fait 17. Et la prolongation de contrat de l'aîné des frères Hughes vient à un moment où, au bout de ces années, il sera agent libre sans compensation. Plusieurs pensent qu'après cette entente, il s'entendra avec les Devils du New Jersey afin d'aller rejoindre ses deux frères Jack et Luke pour porter l'uniforme des Devils. Hughes est considéré comme le deuxième meilleur défenseur de toute la Ligue nationale de hockey, derrière seulement Cale Makar. Cette saison, avec les Canucks et le Wild, il a récolté 76 points. Il en a aussi ajouté 15 en 11 matchs de séries éliminatoires. Hughes avait informé les Canucks de Vancouver au début de la saison qu'il ne paraffrait pas de nouvelle entente avec l'équipe et que s'il ne voulait pas le perdre pour rien, l'équipe serait mieux de le transiger. Et c'est exactement ce qui s'est passé au mois de novembre, alors que Bill Guérin en a fait l'acquisition en retour de deux jeunes joueurs, Ziv Buyum et Liam Ågren, avec des choix de repêchage et le joueur de centre, Marco Rossi. De leur côté, les Canucks sont terminés au tout dernier rang de la Ligue nationale de hockey l'an dernier. Et depuis que Hughes est parti, leur attaque est complètement anémique.
0: Ce sera tout pour ce bulletin de nouvelles. Merci de l'avoir suivi. 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

Bonjour, ici Greta Juris. Un peu moins de 600 feux de forêt sont toujours actifs au pays, dont une centaine en Colombie-Britannique. Sur le terrain, les pompiers de la province continuent de lutter contre les flammes et ils peuvent maintenant compter sur des renforts, notamment du Mexique. Une aide appréciée, d'autant plus que les conditions météorologiques risquent de compliquer la situation, notamment dans la vallée de l'Okanagan. Le ministre responsable du commerce Canada-États-Unis, Dominique Leblanc, et son homologue américain, Jameson Greer, auraient pour objectif de présenter un plan à Donald Trump en début de semaine prochaine. Le ministre Leblanc, qui était à Washington hier, espère conclure une entente commerciale avant le 19 août, date à laquelle de nouveaux droits de douane américains de 50% pourraient entrer en vigueur. La situation des Haïtiens qui résident aux États-Unis demeure précaire. Depuis le 27 juillet, ils ne bénéficient plus du statut de protection temporaire qui leur avait été accordé à la suite du tremblement de terre survenu en 2010. Ils ne peuvent donc plus travailler en sol américain et risquent d'être expulsés à tout moment. D'ailleurs, les arrestations se multiplient. La communauté haïtienne compte maintenant sur une victoire démocrate lors des élections de mi-mandat en novembre. Et en terminant, l'Iran affirme que le détroit d'Ormuz restera fermé tant que les États-Unis n'auront pas accepté ses conditions. Selon le secrétaire du Conseil suprême de sécurité du pays, les États-Unis devront notamment mettre fin à la guerre et débloquer les fonds iraniens gelés à l'étranger. Téhéran ajoute que Washington devra aussi respecter les engagements pris dans le protocole d'accord conclu en juin qui vise à mettre fin au conflit. Et voilà, c'était les informations de Radio-Canada. Excellente journée.

0: La météo ce mercredi 12 août, c'est une alternance soleil-nuage avec 30% de probabilité d'averse. Un maximum de 23 est prévu pour aujourd'hui. Le facteur humidex sera présent. On pourrait ressentir jusqu'à 26. Pour jeudi, ça sera une alternance soleil-nuage, 60% de probabilité d'averse et un risque d'orage en matinée. Un maximum de 20 est prévu. Le retour du plein soleil est prévu pour vendredi avec un maximum de 23. Le soleil se poursuit pour samedi avec un maximum de 23. Et pour dimanche, ça sera le retour des nuages avec un maximum de 22. Présentement dans Rimouski, Namitis, il fait 18.
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0: 10h17, bienvenue ou re-bienvenue dans vos avant-midi flow. Hugo Etier avec vous jusqu'à 13h aujourd'hui, encore une fois. Et là, on va parler de rentrée scolaire, hein, parce que ça peut coûter très cher, une rentrée scolaire lorsqu'on a des enfants. Près de 2 700 $ en moyenne, c'est incroyable. C'est pour certaines familles québécoises, la facture est loin de se limiter à quelques cahiers et crayons, croyez-moi. C'est une histoire qui a été parue dans le Journal de Québec qui raconte aujourd'hui l'histoire d'une famille de Mirabel qui doit débourser près de 2 700 $ pour la rentrée de ses 3 enfants. C'est assez impressionnant. Vous me direz, il y a 3 enfants quand même, là, pour les familles de 1 ou 2, c'est moins pire, mais quand même, là, c'est très, très, très cher. C'est Catherine Gravel et son conjoint Patrick qui ont 2 enfants inscrits en sport-études à la polyvalente de Saint-Jérôme, en plus d'un enfant au primaire. Et ce qui frappe la mère de famille, c'est surtout la quantité de dépenses qui s'accumule. Les 2 enfants en sport-études doivent notamment payer 634 $ chacun, simplement pour le programme, juste pour être dans le programme, 634 $. À ça s'ajoutent les cahiers, les vêtements, les chaussures, les fournitures scolaires. Et dans cette école publique, ben, l'uniforme est obligatoire, ce qui veut dire qu'un polo coûte 25 $, un coton ouaté 40 $. La famille a aussi déboursé 450 $ pour 6 paires de chaussures. 2 paires de chaussures par enfant. Je trouve que c'est quand même pas exagéré, mais quand même, c'est ça que ça coûte. Il y a certains vêtements qui ont d'ailleurs été achetés de seconde main pour réduire la facture via un groupe Facebook, là. La famille est pas la seule à trouver certaines listes scolaires excessives. Il y a un autre parent qui raconte avoir vu 5 rubans correcteurs sur la liste de sa fille, ainsi qu'une quantité importante de crayons. Même la calculatrice doit être d'un modèle précis imposé par l'école. Hey, 5 rubans correcteurs, quand même, là. Le réflexe de plusieurs parents devient donc réutiliser, recycler, acheter usagé, plutôt que de repartir à zéro à chaque année, parce que ça n'a aucun sens, ça. Derrière cette histoire, il y a aussi une question d'accessibilité, hein. La famille reconnaît avoir de bons revenus, mais elle se demande comment des parents moins fortunés peuvent arriver à payer toutes ces dépenses, particulièrement lorsqu'un enfant pratique un sport-études, ça devient impossible. Un organisme qui vient en aide aux familles constate d'ailleurs que la demande augmente. L'opération Sac à dos doit rejoindre cette année plus de 12 000 enfants au Québec. Et près de la moitié des familles qui ont demandé de l'aide l'an dernier avaient pourtant un revenu d'emploi. C'est pas peu dire, là. Le gouvernement québécois verse bien 127 $ par enfant dans le scolaire pour aider avec les fournitures. Mais pour cette famille de 3 enfants, ça représente donc 381 $. Mais face à une facture de 2 700, ça couvre pas grand-chose, on va se le dire, là. Pour vous donner une idée, là, la facture de cette famille, sport-études et cahier d'exercice, 1 525 $ pour 2 enfants. Uniforme, 400 $, souliers, 450 $, 6 paires à 75 $ chacune. Et crayon surligneur, petite fourniture, 75 $. Cahier et manuel au primaire, 245 $, ce qui fait 2 695 $. Donc oui, la rentrée, c'est le retour des amis, des nouvelles classes, de l'excitation pour les enfants. Mais pour les parents, c'est pas toujours évident. Puis parfois, ben, c'est le retour du calcul mental à la caisse. Avec une facture qui approche les 2 700 $, on comprend pourquoi certains parents trouvent que les listes scolaires n'ont vraiment plus de sens en ce moment. Donc, j'espère que ça va bien de votre côté. J'espère que vous vous en sortez bien. On pense à vous. On pense à vous. Et puis, voilà. Donc, nous, on s'en va en pause commerciale et musicale, bloc musical avec William Cloutier, Laurent Jalbert et Volo Volo. Au retour, on continue de s'informer dans vos avant-midi flow.
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10h31, voilà, de retour dans vos avant-midi. Flo, je vous parle d'une vidéo virale qui est complètement fausse. C'est une histoire qui est abracadabrante. Aujourd'hui, ça nous rappelle une règle toute simple sur les médias sociaux. C'est pas parce qu'on le voit en vidéo que c'est vrai. Il y a un influenceur qui est poursuivi après avoir publié une vidéo devenue virale montrant ce qui semblait être un grave accident sur la tyrolienne du Vieux-Port de Montréal. La vidéo a dépassé 1 million de visionnements et donnait l'impression qu'un client avait eu un problème lors de l'activité. Sauf que voilà, l'accident était faux. Complètement faux. Selon l'entreprise qui exploite la tyrolienne, la scène avait été mise en scène et l'affaire prend une tournure encore plus sérieuse puisque l'influenceur aurait ensuite demandé des milliers de dollars à l'entreprise pour retirer la vidéo. Imaginez là, les conséquences. Une vidéo spectaculaire, quelques secondes seulement, des milliers voire des millions de personnes qui la regardent et qui se disent « Mon Dieu, c'est donc dangereux ça ». Et pourtant, tout était fabriqué, tout était fait, c'était fait là, de tout était organisé. C'était pas un vrai accident, c'était une simulation. C'est là que cette histoire devient intéressante pour nous tous parce que aujourd'hui, avec TikTok, Instagram, Facebook, YouTube et maintenant tous les outils d'intelligence artificielle, une vidéo peut avoir l'air vraiment crédible tout en étant complètement fausse ou manipulée. Et le piège, c'est notre réflexe de partager immédiatement ce qui nous surprend ou nous choque. On voit quelque chose de spectaculaire, on réagit, on partage. Ça prend 2 petites secondes, c'est fait, mais souvent, on prend même pas quelques secondes pour se demander qui a publié cette vidéo-là, quand ça a été tourné, ou est-ce qu'un média fiable en parle, est-ce qu'il existe une autre version des faits. Donc, si on se poserait ces questions-là un petit peu plus, probablement que on partagerait moins de choses. Faut surtout se méfier de l'émotion, parce qu'une vidéo qui nous met en colère ou qui nous fait peur ou qui nous choque, c'est justement une vidéo qui risque de provoquer beaucoup de clics et de partages. Donc, avant de cliquer sur partager, prenons une petite pause avant. Une vidéo, c'est pas automatiquement une preuve. Une photo, c'est pas automatiquement une preuve. Puis 1 million de visionnements se transforme certainement pas en un mensonge. En fait, ne transforme certainement pas, un mensonge en vérité. Dans cette histoire de la tyrolienne, quelques minutes de vérification auraient permis de découvrir qu'on était devant une mise en scène avec l'intelligence artificielle qui permet maintenant de fabriquer des images et des vidéos de plus en plus réalistes. Cette vigilance va devenir encore plus importante. Donc, si j'ai un conseil à vous donner là pour aujourd'hui, c'est douter intelligemment. Pas besoin de croire que tout est faux, mais il faut arrêter de croire que tout est vrai. Parce que sur les réseaux sociaux, parfois, la vidéo la plus spectaculaire est justement celle qu'il faut regarder avec un petit recul. Donc, savoir être informé, c'est aussi savoir vérifier avant de partager. On s'en va en pause musicale avec, entre autres, Zaz et Sean Desmond. Au retour, Bulletin Météo.

Eh bien, c'est une alternance soleil-nuages aujourd'hui, 30% de probabilité d'averse et un maximum de 23. Par contre, le facteur humidex sera présent. On pourrait ressentir jusqu'à 26. Demain, jeudi, ça sera alternance soleil-nuages aussi et un 60% de probabilité d'averse avec un risque d'orage en matinée, un maximum de 20. Pour vendredi, le retour du plein soleil avec un maximum de 23. Même scénario pour débuter la fin de semaine, samedi avec un plein soleil maximum de 23. Et le retour des nuages pour dimanche avec un maximum de 22. Présentement dans Rimouski, la métisse, il fait 18.

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10h50, minutes de retour dans vos avant-midi flow. Vous savez, tout à l'heure, je vous ai parlé de rentrée scolaire. Je vous ai parlé que ça coûtait cher, vraiment, très, très cher, même pour une famille de Mirabel. Ça leur coûte presque 2-3 000 $ pour 3 enfants. C'est presque 1 000 $ par enfant. Ça n'a aucun sens. 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

0: matin, mesdames, messieurs, bienvenue à votre bulletin de nouvelles d'avant-midi de ce mercredi 12 août 2026. Alphonse Logo au micro pour vous informer. Avec le risque grandissant que représentent de plus en plus les feux de forêt, de végétation pour les communautés situées à proximité des milieux boisés, la SOPFEU annonce qu'elle va déployer dans les jours à venir une campagne de sensibilisation afin d'aider la population à rendre les habitations moins vulnérables lorsque surviennent ces incendies de forêt. Réalisée avec la participation financière du gouvernement du Québec, cette campagne, informe-t-on, sera déployée sur plusieurs plateformes numériques d'ici le début de l'automne avec des capsules vidéo mettant en vedette Carole, un personnage incarné par l'humoriste Sylvie Tourigny. Cette dernière utilisera donc son humour pour rappeler qu'il est toujours préférable d'agir avant qu'un incendie ne survienne. Une publicité radiophonique de même qu'une série de vignettes et de publications diffusées sur le web et les médias sociaux viendront compléter cette initiative afin de joindre le plus grand nombre de gens possible, précise le communiqué. Le complexe sportif des Jardins sera fermé à compter du 15 août et ce jusqu'au 4 septembre 2026 inclusivement, annonce la ville de Rimouski dans un communiqué. Cette fermeture s'impose, dit-elle, pour le déroulement de la période d'entretien annuel. En conséquence, les bains libres reprendront à compter du 5 septembre avec l'horaire d'automne. D'ici la reprise des activités, les piscines extérieures de Saint-Robert et Nazareth seront ouvertes jusqu'au 16 août. Du côté des installations Saint-Germain, la pataugeoire sera ouverte jusqu'au 23 août et le grand bassin demeure accessible, quant à lui, jusqu'au 4 septembre prochain. Ces dernières semaines, la ville de Montjoly a fait paraître 3 offres d'emploi sur les réseaux sociaux. Va-t-elle pouvoir combler ses postes alors que dans plusieurs municipalités, il faut composer avec la pénurie de main-d'œuvre? La question se pose avec acuité. Hubert Théberge s'est penché là-dessus.
1: Est-il devenu plus difficile de recruter des employés pour les municipalités? Au cours des dernières semaines, la ville de Montjoly a publié plusieurs offres d'emploi. La directrice des ressources humaines, Mme Hélène Guilbeault, énonce la liste des principaux postes à pourvoir.
2: Présentement, nous sommes en recrutement pour le poste de brigadier scolaire, pompier à temps partiel, pompier volontaire, comme on aime l'appeler, et aussi le poste d'adjointe administrative au sein du service des loisirs.
1: Sans dire qu'il est devenu plus difficile de combler les postes municipaux, Mme Guilbeault explique un élément qui a changé le contexte du recrutement depuis la pandémie.
2: C'est la relation face à l'emploi qui est vraiment différente. On rencontre des gens dans le cadre des processus de recrutement qui vont autant passer l'employeur en entrevue que nous, on peut passer l'employé en entrevue. Donc, ça fait en sorte qu'on doit nous vendre davantage notre organisation, notre milieu de vie, notre milieu d'emploi pour faire en sorte que ce soit conciliant pour eux, que ça réponde à leurs besoins également. Donc, il faut avoir vraiment cette ouverture-là et même, je dirais, cette introspection-là pour faire en sorte d'être vendeur d'une certaine façon là, pour les employés qui viennent nous rencontrer.
1: Du côté de Saint-Gabriel de Rimouski, le maire Étienne Lévesque se compte chanceux de ne pas avoir rencontré de difficultés majeures à combler les postes clés depuis les dernières années.
3: On a 2 postes Uber à pourvoir, notre responsable aux travaux publics, puis on est à la recherche de déneigeurs pour notre route numérotée. On a la chance de ne pas avoir eu de difficultés à notre dernière recherche en direction générale. On a reçu 25 CV, dont 8 potentiels. Le municipal, c'est un milieu qui est très, très difficile. Là, ça, je peux dire ça. Là. Différents ministères à qui on rend des comptes, différents citoyens à qui on rend des comptes, différents conseillers à qui on rend des comptes, différents employés qu'on dirige, mais c'est difficile de travailler au municipal. On a plusieurs chefs.
1: Selon Hélène Guilbeault, malgré les défis que représentent plusieurs postes municipaux, il y a des avantages intéressants à œuvrer dans ce milieu.
2: Ce qui est particulièrement impressionnant, c'est de pouvoir dire qu'on a de l'impact sur la qualité de vie des gens. On pense aux activités de loisirs, on pense aux installations sportives, culturelles, communautaires qui sont en place.
1: C'était Hubert Héberge du programme IGL pour Flow FM.
0: En haute culture, nous parlons de la 13e édition de l'événement, le 12 août, j'achète un livre québécois. Grâce à l'indispensable engagement des librairies, cette année, des festivités et des rencontres célèbrent la littérature québécoise encore une fois. Voyons avec Hugo Etier quel rendez-vous on peut suivre ici à Rimouski courant cette journée.
4: En ce mercredi 12 août, c'est la journée j'achète un livre québécois. Sur le territoire de Rimouski-Neigette et de la Métis, plusieurs activités sont organisées afin de mettre en valeur nos auteurs de la région d'ici. Entre autres, à la librairie boutique Vénus, des séances de dédicaces tout au long de l'après-midi avec différents auteurs et autrices, entre autres François Bérubé, Christiane Beaulieu, Isabelle Francaire, Stéphanie Michaud, Nadine Deschenaux et Pierre Labry. Je vous invite à visiter le site web ou les pages Facebook de vos auteurs autrices préférés ou de votre librairie préférée afin de connaître toutes les activités au courant de la journée.
0: Et on termine avec le sport présenté par Émile Clouet.
5: Dans la Ligue nationale de hockey, selon ce que rapporte l'informateur réputé Chris Johnston, le défenseur du Wild du Minnesota, Quinn Hughes, aurait paraffé une entente de 3 saisons avec le Wild du Minnesota d'une valeur annuelle de 18 millions de dollars. Il deviendrait le joueur le mieux payé du Wild, 1 million de plus que Kirill Kaprizov, qui en fait 17. Et la prolongation de contrat de l'aîné des frères Hughes vient à un moment où, au bout de ces années, il sera agent libre sans compensation. Plusieurs pensent qu'après cette entente, il s'entendra avec les Devils du New Jersey afin d'aller rejoindre ses deux frères Jack et Luke pour porter l'uniforme des Devils. Hughes est considéré comme le deuxième meilleur défenseur de toute la Ligue nationale de hockey, derrière seulement Cale Makar. Cette saison, avec les Canucks et le Wild, il a récolté 76 points. Il en a aussi ajouté 15 en 11 matchs de séries éliminatoires. Hughes avait informé les Canucks de Vancouver au début de la saison qu'il ne paraffrait pas de nouvelle entente avec l'équipe et que s'il ne voulait pas le perdre pour rien, l'équipe serait mieux de le transiger. Et c'est exactement ce qui s'est passé au mois de novembre, alors que Bill Guérin en a fait l'acquisition en retour de deux jeunes joueurs, Ziv Buyum et Liam Ogren, avec des choix de repêchage et le joueur de centre, Marco Rossi. De leur côté, les Canucks ont terminé au tout dernier rang de la Ligue nationale de hockey l'an dernier. Et depuis que Hughes est parti, leur attaque est complètement anémique.
0: Ce sera tout pour ce bulletin de nouvelles. Merci de l'avoir suivi. 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

Bonjour, ici Greta Juris. Un peu moins de 600 feux de forêt sont toujours actifs au pays, dont une centaine en Colombie-Britannique. Sur le terrain, les pompiers de la province continuent de lutter contre les flammes et ils peuvent maintenant compter sur des renforts, notamment du Mexique. Une aide appréciée, d'autant plus que les conditions météorologiques risquent de compliquer la situation, notamment dans la vallée de l'Okanagan. Le ministre responsable du commerce Canada-États-Unis, Dominique Leblanc, et son homologue américain, Jameson Greer, auraient pour objectif de présenter un plan à Donald Trump en début de semaine prochaine. Le ministre Leblanc, qui était à Washington hier, espère conclure une entente commerciale avant le 19 août, date à laquelle de nouveaux droits de douanes américains de 50% pourraient entrer en vigueur. La situation des Haïtiens qui résident aux États-Unis demeure précaire. Depuis le 27 juillet, ils ne bénéficient plus du statut de protection temporaire qui leur avait été accordé à la suite du tremblement de terre survenu en 2010. Ils ne peuvent donc plus travailler en sol américain et risquent d'être expulsés à tout moment. D'ailleurs, les arrestations se multiplient. La communauté haïtienne compte maintenant sur une victoire démocrate lors des élections de mi-mandat en novembre. Et en terminant, l'Iran affirme que le détroit d'Ormuz restera fermé tant que les États-Unis n'auront pas accepté ses conditions. Selon le secrétaire du Conseil suprême de sécurité du pays, les États-Unis devront notamment mettre fin à la guerre et débloquer les fonds iraniens gelés à l'étranger. Téhéran ajoute que Washington devra aussi respecter les engagements pris dans le protocole d'accord conclu en juin qui vise à mettre fin au conflit. Et voilà, c'était les informations de Radio-Canada. Excellente journée.

0: soleil et nuages avec un 30 % de probabilité d'averse et un maximum de 23. Le facteur humidex sera présent aujourd'hui. On pourrait ressentir jusqu'à 26. Pour jeudi, ben, alternance soleil et nuages aussi. 60 % de probabilité d'averse, un risque d'orage en matinée et un maximum de 20. Pour vendredi, ben, ça sera le plein soleil qui sera de retour avec un maximum de 23. Même scénario pour débuter la fin de semaine. Samedi, plein soleil, maximum de 23. Et dimanche, le retour des nuages, un maximum de 22. Présentement dans Rimouski, la Métis, il fait 18.
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11h19. Bienvenue tout le monde ou re-bienvenue dans vos avant-midi flow. On continue de s'informer et c'est une triste nouvelle. Une mère qui cherche des réponses après la mort de sa fille pilote. 3 semaines après un drame qui a bouleversé là, sa famille, une mère cherche toujours à comprendre ce qui s'est passé. Le 20 juillet dernier, Mayan Ghesmi, une jeune femme de 23 ans, est décédée dans un écrasement d'avion à Victoriaville. Alors qu'elle effectuait un entraînement de vol, elle pratiquait des exercices de poser-décoller à l'aéroport régional André Fortin. Son dernier décollage s'est malheureusement terminé dans un champ où l'appareil a pris feu. Mayan était une apprentie pilote passionnée. Elle avait complété plus de la moitié de sa formation et avait déjà effectué plusieurs vols en solo. Sa mère, Sama Jebari, raconte qu'elle était une jeune femme très sérieuse, studieuse et méticuleuse. Elle a travaillé également comme agente de bord chez Air Canada et rêvait de poursuivre une carrière dans le monde de l'aviation. Mais ce qui rend le drame encore plus difficile pour sa mère, c'est qu'elle affirme que sa fille avait réalisé le même exercice la veille, et ce, sans problème. Aujourd'hui, elle se pose donc plusieurs questions. Est-ce que Mayan avait reçu suffisamment de formation? Est-ce qu'elle avait obtenu suffisamment de commentaires et d'encadrement? Est-ce que quelque chose aurait pu être fait différemment? C'est des questions auxquelles elle espère obtenir des réponses grâce à l'enquête du Bureau de la sécurité des transports du Canada, qui se poursuit toujours, évidemment. Là, c'est une enquête de longue haleine, ça c'est certain. Mais la mère de Mayan craint aussi que certaines réponses soient impossibles à obtenir. L'incendie a lourdement endommagé l'appareil et rendu les recherches beaucoup plus difficiles. Malgré son immense peine, Sama Jebari souhaite maintenant transformer cette tragédie en quelque chose de constructif. Elle estime que la mort de sa fille devrait devenir une leçon pour le monde de l'aviation et contribuer à améliorer la sécurité des apprentis pilotes. Elle imagine même créer une plateforme gratuite d'apprentissage et d'information destinée aux jeunes pilotes, un peu comme une version d'AlloProf pour les étudiants en aviation. Bon, ça, j'ai un petit doute là-dessus, mais c'est pas grave. L'intention est là quand même. C'est probablement le message le plus fort de cette histoire-là. Sa mère ne pourra malheureusement pas ramener Mayan, mais elle espère que les réponses à cet accident permettront éventuellement d'éviter qu'une autre famille vive le même cauchemar. Ça, c'est bien sûr ce qu'on souhaite le plus. Hein? Un décès, c'est déjà un décès de trop. C'est une jeune femme de 23 ans qui avait encore tellement de projets, puis une mère qui cherche maintenant à donner un sens à une tragédie qui, pour l'instant, laisse encore beaucoup de questions sans réponse. Triste incident, évidemment. Nous, on s'en va en pause commerciale, musicale. Au retour, vont suivre l'agenda, les petites annonces, et on poursuit cet avant-midi flow dans un instant.

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Soirée de bingo, mardi le 25 août, dès 19h. Les Alcyons vous invitent à leur super soirée de bingo, au 1237 rue Thibault, à Mont-Joli. 3 500 $ et plus en prix. Bonanza à 500 $ sans limite de boule. 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Prenez note qu'il n'y aura pas de bingo des Alcyons les mardis 4, 11 et 18 août. Merci de votre fidélité et passez un bel été. Le 29 août prochain, on vous attend à Sabot en fête de Biencourt. Il y a 2 emplacements pour vous avec des activités. Premièrement, au centre de loisirs de Biencourt, au 2B rue principale Est, à 13h30, la tire de chevaux. Il y aura également de l'animation pour les enfants avec jeux gonflables et maquillage. Les billets sont au coût de 10 $ par adulte, 5 $ pour les enfants de 6 à 14 ans et c'est gratuit pour les 0 à 5 ans. Sinon, à la salle municipale de Biencourt, au 2 rue Saint-Marc, de 13 à 16 heures, la danse country et à 18 heures, le souper au poulet barbecue, patate au four, salade, dessert, breuvage, jus, thé et café seront servis. C'est au coût de 28 $ par adulte, soirée incluse, 12 $ pour les enfants de 6 à 14 ans et gratuit pour les enfants de 0 à 5 ans. La réservation est obligatoire avant le 21 août. Vous pouvez joindre la municipalité au 88 499 2423, poste 1 ou 2. Marlène Dionne au 88 709 44 42 ou Sylvie Jacques au 450 882 1980. Et finalement, à 20h, la soirée dansante avec Monsieur Yvan Tremblay en tant que chanteur invité. Le coût d'entrée est de 5 $. Une vente de moitié-moitié est également en cours. Si vous souhaitez vous procurer des billets, communiquez avec l'une des personnes suivantes ou au bureau municipal au 88 499 2423, poste 1 ou 2. Rejoignez Daniel Dumont, Julie Vaillancourt, Marlène Dionne, Sylvie Jacques, Luc Chiasson, Manon Roussel ou Laurette Dionne. Merci de votre encouragement et de votre participation. L'Association sportive de Padoue organise un gala musical dimanche le 23 août au Centre des loisirs de Padoue au 114 rue Gagnon. Ça débute à 13h avec Tommy Fournier. C'est 10 $ pour une entrée. Et pour votre inscription, contactez Réjeanne au 418-775-6324. Il y aura sur place sandwich et service de bar. Bienvenue à tous! Le Club des Saint-Quentin Plus annonce une soirée de danse le samedi 15 août à Saint-Eugène à 20h avec Louisette Desrosiers au 15 rue Campagnard avec bar. Le coût d'entrée est de 7 $ pour les membres et 8 $ pour les non-membres. Des prix de présence sur place et un tirage moitié-moitié vous attendent. Nous vous remercions de votre présence. Pour info, contactez Régine au 418-869-3690. Le Club des Saint-Quentin et Plus de Sainte-Luce tiendra une activité porte ouverte jeudi le 10 septembre 2026 à la salle Louis-Philippe Anctil au 59 rue Saint-Laurent à Sainte-Luce dans le secteur Luceville. À cette occasion, il y aura de l'information sur le club et sur les nombreuses activités. Une démonstration des jeux pratiqués lors de nos rencontres sera faite par les membres.

Vente de débarras à bas prix. Grande variété d'articles disponibles. Pour vous rendre, c'est au 1021 rue du Parc dans le village de Pointe-au-Père. Prenez rendez-vous en communiquant avec le 418-725-5755. À vendre, set de cuisine en bois, table 32 par 48 avec 4 chaises rembourrées. On demande 100$. Un Toyota Matrix 2003 de 280 000 km, incluant plumes d'hiver et pneus d'été. On demande 4 000$ négociables. Un aspirateur Electrolux à 50$. Une cafetière Sunbeam 12 tasses, le prix demandé est de 50$. Un poêlon en fonte ainsi que plaque pour le four pour 34$. Pour information, communiquez avec le 418-750-8334. On recherche des fils électriques de différentes grosseurs afin de ramasser des fonds pour nos petits-enfants. Je me déplace pour récupérer votre matériel. Pour plus d'informations, communiquez avec le 418-736-8156.

0: Et bien, la météo en ce mercredi 12 août, c'est une alternance soleil-nuages aujourd'hui, 30 % de probabilité d'averse et un maximum de 23. Le facteur humidex sera toujours présent aujourd'hui. On pourrait ressentir jusqu'à 26. Pour demain jeudi, alternance soleil-nuages encore une fois, 60 % de probabilité d'averse, un risque d'orage en matinée et un maximum de 20. Pour vendredi, on terminera la semaine sous le soleil. C'est le plein soleil qui nous attend avec un maximum de 23. Et même scénario pour samedi, plein soleil, maximum de 23. Et dimanche, le retour des nuages avec un maximum de 22. Présentement dans Rimouski, la Métis, il fait 18.
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3: Oui, Martin Dufour, chef de la Première Nation, il nous décipite. Premièrement, le constat, c'est qu'on valorise pas sa juste valeur, les travailleurs. Il y a des gens qui travaillent depuis des années, que ce soit en pouvoirie, dans le domaine des pêches commerciales, dans le tourisme en général. Là, ici, c'est vraiment des travailleurs qui sont des professionnels. Puis je pense qu'on le valorise pas à sa juste valeur.
4: Les travailleurs de l'industrie saisonnière ne sont pas saisonniers. Ils sont essentiels année après année. Il faut une assurance emploi adaptée à leur réalité.

0: 11h49 de retour dans vos avant-midi Flo. C'est presque terminé, nos avant-midi. Ben oui, mais ne pleurez pas, non. Ne soyez pas tristes, chers amis. Dans un moment, en fait, on va se retrouver aussi pour Culture à emporter en mode estival. Et bien sûr qu'on parlera, entre autres, de cette journée de J'achète un livre québécois aujourd'hui, en ce 12 août 2026. C'est là que ça se passe, donc on va en parler largement. Mais parlant de livres, on va s'y rendre tout doucement, puisque la ville de Rimouski, là, qu'on vit, la population, une grande vente de livres d'occasion du 10 au 13 septembre prochain à la bibliothèque Lisette Morin. C'est des milliers de livres qui vont être retirés des collections de bibliothèques qui seront offerts en échange d'une contribution volontaire pour évidemment renouveler là, la collection sur les tablettes. Il y en aura pour tous les goûts et tous les dons recueillis seront versés à l'organisme, en tout cas au profit du centre d'hébergement d'urgence, le 95. La grande vente de livres d'occasion va avoir lieu le jeudi et vendredi de 9h30 à 20h, ainsi que le samedi et dimanche de 9h30 à 16h30. Mais entre-temps, la population est invitée à contribuer. Donc, du 15 août au 9 septembre, les livres usagés en bon état dont les citoyennes et citoyens voudraient se départir pourront être déposés au comptoir de la bibliothèque Lisette Morin. Les livres donnés se joindront aux livres élagués des bibliothèques pour l'offre documentaire, pour que l'offre soit encore plus intéressante envers les gens. Donc voilà, si vous avez envie, du 15 août au 9 septembre, vous pouvez aller porter vos livres usagés pour qu'on puisse avoir une offre encore plus intéressante à offrir et récolter encore plus de dons pour l'organisme et nos bibliothèques. Donc voilà, nous on s'en va en pause commerciale et musicale. Au retour, ben c'est Culture Emportée qui s'en vient.
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0: toutes et à tous, bienvenue à votre bulletin de nouvelles de l'après-midi de ce mercredi 12 août 2026. Alphonse Logo, ici au micro, pour vous informer. Avec le risque grandissant que représentent de plus en plus les feux de forêt et de végétation pour les communautés situées à proximité des milieux boisés, la SOPFEU annonce qu'elle va déployer dans les jours à venir une campagne de sensibilisation afin d'aider la population à rendre les habitations moins vulnérables lorsque surviennent ces incendies de forêt. Réalisée avec la participation financière du gouvernement du Québec, cette campagne, informe-t-on, sera déployée sur plusieurs plateformes numériques d'ici le début de l'automne avec des capsules vidéo mettant en vedette Carole, un personnage incarné par l'humoriste Sylvie Tourigny. Cette dernière utilisera donc son humour pour rappeler qu'il est toujours préférable d'agir avant qu'un incendie ne survienne. Une publicité radiophonique, de même qu'une série de vignettes et de publications diffusées sur le web et les médias sociaux viendront compléter cette initiative afin de joindre le plus grand nombre de gens possible, précise le communiqué. Le complexe sportif Desjardins sera fermé à compter du 15 août et ce jusqu'au 4 septembre 2026 inclusivement, annonce la ville de Rimouski dans un communiqué. Cette fermeture s'impose, dit-elle, pour le déroulement de la période d'entretien annuel. En conséquence, les bains libres reprendront à compter du 5 septembre avec l'horaire d'automne. D'ici la reprise des activités, les piscines extérieures de Saint-Robert et Nazareth seront ouvertes jusqu'au 16 août. Du côté des installations Saint-Germain, la pataugeoire sera ouverte jusqu'au 23 août et le grand bassin demeure accessible, quant à lui, jusqu'au 4 septembre prochain. Cette dernière semaine, la ville de Montjoly a fait paraître 3 offres d'emploi sur les réseaux sociaux. Va-t-elle pouvoir combler ses postes alors que dans plusieurs municipalités, il faut composer avec la pénurie de main-d'œuvre? La question se pose avec acuité. Hubert Théberge s'est penché là-dessus.
1: Est-il devenu plus difficile de recruter des employés pour les municipalités? Au cours des dernières semaines, la ville de Montjoly a publié plusieurs offres d'emploi. La directrice des ressources humaines, Mme Hélène Guilbeault, énonce la liste des principaux postes à pourvoir.
2: Présentement, nous sommes en recrutement pour le poste de brigadier scolaire, pompier à temps partiel, pompier volontaire, comme on aime l'appeler, et aussi le poste d'adjointe administrative au sein du service des loisirs.
1: Sans dire qu'il est devenu plus difficile de combler les postes municipaux, Mme Guilbeault explique un élément qui a changé le contexte du recrutement depuis la pandémie.
2: C'est la relation face à l'emploi qui est vraiment différente. On rencontre des gens dans le cadre des processus de recrutement qui vont autant passer l'employeur en entrevue que nous, on peut passer l'employé en entrevue. Donc, ça fait en sorte qu'on doit nous vendre davantage notre organisation, notre milieu de vie, notre milieu d'emploi pour faire en sorte que ce soit conciliant pour eux, que ça réponde à leurs besoins également. Donc, il faut avoir vraiment cette ouverture-là et même, je dirais, cette introspection-là pour faire en sorte d'être vendeur d'une certaine façon là, pour les employés qui viennent nous rencontrer.
1: Du côté de Saint-Gabriel de Rimouski, le maire Étienne Lévesque se compte chanceux de ne pas avoir rencontré de difficultés majeures à combler les postes clés depuis les dernières années.
3: On a 2 postes ouverts à pourvoir, notre responsable aux travaux publics, puis on est à la recherche d'un déneigeur pour notre route numérotée. On a la chance de ne pas avoir eu de difficultés. À notre dernière recherche en direction générale, on a reçu 25 CV, dont 8 potentiels. Le municipal, c'est un milieu qui est très, très difficile. Ça, je peux dire ça. Différents ministères à qui on rend des comptes, différents citoyens à qui on rend des comptes, différents conseillers qui rendent des comptes, différents employés qu'on dirige, mais c'est difficile de travailler au municipal. On a plusieurs chefs.
1: Selon Hélène Guilbeault, malgré les défis que représentent plusieurs postes municipaux, il y a des avantages intéressants à œuvrer dans ce milieu.
2: Ce qui est particulièrement impressionnant, c'est de pouvoir dire qu'on a de l'impact sur la qualité de vie des gens. On pense aux activités de loisirs, on pense aux installations sportives, culturelles, communautaires qui sont en place.
1: C'était Hubert Héberge du programme IGL pour Flow FM.
0: En autre culture, nous parlons de la 13e édition de l'événement, le 12 août, j'achète un livre québécois. Grâce à l'indispensable engagement des librairies, cette année, des festivités et des rencontres célèbrent la littérature québécoise encore une fois. Voyons avec Hugo Etier, quel rendez-vous on peut suivre ici à Rimouski courant cette journée.
4: En ce mercredi 12 août, c'est la journée j'achète un livre québécois. Sur le territoire de la Rimouski, Neigette et de la Métis, plusieurs activités sont organisées afin de mettre en valeur nos auteurs de la région d'ici. Entre autres, à la librairie boutique Vénus, des séances de dédicaces tout au long de l'après-midi avec différents auteurs et autrices, entre autres François Bérubé, Christiane Beaulieu, Isabelle Francaire, Stéphanie Michaud, Nadine Deschenaux et Pierre Labrie. Je vous invite à visiter le site web ou les pages Facebook de vos auteurs autrices préférés ou de votre librairie préférée afin de connaître toutes les activités au courant de la journée.
0: Et on termine avec le sport présenté par Émile Coulouet.
5: Dans la Ligue nationale de hockey, selon ce que rapporte l'informateur réputé Chris Johnston, le défenseur du Wild du Minnesota, Quinn Hughes, aurait paraffé une entente de 3 saisons avec le Wild du Minnesota d'une valeur annuelle de 18 millions de dollars. Il deviendrait le joueur le mieux payé du Wild, 1 million de plus que Kirill Kaprizov, qui en fait 17. Et la prolongation de contrat de l'aîné des frères Hughes vient à un moment où, au bout de ces années, il sera agent libre sans compensation. Je pense qu'après cette entente, il s'entendra avec les Devils du New Jersey afin d'aller rejoindre ses deux frères Jack et Luke pour porter l'uniforme des Devils. Hughes est considéré comme le deuxième meilleur défenseur de toute la Ligue nationale de hockey, derrière seulement Cale Makar. Cette saison, avec les Canucks et le Wild, il a récolté 76 points. Il en a aussi ajouté 15 en 11 matchs de séries éliminatoires. Hughes avait informé les Canucks de Vancouver au début de la saison qu'il ne paraffrait pas de nouvelle entente avec l'équipe et que s'il ne voulait pas le perdre pour rien, l'équipe serait mieux de le transiger. Et c'est exactement ce qui s'est passé au mois de novembre, alors que Bill Guérin en a fait l'acquisition en retour de 2 jeunes joueurs, Ziv Bouyim et Liam Ogren, avec des choix de repêchage et le joueur de centre, Marco Rossi. De leur côté, les Canucks ont terminé au tout dernier rang de la Ligue nationale de hockey l'an dernier. Et depuis que Hughes est parti, leur attaque est complètement anémique.
0: Ce sera tout pour ce bulletin de nouvelles. Merci de l'avoir suivi. 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

alternance de soleil et de nuages aujourd'hui. 30% de probabilité d'averse avec un maximum prévu de 23. Le facteur humidex sera présent, pourrait ressortir jusqu'à 26 aujourd'hui. Demain, jeudi, ça sera alternance soleil et nuages. 60% de probabilité d'averse, un risque d'orage en matinée et un maximum de 23. Pour vendredi, ben, c'est le plein soleil qui est prévu avec un maximum de 23. Et samedi, même scénario, en plein soleil et maximum de 23. Et dimanche, le retour des nuages avec un maximum de 22. Présentement dans Rimouski, la Métis, il fait 18.

0: et beaucoup plus. Culture emportée, c'est tout ça et plus encore jusqu'à 13h.
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0: midi 17 minutes. Bienvenue tout le monde à Culture Emportée. J'espère que vous allez bien en ce mercredi 12 août 2026. Le 12 août, c'est une journée toute spéciale, toute simple, mais toute spéciale, puisque ça a un immense impact sur notre culture. Le 12 août, j'achète un livre québécois. Ben oui, c'est cette journée-là aujourd'hui. Depuis plus de 10 ans que cette initiative invite les Québécois à poser un geste, un petit geste concret, entrer dans une librairie indépendante et repartir avec un livre écrit par un auteur ou une autrice d'ici, soit de la région où on habite, ou encore québécois, tout simplement. C'est une journée qui est devenue l'une des plus importantes de l'année pour les libraires québécois. Et ce qui est beau avec cette campagne, c'est qu'elle ne nous dit pas quoi lire, évidemment. Là. Elle nous rappelle simplement que derrière chaque roman, chaque bande dessinée, chaque essai ou livre jeunesse, il y a des créateurs d'ici qui racontent notre langue, notre histoire et nos réalités. Mais si vous savez pas quoi choisir, c'est justement le moment de demander un coup de cœur à votre libraire. Souvent, ce sont les plus belles découvertes qui se retrouvent pas dans les palmarès. Aujourd'hui, dans Rimouski et dans la Métis, il y a des activités pour souligner tout ça. Donc, à la librairie L'Alphabet, les libraires mettent de l'avant une sélection spéciale de livres québécois et des coups de cœur pour la journée. À la librairie boutique Vénus, on célèbre également le 12 août avec une vitrine entièrement consacrée aux auteurs québécois et des suggestions personnalisées des libraires. Sinon, dans la Métis, à la bibliothèque Jean-Louis Desrosiers, on invite les lecteurs à profiter de la journée pour découvrir les œuvres des auteurs québécois, emprunter ou acheter des livres d'ici et dans le cadre des activités entourant la lecture. Aujourd'hui, pas besoin de dépenser une fortune nécessairement, parce qu'un seul livre peut faire une différence, parce qu'en achetant un livre québécois, on encourage bien plus qu'un auteur au soutien de nos éditeurs, nos libraires, nos illustrateurs et toute une culture qui mérite d'être lue. On peut aussi simplement aller dans nos bibliothèques et louer un livre québécois. Ça, c'est une bonne chose aussi à faire. Donc, offrez-vous une histoire d'ici. C'est peut-être le plus beau souvenir là, que vous allez rapporter de votre été. Et on va poursuivre la discussion sur cette journée spéciale dans les prochaines minutes. On recevra Marie-Christine Filion-Parent, qui est chroniqueuse sur nos ondes, chroniqueuse littéraire. Elle aura des suggestions. On va faire le tour de cette journée toute spéciale. Bref, une belle discussion à venir dans les prochaines minutes, tout de suite après cette pause musicale.
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0: midi 30 minutes de retour à Culture Emportée et bien installé devant moi pour nous parler de cette journée quand même spéciale et importante, cette journée du 12 août pour la journée J'achète un livre québécois, Marie-Christine Filion-Parent, bonjour.
1: Allô! Hey, ça fait longtemps que je suis pas venue!
0: Ben oui, j'ai invité l'invitée parfaite pour venir nous parler de cette journée spéciale-là. Là.
1: Je suis tellement contente.
0: Ben, je te laisse aller. Qu'est-ce que c'est cette journée-là, en fait?
1: Honnêtement, le 12 août, là, c'est tellement une journée que les chroniqueuses, les auteurs, les maisons d'édition et surtout les libraires attendent avec impatience parce que c'est un des plus beaux moments de l'année. C'est le moment où tout le monde va mettre le pied dans la librairie en disant oh, « C'est quoi vous avez à me conseiller pour la littérature québécoise?
0: Mmh. » Une phrase que j'imagine on n'entend pas souvent dans l'année. Là.
1: Pas nécessairement parce que il y a énormément de choix sur les tablettes, on se le cachera pas. Et même si la littérature québécoise est extrêmement riche, parfois on sait pas trop quel auteur vient du Québec, quel auteur est français, quel auteur dans le fond est traduit. Et on va être honnête, il y a tellement de bons livres que je peux comprendre que parfois c'est difficile.
0: Ça se mêle au travers tout ça. Là.
1: Exactement. Et il y a certaines générations qui vont être habituées également que québécois, c'est joual, alors que on a dépassé ça.
0: Ben oui, on est complètement ailleurs.
1: Il y en a. Et il va toujours en avoir, et j'espère qu'il va en avoir encore, mais le québécois va rayonner dans tous les genres littéraires. Donc, on va pouvoir le mettre en valeur autant en bande dessinée qu'en roman. Et quand je parle de roman, roman d'horreur, romance, roman historique, il y a beaucoup, beaucoup, beaucoup de choix. Et l'idée du 12 août, ça vient des auteurs Amélie Dubé et Patrice Cazot en 2014. Et le but, c'était un cri du cœur pour sensibiliser. Au Québec, on a de la belle littérature. On voulait créer un esprit de communauté, venir soutenir la créativité d'ici.
0: Oui, puis ça marche cette journée-là parce que je pense, tu me corrigeras si je me trompe, mais c'est une des journées où on bat des records de vente de littérature québécoise.
1: Absolument. Et maintenant, on considère aussi les achats qui sont faits avant et après le 12 août.
0: Okay,
1: donc, très, très proche, parce que les gens, parfois, ne peuvent pas se déplacer la journée même du 12 août.
0: C'est certain.
1: Même s'il y a des commandes en ligne, ça reste qu'on vous encourage à, justement, soutenir nos librairies indépendantes.
0: Oui.
1: Comme Rimouski, la librairie Boutique Vénus et la librairie Alphabet, bien sûr. Mais en fait, le 12 août, c'est plus que des achats. Parce que c'est pas vrai que tout le monde peut se permettre d'acheter un livre québécois en cette journée. On approche la rentrée scolaire, ça peut être compliqué. Mais on peut en fait emprunter un livre québécois, demander en bibliothèque le titre d'un livre québécois qui vient de sortir et qu'on aimerait avoir sur les tablettes. On pourrait faire des recommandations à nos amis ou leur pousser subtilement un livre en disant « tu devrais lire ça ».
0: Juste comme ça, là, très subtil.
1: Exactement. Et en fait, ce que je trouve le fun de cette journée-ci, c'est que le but, c'est pas de se restreindre aux nouveautés. Parce que lorsqu'on met les pieds dans une librairie, de façon générale, ce qu'on va remarquer le plus, ce sont les magnifiques livres qui viennent juste de sortir et la rentrée littéraire de l'automne approche. Beaucoup, beaucoup de maisons d'édition vont s'assurer d'avoir des nouveautés pour le 12 août également.
0: Oui.
1: Donc, c'est facile d'être un peu ébahi par toutes les possibilités. Cependant, c'est aussi l'occasion de parler de livres qui sont passés sous le radar. Parce que des livres qui sont absolument excellents peuvent sortir en même temps qu'une publication d'un auteur qui est très, très renommé et ainsi passer en dessous de la table.
0: Ouais, j'avoue qu'il y a tellement de choix que des fois, c'est facile de s'y perdre dans tout ça, là.
1: Absolument. Donc, c'est pour ça que le 12 août, c'est très agréable d'aller voir un libraire et leur dire « OK, surprends-moi ».
0: Surprends-moi, j'aime généralement tel style, tel livre. Essaye de me surprendre à partir de ça, peut-être.
1: Absolument. Et de façon générale, le 12 août, je ne choisissais jamais les livres que j'achetais.
0: Okay.
1: Je disais tout le temps, je trouvais une libraire qui était la joyeuse élue, qui devait me choisir un livre. Mais sans que je lui donne aucun indice.
0: OK, tout ce style-là, d'accord.
1: Oui, et en fait, parfois, il y a des rencontres avec un inconnu, c'est-à-dire des livres qui sont complètement emballés. Tu n'as aucune idée c'est quoi le titre, c'est qui l'auteur, c'est quoi le genre. Et moi, généralement, je me précipitais dans ces bacs-là pour faire des rencontres mystères.
0: J'aime ça, ce concept-là. Franchement, je serais investi à aller en PGE, on dirait. T'sais. Comme un cadeau de Noël, tu sais, moi, je veux cette formule-là spéciale. OK, j'y vais, puis on découvre.
1: Et c'est comme ça que j'ai découvert une de mes auteurs préférées. Par contre, une auteure qui est en traduction, là, on va être honnête. Oui. Mais j'ai vraiment adoré cette rencontre-là avec un inconnu qui a fait en sorte que j'ai à peu près... Je crois que j'ai 21 ou 22 de ses livres chez moi maintenant.
0: Quand même.
1: Mais aujourd'hui, ce n'est pas un dont je vais vous parler. Parce que je veux vraiment vous parler de livres québécois.
0: Oui.
1: Et... aujourd'hui, j'ai fait un visuel qui est déjà sur ma page Facebook « Les écrits de Marie Cricri » et sur ma page Instagram « Les écrits de Marie Cricri 89 » pour que vous voyez les pages couvertures des livres dont je vous parle.
0: Ben oui, parce que là, on en parle, mais on aime ça voir le livre comme tel pour bien le reconnaître à la librairie, en fait.
1: Absolument. Donc, moi, celui que j'achèterai aujourd'hui, il est en commande. Donc, c'en est un qui n'était plus sur les tablettes. C'est une bande dessinée. Deuil et curiosité de Geneviève Côté. C'est chez Nouvelle Adresse. Donc, elle est à la fois l'illustratrice et l'auteur. C'est une bande dessinée qui a été publiée en 2025 et qui m'interpelle particulièrement en ce moment puisque, plusieurs le savent, je suis en période de deuil. Et cette bande dessinée-là, sincèrement, quand je l'ai feuilletée la première fois, je suis tombée sur des pages avec exactement les mots que les gens me disaient. Mmh. Je me suis sentie tellement interpellée que je voulais absolument me procurer la bande dessinée.
0: C'est certain. Mmh.
1: Dans mes lectures actuelles, puisque c'est rare, mais je suis un peu en panne, j'ai de la misère à lire en ce moment.
0: Ben oui.
1: Mais j'ai deux livres que j'ai commencé à lire. Il y en a un que je viens de recevoir. Il vient de sortir sur les tablettes début août. Spooky Sexy de Julie Laplante. C'est aux éditions JCL, sorti en août 2026. C'est une romance. Et sérieusement, j'ai tellement aimé commencer le livre parce que on va suivre la narratrice à 29 ans, mais le premier chapitre, le prologue, on est à travers ses yeux d'une petite fille de 8 ans et je trouve que l'auteur a très bien réussi cette immersion-là. Donc, à suivre, mais j'ai l'impression que je vais être en amour avec ce livre-là.
0: Il va falloir suivre ta page Facebook là, pour avoir tes commentaires.
1: L'autre livre que je lis en ce moment, c'est un cadeau que j'ai reçu, « La technique des petits bonshommes allumettes ». C'est créé par Jacques Martel. Le livre est fait par Lucie Bernier et Robert Langham. C'est, dans le fond, une technique d'auto-guérison émotionnelle où on va aller travailler les attachements et les dépendances. C'est très intéressant. Il y a beaucoup de contenu en ligne sur YouTube. Et de ce que j'ai vu dans le livre, c'est vraiment québécois. Je m'attendais pas à ça. Donc, okay. Une belle découverte. Qu'est-ce que je conseille?
0: un petit conseil, là.
1: L'été d'Alex. C'est une trilogie de Sandra Virelli. Donc, qui a commencé la publication en 2025. Le 2026, ça continue. C'est chez Boomerang. Et c'est une romance jeunesse ado. Donc, on est dans les premiers amours, les premières jobs d'été et tout le drama ado, là, à quel point on sent les émotions avec force. Côté jeunesse plus jeune, oui. 10-14 ans, c'est Jérémy et Samantha en Australie. C'est Danick Panetti-Leboeuf, c'est son premier jeunesse.
0: Okay.
1: C'est un voyage dans un centre de réhabilitation phonique en Australie. Et c'est super intéressant parce que non seulement on en découvre sur les animaux, mais il y a vraiment un récit et des activités à faire pour les jeunes. Mon dernier, c'est « À la vie, à la mort » de Bianca Lemelin chez Frisson. C'est un 14 ans et plus. Même s'il est classé jeunesse, je vous dirais adulte, vous allez avoir énormément de plaisir. J'en ai déjà parlé, je le sais, mais je l'aime!
0: Ben oui, on le rappelle, là. Des fois on s'en souvient pas. Là.
1: Et 10 minutes avant d'entrer en onde, j'ai appris quelque chose.
0: Vas-y.
1: Un secret.
0: Vas-y rapidement.
1: Samedi, c'est le Festival de romance Québec. Et l'auteur de Rimouski, Marc-Jeanne Rioux, va avoir en exclusivité le deuxième tome de sa trilogie Les Sabliers. Oh. C'est pas encore sur les tablettes, ça s'en vient, donc gâtez-vous!
0: Gâtez-vous, allez la voir et surtout allez rencontrer nos auteurs, nos autrices d'ici. Il y a des rencontres cet après-midi d'ailleurs, à partir de 12h30 à la librairie boutique Vénus et jusqu'à fin de journée. Là.
1: Oui, la librairie va finir à 18h30 aujourd'hui, donc une journée plus longue pour nous donner la chance d'y aller, même si on travaille jusqu'à 5h.
0: Bon, ben voilà, plus d'excuses pour aller voir nos auteurs, nos autrices d'ici. Merci beaucoup, Marie-Christine.
1: Merci.
0: Et bien, la météo ce mercredi 12 août, ben c'est une alternance soleil-nuage avec 30% de probabilité d'averse, un maximum de 23. Par contre, le facteur humidex est toujours présent. On pourrait ressentir jusqu'à 26. Pour demain jeudi, ben ça sera presque le même scénario, alternance soleil-nuage, 60% de probabilité d'averse, un risque d'orage en matinée et un maximum de 20. Pour vendredi, ce sera le retour du plein soleil avec un maximum de 23. Et samedi, même scénario, plein soleil, maximum de 23. Et dimanche, des nuages avec un maximum de 22. Présentement dans Rimouski, la Métis, il fait 18.
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0: Midi 51 minutes de retour à Culture Emportée. Et devant moi, tout prêt, tout bien mis, Jacques Plamondon, bonjour.
1: Bonjour. Comment ça va?
0: Ça va très bien, merci.
1: Avec le soleil que là, écoute, moi je suis assez excité aujourd'hui. On va parler de syndicats.
0: Oh, t'es excité parce qu'on parle de syndicats?
1: De l'automobile.
0: Ah, d'accord.
1: Ben oui. Ben, c'est toujours excitant un petit peu de savoir qu'est-ce qui se passe, surtout de comprendre des fois que les tenants et les aboutissants, et puis aussi un petit peu d'agriculture, et puis malheureusement de gens qui se font avoir.
0: Ah, ben oui, les appels frauduleux, hein, des fois, c'est... on en a encore, ben, j'ai parlé ce matin d'une vidéo qui était virale sur les réseaux sociaux, qui mentionnait un faux accident de zipline à Montréal, puis finalement, ben, c'est même pas vrai. Bref, c'est ça. Il faut faire attention à tout ça.
1: Oui, tout à fait.
0: Merci, Jacques, que tu prendras la place dans un instant.
1: Mais c'est le fun parce qu'elle va être chaude.
0: Oui, je l'ai réchauffée. Et nous, je vous dis merci d'avoir été là ce matin depuis 9h. Ça m'a fait grand plaisir de vous accompagner. On renouvelle ce beau rendez-vous dès demain 9h. Prenez soin de vous. À demain. Bye bye.
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1: À la maison Marie-Élisabeth, le 16 juillet 2026, est décédée à l'âge de 85 ans et 2 mois, Madame Anita Saint-Pierre, demeurant à Rimouski, autrefois du Bic. Épouse de feu Monsieur Pierre-Paul Beaulieu, fille de Monsieur Nazaire Saint-Pierre et de feu Madame Marie-Ange Proulx. La famille recevra les condoléances le vendredi 14 août 2026 de 13 à 16 heures et de 19 à 22 heures, ainsi que le samedi 15 août de 8h30 à 10h30 au salon Claude Ouellette, situé au 168 rue Louis-Joseph Plante à Rimouski, dans le secteur du Bic. Les funérailles seront célébrées le 15 août à 11 heures en l'église Sainte-Cécile du Bic et de là au jardin commémoratif secteur Côte-Voyer. La direction des funérailles a été confiée à la coopérative funéraire du Bas-Saint-Laurent au 286 rue Saint-Jean-Baptiste-Ouest à Rimouski, code postal G5L 4J6. Vos marques de sympathie peuvent se traduire par un don à la maison Marie-Élisabeth ou à la paroisse de Sainte-Cécile-du-Bic pour la rénovation de l'église, par l'entremise de l'hôtesse au salon ou par leur site Internet. La famille Pelletier a l'immense tristesse de vous annoncer le décès inattendu de M. Francis Pelletier, survenu le 4 août 2026, à l'âge de 65 ans et 7 mois. Il était l'époux de Mme Marie-Josée Lévesque depuis 40 ans et fils de feu M. Robert Pelletier et de feu Mme Laurette Gauthier. Il demeurait à Sainte-Jeanne-d'Arc. La famille accueillera parents et amis jeudi le 13 août 2026 de 19 à 22 heures et le vendredi 14 août, de 9 à 11 heures, à la maison funéraire Bissonnette, située au 39 avenue de la Gare à Mont-Joli. Une cérémonie commémorative suivra à 11h30 en l'église de Saint-Angèle de Mérissy. L'inhumation aura lieu en privé à une date ultérieure. La famille aimerait remercier principalement les services d'urgence pour leur présence et leur soutien lors de son décès. Vos marques d'affection à la famille peuvent se traduire par un don à l'organisme Au cœur des familles agricoles 2003 à l'adresse acfareseau.qc.ca ou à l'organisme Les Demoiselles de l'Est par l'entremise de leur courriel demoiselles au pluriel de l'Est @gmail.com. La direction et le personnel du réseau HG Division offrent leurs plus sincères condoléances à la famille. Au centre d'hébergement de Rimouski, le 23 juillet 2026, est décédée à l'âge de 94 ans et 3 mois, Madame Cécile Jean, demeurant à Rimouski, épouse de feu M. Vincent Langlois, fille de feu M. Alexis Jean et de feu Mme Marianne Yoquel. La famille recevra les condoléances le samedi 22 août 2026 à compter de 14 heures à la coopérative funéraire du Bas-Saint-Laurent, site mausolée Saint-Germain, au 280 2e rue Est à Rimouski. Une célébration commémorative pour souligner le départ de Mme Jean aura lieu le 22 août à 17 heures en la chapelle Raymond Dubé du mausolée Saint-Germain et de là au mausolée Saint-Germain de Rimouski. Les services professionnels ont été confiés à la coopérative funéraire du Bas-Saint-Laurent, site mausolée Saint-Germain, au 282e rue Est à Rimouski, code postal G5L7C1, au téléphone le 418-722-7044 ou au www.cfbsl.com. Vos témoignages de sympathie peuvent se traduire par un don à la Société Alzheimer du Bas-Saint-Laurent par l'entremise de l'hôtesse au salon ou par leur site Internet. À l'hôpital régional de Rimouski, le 21 juillet 2026, est décédé à l'âge de 84 ans et 2 mois, M. Rosaire Gauthier, demeurant à Mont-Joli, époux de Mme Céline Lévesque, fils de feu M. Edgar Gauthier et de feu Mme Rosanne Gauthier. La famille recevra les condoléances le vendredi 14 août 2026 à compter de 13h30 directement à l'église de Saint-Gabriel, située au 350 rue principale. Les funérailles seront célébrées le 14 août à 15 heures en l'église de Saint-Gabriel et de là au cimetière paroissial. La direction des funérailles a été confiée à la coopérative funéraire du Bas-Saint-Laurent au 175 rue Doucet à Mont-Joli, code postal G5H1R8. Vos témoignages de sympathie peuvent se traduire par un don à la Fondation des maladies du cœur et de l'AVC, par l'entremise de la coopérative funéraire ou par leur site Internet.

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0: Enfin, la météo, il est 13h10 à Rimouski et il fait présentement 18 degrés. Aujourd'hui, nous annonçons une alternance de soleil et de nuages, 30% de probabilité d'averse, vent du sud du sud-ouest de 20 km/h avec des rafales pouvant aller jusqu'à 40, maximum de 23, un ressenti de 26. Ce soir et cette nuit, partiellement nuageux, 30% de probabilité d'averse tôt ce soir, nappes de brouillard qui se sont dissipées au cours de la nuit, vent du sud-ouest de 20 km/h devenant léger ce soir. Les nappes de brouillard vont se former cette nuit. Demain, jeudi, alternance de soleil et de nuages, 60% de probabilité d'averse tard le matin et en après-midi, risque d'un orage en après-midi. Nappe de brouillard qui se dissipe le matin et un vent devenant du sud-ouest à 20 km/h en mi-journée, maximum de 20. Pour la nuit, ce sera de passage nuageux avec un minimum de 13. Nous allons continuer en musique après la pause.
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0: Bonjour, 13h17. Bonjour, mesdames et messieurs. Jacques à la console cet après-midi avec vous jusqu'à 16h. Aujourd'hui, nous parlerons de Toyota. Un rappel sur certaines de ses voitures. Certains drones ne sont pas juste des drones de guerre. Certains servent à transporter des composés organiques comme un rein, par exemple, des cœurs éventuellement. Après ça, et un peu de nouvelles un peu plates comme des faux policiers qui se font passer pour qui on voudra et qui exagèrent. L'éclipse solaire de demain, parcours de Parkinson et plusieurs autres sujets. Mais on commence ce matin avec 359 ans de maïs sucré. À ça, c'est à Neuville, avec un avenir qui est incertain. Neuville, ça, c'est pas tellement loin de Québec, le fleuve est d'un côté, les terres de l'autre. Là, il y a du maïs qui fait partie de notre histoire depuis 359 ans. Selon un reportage de la famille Langlois, cultive cette terre depuis 1667, c'est-à-dire 12 générations. Une ligne agricole presque unique au Québec. En fait, malgré un printemps pourri, comme le dit Médée, communément appelé Monsieur Langlois, les récoltes s'annoncent bonnes cette année. Après une saison catastrophique l'an dernier, c'est presque un soulagement. Mais derrière les beaux épis, il y a quand même une inquiétude, là. Ça grandit, la relève agricole, est-ce qu'elle va pouvoir être là? Les jeunes de famille, eux autres, ils veulent reprendre la terre, c'est sûr et certain. Ils ont l'énergie, l'envie, la passion, même les connaissances. Et pas juste des connaissances théoriques, là, ils ont la connaissance de leur terre, de leur sol, et évidemment l'expérience des parents. Donc, quand on arrive avec ça, Médée nous dit, lui, l'avenir des maraîchers est pas juste entre les mains de la relève, mais aussi de la société. Autrement dit, si les gens achètent pas local, les producteurs ne seront pas soutenus. Puis la tradition, ben, pourrait très, très bien s'éteindre, et ce, même après 359 ans. Fait que le problème, c'est le revenu. Monsieur Langlois estime qu'un maraîcher gagne environ 5 piastres de l'heure. Et il y a bien de la préparation avant de prendre l'épi dans la plante. Il milite pour un salaire minimum fixe pour les producteurs, un revenu décent qui permettra aux jeunes de rester sur des fermes plutôt que d'aller travailler ailleurs à 20 piastres de l'heure. Il dit que si on veut que ça perdure, que ça continue, ben il va falloir donner des bonbons à la prochaine génération. Du côté de l'UPA, lui, le président, M. Yves Laurencel, comprend l'enjeu, mais il croit qu'un salaire minimum serait difficile à instaurer. Pour lui, la solution passe plutôt par un financement adapté à la réalité de 2026. Des terres plus chères, des coûts de production en hausse et des jeunes qui ne peuvent pas payer avant 3 ou 4 ans. Ils peuvent pas se payer avant 3 ou 4 ans, c'est d'avoir un salaire. Fait qu'ils travaillent pour pas grand-chose entre les deux. Ils proposent que la financière agricole augmente les montants pour la relève et offre un congé de paiement plus long sans intérêt. Parce que le vrai problème, il est là. Les terres sont à vendre, souvent rachetées par des producteurs déjà établis ou étrangers. Les jeunes, eux, ont pas les moyens. Et puis, si rien ne change, ben, M. Langlois, pardon, nous le dit clairement. M. Langlois nous le dit clairement, les enfants des prochaines générations vont payer extrêmement cher, puis vont avoir de la difficulté à se nourrir, tout simplement, même si on ne ferme ça. Alors, aujourd'hui, on retient ceci. Chaque épi de maïs, même s'il y a 359 ans d'histoire, apporte une question urgente. Est-ce qu'on en veut encore dans 20 ou dans 30 ans? Est-ce qu'on veut encore manger des produits qui sont frais d'ici? Ou est-ce qu'on laisse la relève s'essouffler? Puis le futur des maraîchers dépend un peu de nous. Une grande question, ça. Donc, après la pause, nous retournons en musique avec Milky Chance et Domino. Puis on va peut-être avoir Monsieur Posé aussi.
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Retrouvons-nous maintenant avec Toyota qui rappelle plus de 500 000 véhicules au Canada et aux États-Unis. Et oui, c'est un excellent constructeur, une entité légale, qui est quand même responsable. Il rappelle ses 500 000 véhicules en raison d'un problème d'affichage qui pourrait nuire à la sécurité sur la route. En fait, le problème vient d'un défaut de logiciel dans l'écran d'instrumentation. Dans certaines conditions, l'affichage peut devenir noir, disparaître complètement ou ne pas montrer les informations essentielles telles la vitesse, les témoins lumineux, les alertes de sécurité. Ici, on parle de données cruciales pour la conduite. Quand on ne sait pas à quelle vitesse on s'en va, c'est déjà assez important. Quand l'écran tombe, le conducteur perd des repères très importants. Les modèles touchés incluent plusieurs véhicules populaires des dernières années, soit les Camry, les RAV4, les Highlander, les Tacoma, ainsi que des modèles hybrides. Toyota précise toutefois que le problème n'est pas constant, mais qu'il peut survenir de façon intermittente, ce qui rend le diagnostic plus difficile et le risque beaucoup plus imprévisible. Le constructeur explique que le défaut est lié à une mauvaise gestion de l'alimentation de l'écran. En clair, l'ordinateur de bord peut geler, ce qui coupe l'affichage. Et c'est pas comme avec Windows, tu le repars puis tout est dit, là. Non. Toyota affirme que le problème peut être corrigé par une mise à jour logicielle, mais dans certains cas, un remplacement de module pourrait être nécessaire. Les propriétaires vont recevoir un avis officiel, mais Toyota recommande déjà de vérifier leur numéro de série, le VIN, sur son site à lui pour savoir si leur véhicule est cerné, s'il y a quelque chose à faire avec ça ou si c'est correct. Les réparations seront gratuites, comme dans tout rappel de sécurité. Ce rappelle justement à quel point les voitures modernes dépendent de l'électronique. Les écrans remplacent des cadrans traditionnels, les systèmes sont interconnectés, puis un simple bug peut avoir des conséquences importantes partout dans l'auto. Les experts en sécurité soulignent que la perte d'affichage, même temporaire, peut augmenter le risque d'erreur, surtout à haute vitesse ou surtout dans des conditions difficiles. Alors aujourd'hui, on retient tout ça, c'est que Toyota rappelle 500 véhicules pour un problème d'affichage qui peut faire disparaître des informations essentielles du tableau de bord. C'est un rappel qui est important, qui touche beaucoup de conducteurs et qui montre encore une fois que la technologie embarquée doit être aussi fiable que les pièces mécaniques. On va aller surposer un petit peu nos neurones avec la chicane. Tu me manques.

parle de technologie maintenant. Eh oui, quand on parle de drones, on entend souvent ça dans les cadres. Les drones ont attaqué telle place dans la guerre, mais les drones pourraient aussi servir à sauver des vies. On parle d'une avancée technologique qui pourrait changer carrément la médecine moderne. Selon un article de As de l'Info, un drone peut aussi transporter un rein humain sur une distance de plus de 60 kilomètres. Ben oui, un organe vital, fragile, déplacé dans les airs, sans pilote et sans problème. Le vol a été réalisé par une équipe de chercheurs américains. Leur objectif, prouver qu'on peut livrer un organe plus vite qu'avec une ambulance ou un avion traditionnel. Parce que dans une transplantation, chaque minute compte. Un rein, un cœur, un foie sont des organes qui doivent être transportés rapidement pour rester viables. Le drone, lui, utilisé, n'a rien à voir avec les petits appareils qu'on voit dans les parcs. C'est un engin qui est robuste, capable de voler longtemps, de résister aux vibrations, aux variations de température et de garder l'organe dans un environnement parfaitement contrôlé. Le rein était, dans ce cas-ci, placé dans une boîte spéciale avec des capteurs qui surveillaient en temps réel la température, l'humidité et même les mouvements. Le résultat, après 60 km de vol, le rein est arrivé en excellent état. Les médecins ont confirmé qu'il aurait pu être transplanté sans problème. Une preuve que le transport par drone n'est pas seulement possible, mais peut-être plus efficace que les méthodes actuelles. Et pourquoi c'est important? Parce que chaque année, des organes ne peuvent pas être transplantés à temps. Les distances, les délais, le trafic, les nids de poules, les imprévus, tout ça peut faire perdre de précieuses minutes. Un drone lui vole en ligne droite, évite les bouchons et peut atteindre des régions éloignées beaucoup plus rapidement. Les chercheurs imaginent déjà un futur où des drones spécialisés relient les hôpitaux entre eux. Un soutien aérien d'urgence capable de transporter des organes, du sang, des médicaments critiques. Et dans des régions comme les nôtres, les distances sont grandes et ça pourrait quand même devenir une révolution. Nous venons de subir une augmentation de quelques degrés. Nous passons maintenant à 20 degrés ici à Rimouski à 13h39. Eh oui, nous annonçons une alternance de soleil et de nuages, 30% de probabilité d'averse, 20 du sud-ouest de 20 km avec des rafales jusqu'à 40. Maximum 23, une humidex de 26 ce soir et cette nuit. Partiellement nuageux, 30% de probabilité d'averse tôt ce soir. Nappe de brouillard se formant au cours de la nuit. Vent du sud-ouest de 20 km/h, devenant léger ce soir, minimum 20. Demain jeudi, alternance de soleil et de nuages, 60% de probabilité d'averse tard le matin et en après-midi. Risque d'un orage en après-midi. Nappe de brouillard se dissipant le matin. Des vents devenant du sud-ouest à 20 km/h en mi-journée. Un maximum de 20. Et pour la nuit, des passages nuageux avec un minimum de 13. Nous allons poursuivre après la pause en musique avec Marie-Mé et DJ Clean Cut.

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Quand on parle de sécurité dans les parcs à jeux, structures brûlantes, des chutes, les parcs se remplissent de familles. Les enfants, évidemment, là, ils sont tout excités. Ils profitent des vacances, des modules de jeu et deviennent des lieux de rassemblement incontournables. Que ce soit pour grimper, glisser ou se balancer, les parcs sont parfaits pour dépenser de l'énergie. Toutefois, parce qu'il y a toujours un toutefois, quelques précautions permettent d'éviter bien des blessures. Voici 5 points importants pour profiter des installations en toute sécurité. Premièrement, vérifiez la température des équipements. Lors des journées ensoleillées, les surfaces en métal ou en plastique peuvent devenir très chaudes, même extrêmement chaudes. Avant que les enfants utilisent une glissade ou une structure, prenez quelques secondes pour toucher la surface avec votre main. Une surface surchauffée peut provoquer des brûlures douloureuses et en quelques secondes seulement. Deuxièmement, adaptez les jeux à l'âge des enfants. Les fabricants conçoivent des modules selon différents âges ou groupes d'âge. Une structure destinée aux plus grands peut représenter un risque pour les tout-petits. Respecter les indications aide à prévenir les chutes et les blessures. Troisièmement, assurer une bonne surveillance. Même dans un parc bien entretenu, les enfants peuvent courir, grimper, se bousculer.

0: bonnes règles de sécurité. Attendre son tour dans les glissades, utiliser correctement les balançoires et éviter les jeux brusques contribue à prévenir les accidents. Moi, je me rappelle, il y avait une glissoire dans un complexe de blocs appartements où j'ai demeuré et une bulle au cerveau. J'ai décidé que j'étais capable, j'étais rendu assez grand pour descendre cette glissoire-là qui était en métal, debout. Ce que j'ai oublié, parce que j'avais effectivement une bulle au cerveau, il y avait de l'eau sur la glissoire. J'ai descendu tellement, mais tellement vite, là, que rendu en bas, mes pieds se sont courbés et j'ai eu une foulure pendant 3 semaines. Fait que mon plaisir a été de très courte durée, à peu près 3 millisecondes. C'est sûr qu'il est préférable de porter des vêtements à ce moment-là qui sont confortables et des chaussures bien attachées afin d'assurer une meilleure protection. En réalité, et en résumé, quelques vérifications simples, une présence attentive permettent aux enfants de profiter pleinement des parcs tout en réduisant les risques de blessures. Cet été, dans toute notre région, un peu de prudence, nous amène à avoir du plaisir sécuritaire avec toute la famille.
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0: Bonjour à tous, bienvenue à votre bulletin de nouvelles de l'après-midi de ce mercredi 12 août 2026. Alphonse Legault, ici au micro, pour vous informer. Avec le risque grandissant que représentent de plus en plus les feux de forêt, de végétation pour les communautés situées à proximité des milieux boisés, la SOPFEU annonce qu'elle va déployer dans les jours à venir une campagne de sensibilisation afin d'aider la population à rendre les habitations moins vulnérables lorsque surviennent ces incendies de forêt. Réalisée avec la participation financière du gouvernement du Québec, cette campagne, informe-t-on, sera déployée sur plusieurs plateformes numériques d'ici le début de l'automne avec des capsules vidéo mettant en vedette Carole, un personnage incarné par l'humoriste Sylvie Tourigny. Cette dernière utilisera donc son humour pour rappeler qu'il est toujours préférable d'agir avant qu'un incendie ne survienne. Une publicité radiophonique, de même qu'une série de vignettes et de publications diffusées sur le web et les médias sociaux viendront compléter cette initiative afin de joindre le plus grand nombre de gens possible, précise le communiqué. Le complexe sportif des Jardins sera fermé à compter du 15 août et ce jusqu'au 4 septembre 2026 inclusivement, annonce la ville de Rimouski dans un communiqué. Cette fermeture s'impose, dit-elle, pour le déroulement de la période d'entretien annuel. En conséquence, les bains libres reprendront à compter du 5 septembre avec l'horaire d'automne. D'ici la reprise des activités, les piscines extérieures de Saint-Robert et Nazareth seront ouvertes jusqu'au 16 août. Du côté des installations Saint-Germain, la pataugeoire sera ouverte jusqu'au 23 août et le grand bassin demeure accessible, quant à lui, jusqu'au 4 septembre prochain. Cette dernière semaine, la ville de Montjoly a fait paraître 3 offres d'emploi sur les réseaux sociaux. Va-t-elle pouvoir combler ses postes alors que dans plusieurs municipalités, il faut composer avec la pénurie de main-d'œuvre? La question se pose avec acuité. Hubert Théberge s'est penché là-dessus.
1: Est-il devenu plus difficile de recruter des employés pour les municipalités? Au cours des dernières semaines, la ville de Montjoly a publié plusieurs offres d'emploi. La directrice des ressources humaines, Mme Hélène Guilbeault, énonce la liste des principaux postes à pourvoir.
2: Présentement, nous sommes en recrutement pour le poste de brigadier scolaire, pompier à temps partiel, pompier volontaire, comme on aime l'appeler, et aussi le poste d'adjointe administrative au sein du service des loisirs.
1: Sans dire qu'il est devenu plus difficile de combler les postes municipaux, Mme Guilbeault explique un élément qui a changé le contexte du recrutement depuis la pandémie.
2: C'est la relation face à l'emploi qui est vraiment différente. On rencontre des gens dans le cadre des processus de recrutement qui vont autant passer l'employeur en entrevue que nous, on peut passer l'employé en entrevue. Donc, ça fait en sorte qu'on doit nous vendre davantage notre organisation, notre milieu de vie, notre milieu d'emploi pour faire en sorte que ce soit conciliant pour eux, que ça réponde à leurs besoins également. Donc, il faut avoir vraiment cette ouverture-là et même, je dirais, cette introspection-là pour faire en sorte d'être vendeur d'une certaine façon là, pour les employés qui viennent nous rencontrer.
1: Du côté de Saint-Gabriel de Rimouski, le maire Étienne Lévesque se compte chanceux de ne pas avoir rencontré de difficultés majeures à combler les postes clés depuis les dernières années.
3: On a 2 postes Uber à pourvoir, notre responsable aux travaux publics, puis on est à la recherche d'un déneigeur pour notre route numérotée. On a eu la chance de ne pas avoir eu de difficultés. À notre dernière recherche en direction générale, on a reçu 25 CV, dont 8 potentiels. Le municipal, c'est un milieu qui est très, très difficile. Là, ça, je peux dire ça. Là. Différents ministères à qui on rend des comptes, différents citoyens à qui on rend des comptes, différents conseillers qui rendent des comptes, différents employés qu'on dirige, mais c'est difficile de travailler au municipal. On a plusieurs chefs.
1: Selon Hélène Guilbeault, malgré les défis que représentent plusieurs postes municipaux, il y a des avantages intéressants à œuvrer dans ce milieu.
2: Ce qui est particulièrement impressionnant, c'est de pouvoir dire qu'on a de l'impact sur la qualité de vie des gens. On pense aux activités de loisirs, on pense aux installations sportives, culturelles, communautaires qui sont en place.
1: C'était Hubert Théberge du programme IGL pour Flow FM.
0: En autre culture, nous parlons de la 13e édition de l'événement, le 12 août, j'achète un livre québécois. Grâce à l'indispensable engagement des librairies, cette année, des festivités et des rencontres célèbrent la littérature québécoise encore une fois. Voyons avec Hugo Etier, quel rendez-vous on peut suivre ici à Rimouski courant cette journée.
4: En ce mercredi 12 août, c'est la journée j'achète un livre québécois. Sur le territoire de la Rimouski-Neigette et de la Métis, plusieurs activités sont organisées afin de mettre en valeur nos auteurs de la région d'ici. Entre autres, à la librairie boutique Vénus, des séances de dédicaces tout au long de l'après-midi avec différents auteurs et autrices, entre autres François Bérubé, Christiane Beaulieu, Isabelle Francaire, Stéphanie Michaud, Nadine Deschenaux et Pierre Labrie. Je vous invite à visiter le site web ou les pages Facebook de vos auteurs autrices préférés ou de votre librairie préférée afin de connaître toutes les activités au courant de la journée.
0: Et on termine avec le sport présenté par Émile Coulouet.
5: Dans la Ligue nationale de hockey, selon ce que rapporte l'informateur réputé Chris Johnston, le défenseur du Wild du Minnesota, Quinn Hughes, aurait paraffé une entente de 3 saisons avec le Wild du Minnesota d'une valeur annuelle de 18 millions de dollars. Il deviendrait le joueur le mieux payé du Wild, 1 million de plus que Kirill Kaprizov, qui en fait 17. Et la prolongation de contrat de l'aîné des frères Hughes vient à un moment où, au bout de ces années, il sera agent libre sans compensation. Plusieurs pensent qu'après cette entente, il s'entendra avec les Devils du New Jersey afin d'aller rejoindre ses deux frères Jack et Luke pour porter l'uniforme des Devils. Hughes est considéré comme le deuxième meilleur défenseur de toute la Ligue nationale de hockey, derrière seulement Cale Makar. Cette saison, avec les Canucks et le Wild, il a récolté 76 points. Il en a aussi ajouté 15 en 11 matchs de séries éliminatoires. Hughes avait informé les Canucks de Vancouver au début de la saison qu'il ne paraffrait pas de nouvelle entente avec l'équipe et que s'il ne voulait pas le perdre pour rien, l'équipe serait mieux de le transiger. Et c'est exactement ce qui s'est passé au mois de novembre, alors que Bill Guérin en a fait l'acquisition en retour de 2 jeunes joueurs, Ziv Buyum et Liam Ogren, avec des choix de repêchage et le joueur de centre, Marco Rossi. De leur côté, les Canucks ont terminé au tout dernier rang de la Ligue nationale de hockey l'an dernier. Et depuis que Hughes est parti, leur attaque est complètement anémique.
0: Ce sera tout pour ce bulletin de nouvelles. Merci de l'avoir suivi. 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
6: Cet après-midi, il fait 18 à Rimouski. La température fluctue un petit peu aujourd'hui. Nous attendons une alternance de soleil et de nuages. 30% de probabilité d'averse et vent du sud de 20 km avec des rafales pouvant aller jusqu'à 40, maximum de 23. Ce soir et cette nuit, paraît partiellement nuageux. 30% de probabilité d'averse tôt ce soir. Nappes de brouillard sont formant au cours de la nuit. Des vents du sud-ouest de 20 km/h devenant légers ce soir avec un minimum de 13. Demain jeudi, alternance de soleil et de nuages. Nappes de brouillard qui se dissipent le matin. 60% de probabilité d'averse tôt le matin et en après-midi. Risque d'un orage. Maximum de 20. Et dans la nuit, passage nuageux, minimum de 13. Après la pause, nous allons écouter Norvège.
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0: parler de réduflation. Qu'est-ce que c'est que ça? Ça veut dire de vendre un format qui est plus petit qu'avant à un prix équivalent ou légèrement plus cher. C'est une petite découverte qui fait quand même sourire parce que ça dit quelque chose de très sérieux sur notre économie. On a trouvé une barre Mars qui date de 1991. Ben oui, une petite barre, 35 ans. Et ce qui a frappé tout le monde, c'est qu'elle a survécu dans un premier temps et qu'elle était beaucoup plus grosse que celle qu'on achète aujourd'hui. Cette découverte relance un débat qui revient souvent, la réduflation. C'est le phénomène où les produits rapetissent, mais le prix reste le même ou augmente. On paye pour une barre de chocolat, un sac de chips, un jus, mais la quantité diminue. Et c'est ça, on le voit partout dans les épiceries, les dépanneurs, même dans certains produits ménagers. Une barre Mars de 1991 est devenue un exemple parfait. À l'époque, elle pesait plus de 60 grammes. Une bonne Mars tourne maintenant autour de 52 grammes. C'est pas énorme, c'est une réduction d'à peu près 15 %. C'est pas un cas isolé, là. Il y a plusieurs produits qui ont perdu du poids. Et c'est pas à cause des diètes. Parfois discrètement, parfois sans que le consommateur s'en rende trop compte. Les économistes expliquent que la réduflation est une façon pour les entreprises de composer avec la hausse des coûts, matières premières, transport, emballage, énergie, plutôt que d'augmenter les prix trop rapidement. On réduit la quantité. Donc, t'es moins satisfait quand t'en manges, parce qu'une Mars à l'époque, que je me rappelle, t'en avais assez. Maintenant, je pense que je peux en prendre deux, puis là, en voyant tout ça, ben, j'aurai pas de aucun problème à en prendre deux. Les gens commençaient à comparer les formats d'autrefois, à fouiller dans les archives, à ressortir des emballages vintage, et ça montre à quel point les consommateurs sont sensibles maintenant à la valeur réelle des produits, surtout dans un contexte où le coût de la vie augmente. Au fond, cette petite barre de chocolat raconte une grande histoire, celle de l'évolution des prix, des stratégies commerciales et de notre perception de ce qu'on achète. Elle rappelle aussi que la transparence est importante. Les consommateurs veulent savoir ce qu'ils paient et combien ils en obtiennent. Alors, aujourd'hui, on retient ceci. Une bonne Mars de 1991 a ravivé le débat sur la réduflation. Un phénomène discret mais bien réel qui touche notre panier d'épicerie depuis des années. Et parfois, il suffit d'un vieux chocolat oublié pour remettre les choses en perspective. Après la pause, nous allons compléter avec Daniel Bélanger, Moby et Jay Scott.
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va parler de l'histoire du sanatorium de Montjoly. Eh mon Dieu! Comme perché sur une colline qui domine Montjoly, il y a un bâtiment là-bas qui est massif, un petit peu mystérieux, que tout le monde connaît, bien sûr. Quand j'étais petit, on appelait ça le San. C'est un lieu qui a vu passer des milliers de vies, des drames, des guérisons, des transformations. Puis aujourd'hui, bien, on l'appelle Installation Mitis. Mais pendant des décennies, c'était le sanatorium Saint-Georges, l'un des plus grands centres antituberculeux du Québec. Pour comprendre son importance, on remonte à 1937. À l'époque, la tuberculose frappe fort. C'est une maladie qui tue, qui isole, qui fait peur. Dans la région, il y a un Montjolien appelé Georges-Henri de Champlain qui est atteint. Il rêve d'un établissement spécialisé pour soigner les gens du Bas-Saint-Laurent. Donc, il travaille fort là-dessus. Il a convaincu le conseil municipal, il a mobilisé, il a poussé, puis finalement, le gouvernement a dit oui. Donc, la construction commence. On choisit un site en hauteur exposé au vent du large, parce qu'on croit à tort ou à raison que l'air frais aide à guérir. Je rajoute le salin aussi. Le bâtiment est immense, avec de longues galeries où les patients passent des heures à respirer le fleuve. En 1939, le sanatorium ouvre officiellement ses portes. Capacité, 265 lits, ce qui est quand même énorme pour l'époque. La tuberculose, elle, ne ralentit pas. Au contraire, on a grandi en 1945, le gouvernement qui finance à ce moment-là une expansion majeure. On ajoute des ailes, on modernise les installations, on a augmenté la capacité à 600 lits. Le sanatorium de Montjoly devient l'un des plus importants du Québec. On y accueille des patients de partout, Bas-Saint-Laurent, Gaspésie, du Nord et même des communautés autochtones. Et pour dépister plus vite, le Québec met en place des unités mobiles de radiographie. Je sais pas si vous vous rappelez, quand on était petit, il y avait une espèce de genre d'autobus, puis là, tu t'installais devant, il prenait une radio, puis ça te revenait à un moment donné si t'étais malade, sinon tout était beau. Les autobus étaient équipés pour faire des radios pulmonaires directement, partout où ils s'en allaient, les villes, les villages. Fait que les campagnes ont été sillonnées dans la province entre les années 40 et 50. Et même après, parce que je me rappelle, moi, dans les années 60, on l'avait encore. Montjoly, avec son expertise et son volume de patients, fait partie de cette grande opération de santé publique. C'était l'époque où on traquait la tuberculose comme on traque un incendie. Puis, un miracle arrive, la streptomycine, un antibiotique qui change tout. La tuberculose recule. Les sanatoriums perdent leur raison d'être et Montjoly doit se réinventer. Alors, dès 1955, on accueille les premiers patients psychiatriques. On adapte les locaux, on ajoute des services spécialisés. En 61, on ouvre un département pour les malades chroniques. Le sanatorium n'est plus un sanatorium, mais un hôpital en transformation. En 1970, le changement devient officiel. On parle désormais de l'hôpital de Montjoly. Les filles de la sagesse, qui ont longtemps assuré les soins, passent le relais. Le bâtiment continue de se moderniser. On ajoute des services de réadaptation, des unités spécialisées, des espaces pour la communauté. En 89, c'est la fin définitive de l'ère du sanatorium. Le site devient un hôpital polyvalent. Dans les années 90, il s'est transformé encore. Rééducation, déficience physique, maison des naissances, infosanté, Montjoly devient un centre régional essentiel. Rendu en 2015, il y a la création du CISSS du Bas-Saint-Laurent. L'hôpital de Montjoly prend son nom actuel, Installation Métis. Aujourd'hui, c'est un lieu de soins de proximité pour toute la MRC de la Métis, réadaptation, soins, services psychosociaux, soins prolongés, hébergement, maison de naissance, un site qui a changé de vocation mais n'a jamais changé de mission, prendre soin. Et le futur, il n'y a rien d'annoncé officiellement, mais les tendances sont claires. Modernisation des bâtiments, développement des services de santé mentale, expansion de réadaptation et peut-être, qui sait, une mise en valeur patrimoniale de ce géant historique qui domine Montjoly depuis plus de 60 ans. Le San est unique. Donc, après Louane, nous reviendrons pour une autre courte intervention.

0: Nous allons maintenant parler de Claude, de la compagnie Anthropic. C'est un IA. En fait, on appelle ça un robot conversationnel. Claude va devoir ajouter un filigrane numérique à tous les textes générés par son IA pour se conformer aux nouvelles règles de l'Union européenne. C'est un filigrane, c'est comme une signature invisible, ça intégré soit dans le texte ou dans n'importe quoi qui est réalisé par Claude, c'est-à-dire une image ou n'importe quoi d'autre. Ça permettra d'identifier qu'un contenu a été produit par une IA, même s'il a été copié, collé, modifié ou partagé. L'objectif de Bruxelles, c'est clair, éviter la confusion entre le contenu humain et le contenu généré, surtout dans des contextes où les fausses nouvelles, ça va très, très rapidement. Pourquoi cette mesure encore? Ben parce que les autorités européennes, elles, veulent limiter les risques liés à la désinformation, dont on est victime depuis quelques années déjà, aux manipulations politiques, aux faux articles et aux faux témoignages. Avec l'IA capable d'écrire des textes très crédibles, il devient essentiel de savoir d'où vient ce contenu. Donc, on s'en va vers une protection pour nous, le citoyen, parce que Bruxelles demande, le côté européen nous demande de mettre des filigranes à l'intérieur de ça, de façon à ce qu'on puisse vérifier qu'est-ce qui se passe. Une façon, en fait, de nous protéger, de clarifier l'origine des contenus et de mieux encadrer l'outil qui prend quand même de plus en plus de place dans nos quotidiens. C'est ce qu'on va retrouver. Actuellement, 14h41, il fait 18 à Rimouski. Nous parlons d'une alternance de soleil et de nuages, de 30% de probabilité d'averse, des vents du sud-ouest de 20 km avec des rafales pouvant aller jusqu'à 40, un maximum de 23. Ce soir et cette nuit, partiellement nuageux, 30% de probabilité d'averse tôt ce soir. Nappe de brouillard se formant au cours de la nuit, avec des vents du sud-ouest de 20 km/h devenant légers ce soir, minimum 13. Demain jeudi, alternance de soleil et nuages encore, 60% de probabilité d'averse tard le matin et en après-midi. Aussi, des risques d'un orage en après-midi, les nappes de brouillard se dissipant le matin. Les vents devenant du sud-ouest à 20 km/h en mi-journée, maximum de 20. Dans la nuit, passage nuageux, minimum de 30. Nous allons, après la pause, écouter Corneille et Sarah Dufour.
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0: Nous allons maintenant parler du parcours Parkinson qui a comme objectif cette année de récupérer 25 000 $ pour soutenir les gens d'ici. C'est un rassemblement qui va qui va faire du bien à toute la communauté. Il revient pour une 11e année, c'est-à-dire le 19 septembre au Parc Beau Séjour ici à Rimouski. D'amasser ce montant d'argent-là pour soutenir les personnes qui sont touchées par la maladie de Parkinson et aussi leurs proches, parce que quand c'est un qui est malade, les autres souffrent aussi. Le rassemblement commence à 13 heures et la marche symbolique se mettra en mouvement à 14 heures. Cette année, la présidence d'honneur sera assurée par Miguel Perrault du groupe DTM. Sur place, animation, rafraîchissement, prix de présence, bref, un après-midi qui mélange solidarité et plaisir. Les fonds recueillis servent directement ici, dans notre région. Ils permettent de bonifier les services de proximité, l'accompagnement, les activités de soutien et même de contribuer à des projets de recherche sur la maladie. Parce que Parkinson, c'est pas juste un diagnostic, c'est un défi quotidien pour ceux qui vivent avec la maladie et pour les familles qui les entourent. Ce qui est beau dans cet événement-là, c'est qu'il est ouvert à tout le monde. On peut marcher seul, en famille, entre amis ou même se créer une équipe corporative. Pardon. Et pour ceux qui peuvent pas être présents, ben le 19, il est possible quand même de contribuer en ligne. Donc, il n'y a pas de raison de pas participer à cette campagne-là, qui est bonne pour tout le monde. Le parcours compte aussi sur des entreprises du Bas-Saint-Laurent avec des catégories de partenariat allant de bronze à platine. Donc, on retient le 19 septembre comme étant une marche pour le Parkinson, pour soutenir et pour accompagner, pour faire avancer la recherche. Et après la pause, nous allons nous retrouver en musique avec Sarah Dufour, minimalement, et après le top de l'heure, les nouvelles d'Alphonse. On s'en va.
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0: Toutes et à tous, bienvenue à votre bulletin de nouvelles de l'après-midi de ce mercredi 12 août 2026. Alphonse Logo, ici au micro, pour vous informer. Avec le risque grandissant que représentent de plus en plus les feux de forêt, de végétation pour les communautés situées à proximité des milieux boisés, la SOPFEU annonce qu'elle va déployer dans les jours à venir une campagne de sensibilisation afin d'aider la population à rendre les habitations moins vulnérables lorsque surviennent ces incendies de forêt. Réalisée avec la participation financière du gouvernement du Québec, cette campagne, informe-t-on, sera déployée sur plusieurs plateformes numériques d'ici le début de l'automne avec des capsules vidéo mettant en vedette Carole, un personnage incarné par l'humoriste Sylvie Tourigny. Cette dernière utilisera donc son humour pour rappeler qu'il est toujours préférable d'agir avant qu'un incendie ne survienne. Une publicité radiophonique, de même qu'une série de vignettes et de publications diffusées sur le web et les médias sociaux viendront compléter cette initiative afin de joindre le plus grand nombre de gens possible, précise le communiqué. Le complexe sportif des Jardins sera fermé à compter du 15 août et ce jusqu'au 4 septembre 2026 inclusivement, annonce la ville de Rimouski dans un communiqué. Cette fermeture s'impose, dit-elle, pour le déroulement de la période d'entretien annuel. En conséquence, les bains libres reprendront à compter du 5 septembre avec l'horaire d'automne. D'ici la reprise des activités, les piscines extérieures de Saint-Robert et Nazareth seront ouvertes jusqu'au 16 août. Du côté des installations Saint-Germain, la pataugeoire sera ouverte jusqu'au 23 août et le grand bassin demeure accessible, quant à lui, jusqu'au 4 septembre prochain. Cette dernière semaine, la ville de Montjoly a fait paraître 3 offres d'emploi sur les réseaux sociaux. Va-t-elle pouvoir combler ses postes alors que dans plusieurs municipalités, il faut composer avec la pénurie de main-d'œuvre? La question se pose avec acuité. Hubert Théberge s'est penché là-dessus.
1: Est-il devenu plus difficile de recruter des employés pour les municipalités? Au cours des dernières semaines, la ville de Montjoly a publié plusieurs offres d'emploi. La directrice des ressources humaines, Mme Hélène Guilbeault, énonce la liste des principaux postes à pourvoir.
2: Présentement, nous sommes en recrutement pour le poste de brigadier scolaire, pompier à temps partiel, pompier volontaire, comme on aime l'appeler, et aussi le poste d'adjointe administrative au sein du service des loisirs.
1: Sans dire qu'il est devenu plus difficile de combler les postes municipaux, Mme Guilbeault explique un élément qui a changé le contexte du recrutement depuis la pandémie.
2: C'est la relation face à l'emploi qui est vraiment différente. On rencontre des gens dans le cadre des processus de recrutement qui vont autant passer l'employeur en entrevue que nous, on peut passer l'employé en entrevue. Donc, ça fait en sorte qu'on doit nous vendre davantage notre organisation, notre milieu de vie, notre milieu d'emploi pour faire en sorte que ce soit conciliant pour eux, que ça réponde à leurs besoins également. Donc, il faut avoir vraiment cette ouverture-là et même, je dirais, cette introspection-là pour faire en sorte d'être vendeur d'une certaine façon là, pour les employés qui viennent nous rencontrer.
1: Du côté de Saint-Gabriel de Rimouski, le maire Étienne Lévesque se compte chanceux de ne pas avoir rencontré de difficultés majeures à combler les postes clés depuis les dernières années.
3: On a 2 postes Uber à pourvoir, notre responsable aux travaux publics, puis on est à la recherche d'un déneigeur pour notre route numérotée. On a eu la chance de ne pas avoir eu de difficultés à notre dernière recherche en direction générale. On a reçu 25 CV, dont 8 potentiels. Le municipal, c'est un milieu qui est très, très difficile. Là, ça, je peux dire ça. Là. Différents ministères à qui on rend des comptes, différents citoyens à qui on rend des comptes, différents conseillers qui rendent des comptes, différents employés qu'on dirige, mais c'est difficile de travailler au municipal. On a plusieurs chefs.
1: Selon Hélène Guilbeault, malgré les défis que représentent plusieurs postes municipaux, il y a des avantages intéressants à œuvrer dans ce milieu.
2: Ce qui est particulièrement impressionnant, c'est de pouvoir dire qu'on a de l'impact sur la qualité de vie des gens. On pense aux activités de loisirs, on pense aux installations sportives, culturelles, communautaires qui sont en place.
1: C'était Hubert Théberge du programme IGL pour Flow FM.
0: En haute culture, nous parlons de la 13e édition de l'événement, le 12 août, j'achète un livre québécois. Grâce à l'indispensable engagement des librairies, cette année, des festivités et des rencontres célèbrent la littérature québécoise encore une fois. Voyons avec Hugo Etier, quel rendez-vous on peut suivre ici à Rimouski courant cette journée.
4: En ce mercredi 12 août, c'est la journée j'achète un livre québécois. Sur le territoire de la Rimouski-Neigette et de la Métis, plusieurs activités sont organisées afin de mettre en valeur nos auteurs de la région d'ici. Entre autres, à la librairie boutique Vénus, des séances de dédicaces tout au long de l'après-midi avec différents auteurs et autrices, entre autres François Bérubé, Christiane Beaulieu, Isabelle Francaire, Stéphanie Michaud, Nadine Deschenaux et Pierre Labrie. Je vous invite à visiter le site web ou les pages Facebook de vos auteurs autrices préférés ou de votre librairie préférée afin de connaître toutes les activités au courant de la journée.
0: Et on termine avec le sport présenté par Émile Coulouet.
5: Dans la Ligue nationale de hockey, selon ce que rapporte l'informateur réputé Chris Johnston, le défenseur du Wild du Minnesota, Quinn Hughes, aurait paraffé une entente de 3 saisons avec le Wild du Minnesota d'une valeur annuelle de 18 millions de dollars. Il deviendrait le joueur le mieux payé du Wild, 1 million de plus que Kirill Kaprizov, qui en fait 17. Et la prolongation de contrat de l'aîné des frères Hughes vient à un moment où, au bout de ces années, il sera agent libre sans compensation. Je pense qu'après cette entente, il s'entendra avec les Devils du New Jersey afin d'aller rejoindre ses deux frères Jack et Luke pour porter l'uniforme des Devils. Hughes est considéré comme le deuxième meilleur défenseur de toute la Ligue nationale de hockey, derrière seulement Cale Makar. Cette saison, avec les Canucks et le Wild, il a récolté 76 points. Il en a aussi ajouté 15 en 11 matchs de séries éliminatoires. Hughes avait informé les Canucks de Vancouver au début de la saison qu'il ne paraffrait pas de nouvelle entente avec l'équipe et que s'il ne voulait pas le perdre pour rien, l'équipe serait mieux de le transiger. Et c'est exactement ce qui s'est passé au mois de novembre, alors que Bill Guérin en a fait l'acquisition en retour de 2 jeunes joueurs, Ziv Buyum et Liam Ogren, avec des choix de repêchage et le joueur de centre, Marco Rossi. De leur côté, les Canucks ont terminé au tout dernier rang de la Ligue nationale de hockey l'an dernier. Et depuis que Hughes est parti, leur attaque est complètement anémique.
0: Ce sera tout pour ce bulletin de nouvelles. Merci de l'avoir suivi. 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
6: À 15h07, il fait actuellement 21 degrés à Rimouski. Aujourd'hui, alternance de soleil et de nuages, 30% de probabilité de averse, vent du sud-ouest de 20 km/h avec des rafales pouvant aller jusqu'à 40, maximum de 23. Ce soir et cette nuit, partiellement nuageux, 30% de probabilité d'averse tôt ce soir. Nappe de brouillard se formant au cours de la nuit, vent du sud-ouest de 20 km/h devenant léger ce soir, minimum de 13. Jeudi, demain, alternance de soleil et de nuages, 60% de probabilité de pluie, d'averse tard le matin et en après-midi. Risque d'un orage en après-midi. Les nappes de brouillard se sont dissipées le matin. Vent devenant du sud-ouest à 20 km/h en mi-journée, maximum de 20. Un indice UV de 6 ou élevé. Pendant la nuit, passage nuageux, minimum de 13. Après la pause, nous allons retrouver Kevin Parent.

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0: 15h13, nous voici déjà rendus à l'agenda.
1: C'est le retour des super soirées de bingo mardi le 25 août. Dès 19h, les Alcyons vous invitent à leur super soirée de bingo au 1237 rue Thibault à Mont-Joli. 3 500 $ et plus en prix. Bonanza à 500 $ sans limite de boule. La spéciale double action, 300 $ sans limite de boule. La spéciale feuille étoile à 300 $, possibilité de 400 $ sans limite de boule. Le gros lot est de 1 200 $. 16 sortes différentes de petits billets, de 100 à 500 $ maximum à gagner. Prenez note qu'il n'y aura pas de bingo des Alcyons les mardis 4, 11 et 18 août. Merci de votre fidélité et passez un bel été. Le 29 août prochain, on vous attend à Sabot en fête de Biencourt. Il y a 2 emplacements pour vous avec des activités. Premièrement, au centre de loisirs de Biencourt, au 2B rue principale Est, à 13h30, la tire de chevaux. Il y aura également de l'animation pour les enfants avec jeux gonflables et maquillage. Les billets sont au coût de 10 $ par adulte, 5 $ pour les enfants de 6 à 14 ans et c'est gratuit pour les 0 à 5 ans. Sinon, à la salle municipale de Biencourt, au 2 rue Saint-Marc, de 13 à 16 heures, la danse country et à 18 heures, le souper au poulet barbecue. Patates au four, salade, dessert, breuvage, jus, thé et café seront servis. C'est au coût de 28 $ par adulte, soit incluse, 12 $ pour les enfants de 6 à 14 ans et gratuit pour les enfants de 0 à 5 ans. La réservation est obligatoire avant le 21 août. Vous pouvez joindre la municipalité au 88 499 2423, poste 1 ou 2. Marlène Dionne au 88 709 4442 ou Sylvie Jacques au 450 882 1980. Et finalement, à 20h, la soirée dansante avec Monsieur Yvan Tremblay en tant que chanteur invité. Le coût d'entrée est de 5 $. Une vente de moitié-moitié est également en cours. Si vous souhaitez vous procurer des billets, communiquez avec l'une des personnes suivantes ou au bureau municipal au 88 499 2423, poste 1 ou 2. Rejoignez Daniel Dumont, Julie Vaillancourt, Marlène Dionne, Sylvie Jacques, Luc Chiasson, Manon Roussel ou Laurette Dionne. Merci de votre encouragement et de votre participation. L'Association sportive de Padoue organise un gala musical dimanche le 23 août au Centre des loisirs de Padoue au 114 rue Gagnon. Ça débute à 13h avec Tommy Fournier. C'est 10 $ pour une entrée. Et pour votre inscription, contactez Réjeanne au 418-775-6324. Il y aura sur place sandwich et service de bar. Bienvenue à tous! Le Club des Saint-Quentin Plus annonce une soirée de danse le samedi 15 août à Saint-Eugène à 20h avec Louisette Desrosiers au 15 rue Campagnard avec bar. Le coût d'entrée est de 7 $ pour les membres et 8 $ pour les non-membres. Des prix de présence sur place et un tirage moitié-moitié vous attendent. Nous vous remercions de votre présence. Pour info, contactez Régine au 418-869-3690. Le Club des Saint-Quentin et plus de Sainte-Luce tiendra une activité porte ouverte jeudi le 10 septembre 2026 à la salle Louis-Philippe Anctil au 59 rue Saint-Laurent à Sainte-Luce dans le secteur Luceville. À cette occasion, il y aura de l'information sur le club et sur les nombreuses activités. Une démonstration des jeux pratiqués lors de nos rencontres sera faite par les membres.
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0: À 15h21, rejoignons les petites annonces.
1: Vente de débarras à bas prix. Grande variété d'articles disponibles. Pour vous rendre, c'est au 1021 rue du Parc, dans le village de Pointe-au-Père. Prenez rendez-vous en communiquant avec le 418-725-5755. À vendre, set de cuisine en bois, table 32x48 avec 4 chaises rembourrées. On demande 100$. Un Toyota Matrix 2003 de 280 000 km, incluant plumes d'hiver et pneus d'été. On demande 4 000$ négociables. Un aspirateur Electrolux à 50$. Une cafetière Sunbeam 12 tasses. Le prix demandé est de 50$. Un poêlon en fonte ainsi que plaque pour le four pour 34$. Pour information, communiquez avec le 418-750-8334. On recherche des fils électriques de différentes grosseurs afin de ramasser des fonds pour nos petits-enfants. Je me déplace pour récupérer votre matériel. Pour plus d'informations, communiquez avec le 418-736-8156.

Je vous reviens aujourd'hui avec une dame de 90 ans qui s'est fait voler ou qui est flouée de 30 000 $. C'est une fraude qui vise directement les aînés et qui montre à quel point les criminels savent manipuler. C'est une dame de Trois-Rivières qui a 90 ans, qui a été arnaquée par un homme qui s'est présenté chez elle en se faisant passer pour un policier. Il a soutiré près de 30 000 $ en argent et en bijoux. Le stratagème est classique, mais terriblement efficace. L'homme arrive chez elle, prétend que ses cartes ont été compromises, qu'il faut agir rapidement et qu'il mène actuellement une enquête. Il la convainc de lui remettre de l'argent, des bijoux, puis de se rendre au guichet pour retirer un 4 000 $ supplémentaire. Il voulait qu'elle recommence dans un autre guichet. Heureusement, les employés ont flairé la fraude et sont intervenus, mais le mal était déjà fait. Fait que la police nous rappelle une règle essentielle. Jamais un policier ne se présentera chez vous pour récupérer de l'argent, des bijoux, des cartes bancaires ou un NIP. Jamais. Et si quelqu'un vous met de la pression, si vous dit que c'est urgent, que vous devez agir tout de suite, c'est presque toujours une fraude. Ce qui ressort du reportage, c'est que la dame n'a rien à se reprocher. Elle a été manipulée par quelqu'un qui savait exactement comment s'y prendre. Ton autoritaire, jargon policier, urgence fabriquée, peur de perdre ses économies. Les fraudeurs ciblent les personnes âgées parce qu'elles respectent l'autorité et veulent bien faire. Les policiers demandent maintenant l'aide du public pour retracer le suspect. Ils insistent au moindre doute. On raccroche. On ne remet rien et on appelle directement la police. Parler à un proche, un voisin, un membre de la famille peut aussi éviter que la fraude se poursuive. Prétextez que vous allez à la salle de bain, appelez le 911. Alors, aujourd'hui, on retient ceci. Si quelqu'un se présente comme un policier et vous demande de remettre de l'argent, ce n'est pas un policier. C'est un fraudeur. Et la meilleure défense, c'est de dire non et de fermer la porte et d'appeler les vraies autorités. Nous allons continuer en musique avec Jonathan Roy et nous reviendrons avec une autre capsule par la suite.

0: nous allons faire une information. Dans le fond, c'est une mission de 1000 tonnes. C'est des citoyens, finalement, qui ont décidé, ensemble, de nettoyer nos cours d'eau. C'est un beau mouvement. C'est un véritable réseau de nettoyage des cours d'eau. Et ça, c'est partout au Québec. La mission 1000 tonnes de déchets. C'est un projet citoyen né d'une idée très simple mais ambitieuse de retirer 1000 tonnes de déchets des rivières, des lacs et des berges. Et aujourd'hui, le mouvement dépasse largement cet objectif. À la base, c'est un petit groupe de bénévoles qui se réunissent pour nettoyer les milieux aquatiques. Pas des grandes organisations, pas des gros budgets, des citoyens, des familles, des écoles, des plongeurs, des pêcheurs, des gens qui veulent que leurs rivières soient propres. Et ça marche. Une mission de 1000 tonnes a déjà retiré des milliers de sacs de déchets, de pneus, de barils, de métaux, des plastiques, des objets improbables. Tout finit dans l'eau quand on fait pas attention. Et on était moins sensible à ça il y a quelques années, donc il y a des vieilles affaires qui se retrouvent là-dedans que tu veux même pas voir. Le site de mission 1000 tonnes montre bien l'ampleur du travail. Des opérations dans plusieurs régions, des équipes qui se mobilisent chaque semaine et une carte interactive qui permet de suivre les nettoyages. On y voit des actions à Québec, Montréal, la Mauricie, Côte-Nord, Bas-Saint-Laurent, bref, un mouvement qui touche tout le territoire. Ce qui frappe, c'est la dimension éducative. La mission 1000 tonnes ne se contente pas de ramasser les déchets. Ils sensibilisent. Ils expliquent pourquoi les plastiques se dégradent en microplastiques. Comment les métaux contaminent les sols? Pourquoi les déchets abandonnés finissent dans les cours d'eau? Ils travaillent avec les écoles, les municipalités et les entreprises. Ils montrent aussi que la protection de l'eau, c'est l'affaire de tout le monde. Il y a aussi l'aspect humain. Le nettoyage devient un événement communautaire. On se retrouve, on travaille ensemble, on voit concrètement l'impact. Quand on tire un pneu, un sac, un morceau de métal, un vieux moteur même, on sait que ce déchet-là ne polluera plus, puis on le voit de nos yeux, là. C'est une action directe, visible et motivante. Une mission de 1000 tonnes propose aussi des outils que n'importe qui peut utiliser dans son propre nettoyage, des guides, des conseils, des sécurités, des tri de matériaux. On peut même s'inscrire comme bénévole ou suivre les opérations en cours. C'est un mouvement ouvert, accessible et profondément positif. Alors aujourd'hui, ce qu'on tient, c'est que Mission 1000 tonnes, c'est la preuve qu'un groupe de citoyens peut changer le paysage, qu'on peut protéger nos rivières, lacs et berges, un sac à la fois. Et c'est la santé de nos cours d'eau, c'est-à-dire finalement de nous-mêmes, qui dépend autant de nos gestes que de nos grandes pratiques. Actuellement, cette année, nous avons 749 tonnes amassées, 115 943 personnes ont été impliquées et 6 348 nettoyages effectués. C'est de la belle initiative, ça. Après la pause, non, on s'en va en météo tout de suite après. Eh bien, à 15h40, il fait 21, une température qui fluctue un petit peu selon les demi-heures. Une alternance de soleil et de nuages, 30% de probabilité d'averse, des vents du sud-ouest de 20 km avec des rafales jusqu'à 40, maximum de 23. Ce soir et cette nuit, partiellement nuageux, 30% de probabilité d'averse tôt ce soir. Nappe de brouillard se formant au cours de la nuit. Vent du sud-ouest de 20 km/h devenant léger ce soir avec un minimum de 13. Demain jeudi, alternance de soleil et de nuages, 60% de probabilité d'averse tard le matin et en après-midi. Risque d'un orage en après-midi, les nappes de brouillard du matin se dissipant. Les vents devenant du sud-ouest à 20 km/h en mi-journée, maximum de 20. Par la nuit, passage nuageux, minimum de 13. Vendredi, ensoleillé, maximum de 23. Dans la nuit, négagé, minimum de 13. Samedi, ensoleillé. La nuit, c'est un ennuagement, mais minimum de 14. Donc, on devrait avoir une belle fin de semaine. Un peu encore de chaleur, quelque chose d'agréable. Je vous laisse maintenant. Je vais vous laisser entre les mains de notre ami. Non, pas encore. Après la pause, Eva et Fred Dionne.
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0: de ne pas mentionner que ce soir, nous aurons une éclipse de solaire partielle. Environ 31% du soleil va disparaître derrière la lune. C'est un spectacle qui est quand même rare, qui sera discret, mais qui est toujours fascinant. Donc, l'éclipse commencera autour de 18h30, au moment où le soleil descend tranquillement vers l'horizon, comme quand j'étais petit, pour aller se reposer. Le maximum sera atteint vers 19h40, juste avant le coucher du soleil, le coucher officiel. On parle d'un alignement parfait, la lune passe devant le disque solaire, mais seulement en partie. Résultat, c'est un petit peu comme une morsure qui va croquer ça comme si quelqu'un avait craqué dedans. Les astronomes rappellent évidemment que la règle d'or, on ne regarde jamais une éclipse directement à l'œil nu. Il n'y a pas de lunettes de soleil, pas de verre fumé, pas de bricolage maison. Ça prend des lunettes certifiées ISO ou un instrument muni d'un filtre solaire. Une boîte à éclipse ou même les ombres des feuilles au sol qui se transforment en petits croissants de lumière. Aujourd'hui, on tient ceci. Ce soir, Rimouski, on aura droit à un petit rendez-vous avec la Lune. Une éclipse solaire partielle, 31% du disque sera obscurci. Un spectacle gratuit, accessible et qui nous rappelle que notre ciel est toujours « vivant », entre guillemets, en mouvement et toujours capable de nous surprendre. Moi, j'espère vous avoir surpris un petit peu aujourd'hui. Je vous remercie d'avoir accepté ma présence avec vous. Et on se revoit demain de 13h à 16h. Je vais vous laisser avec notre ami Danny après ça pour Flow Express. Après la pause, on se retrouve avec Jean Leloup et on termine sans musique pour rattraper Alphonse avec son bulletin de 14h.
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bonjour à toutes et à tous. Bienvenue à votre bulletin de nouvelles régionales sur Flow 96.5. Ici, Alphonse Legault, au micro, pour vous informer.

0: 12 août, partout au Québec, la journée a été marquée par la 13e édition de l'événement « Le 12 août, j'achète un livre québécois ». Journée au cours de laquelle plusieurs librairies offrent une sélection diversifiée d'ouvrages d'auteurs québécois susceptibles d'alimenter les goûts des citoyens. Des ouvrages comme des romans, des essais, de poésie, de contes, de légendes, de palabres ou encore de livres jeunesse. Pour marquer cette journée, plusieurs auteurs ont procédé à des cérémonies dédicaces d'ouvrages d'Henri Mosky-Négette à la librairie boutique Venise notamment. Il s'agit des auteurs comme François Béroubé, enseignant et auteur jeunesse très populaire, de Christiane Beaulieu, d'Isabelle Rancœur, de Stéphanie Michaud et enfin de Nadine Deschenaux et Pierre Labry, deux auteurs prolifiques de la littérature jeunesse et de la poésie. Et parlant de livres, la ville de Rimouski vient d'annoncer une grande vente de livres d'occasion. Elle aura lieu du 10 au 13 septembre prochain à la bibliothèque Lisette Morin. Selon le communiqué diffusé par la ville, des milliers de livres retirés des collections des bibliothèques seront offerts en échange d'une contribution volontaire. Romans, documentaires, albums jeunesse, il y en aura pour tous les goûts, annonce la ville, et tous les dons recueillis seront versés à l'organisme, en tout cas au profit du centre d'hébergement d'urgence, le 95. La ville de Rimouski appelle la population à faire donc don de ses livres pour la cause du 15 août au 9 septembre précédemment. Les livres usagés en bon état dont les citoyens voudraient se départir pourront donc être déposés au comptoir de la bibliothèque Lisette Morin. Ces livres, précise la ville de Rimouski, seront ajoutés aux livres déjà retirés des bibliothèques pour que l'offre documentaire soit encore plus intéressante. Rappelons que l'activité est gratuite et qu'il est suggéré d'apporter un sac réutilisable afin de transporter les achats le moment venu. Le complexe sportif des Jardins sera fermé à compter du 15 août prochain et ce jusqu'au 4 septembre 2026 inclusivement. L'annonce est faite par la ville du Rimouski dans un communiqué. Elle précise que c'est une fermeture nécessaire pour le déroulement de la période d'entretien annuel. En conséquence, les bains libres reprendront à compter du samedi 5 septembre prochain avec l'horaire d'automne. D'ici à la reprise des activités, les piscines extérieures de Saint-Robert-Nazareth seront, elles, ouvertes jusqu'au 16 août. Du côté des installations Saint-Germain, la pataugeoire sera ouverte jusqu'au 23 août et le grand bassin demeure accessible jusqu'au vendredi 4 septembre. Ces dernières semaines, la ville de Montjoly a fait paraître 3 offres d'emploi sur ses réseaux sociaux. Va-t-elle pouvoir combler ses postes alors que dans plusieurs municipalités, il faut composer avec la pénurie de main-d'œuvre? Hubert Tiberge s'est penché là-dessus.
1: Est-il devenu plus difficile de recruter des employés pour les municipalités? Au cours des dernières semaines, la ville de Montjoly a publié plusieurs offres d'emploi. La directrice des ressources humaines, Mme Hélène Guilbeault, énonce la liste des principaux postes à pourvoir.
2: Présentement, nous sommes en recrutement pour le poste de brigadier scolaire, pompier à temps partiel, pompier volontaire et aussi le poste d'adjointe administrative au sein du service des loisirs.
1: Sans dire qu'il est devenu plus difficile de combler les postes municipaux, Mme Guilbeault explique un élément qui a changé le contexte du recrutement depuis la pandémie.
2: C'est la relation face à l'emploi qui est vraiment différente. On rencontre des gens dans le cadre des processus de recrutement qui vont autant passer l'employeur en entrevue que nous, on peut passer l'employé en entrevue. Donc, ça fait en sorte qu'on doit nous vendre davantage notre organisation, notre milieu de vie, notre milieu d'emploi pour faire en sorte que ce soit conciliant pour eux, que ça réponde à leurs besoins également. Donc, il faut avoir vraiment cette ouverture-là et même, je dirais, cette introspection-là pour faire en sorte d'être vendeur d'une certaine façon là, pour les employés qui viennent nous rencontrer.
1: Du côté de Saint-Gabriel de Rimouski, le maire Étienne Lévesque se compte chanceux de ne pas avoir rencontré de difficultés majeures à combler les postes clés depuis les dernières années.
3: On a 2 postes ouverts à pourvoir, notre responsable aux travaux publics, puis on est à la recherche de déneigeurs pour notre route numérotée. On a la chance de ne pas avoir eu de difficultés à notre dernière recherche en direction générale. On a reçu 25 CV, dont 8 potentiels. Le municipal, c'est un milieu qui est très, très difficile. Là. Ça, je peux dire ça. Là. Différents ministères à qui on rend des comptes, différents citoyens qui rendent des comptes, différents conseillers à qui rendent des comptes, différents employés qu'on dirige, mais c'est difficile de travailler au municipal. On a plusieurs chefs.
1: Selon Hélène Guilbeault, malgré les défis que représentent plusieurs postes municipaux, il y a des avantages intéressants à œuvrer dans ce milieu.
2: Ce qui est particulièrement impressionnant, c'est de pouvoir dire qu'on a de l'impact sur la qualité de vie des gens. On pense aux activités de loisirs, on pense aux installations sportives, culturelles, communautaires qui sont en place.
1: C'était Hubert Héberge du programme IGL pour Flow FM.
0: Et puis, avec le risque grandissant que représentent de plus en plus les feux de forêt et de végétation pour les communautés situées à proximité des milieux boisés, la SOPFEU annonce qu'elle va déployer dans les jours à venir une campagne de sensibilisation afin d'aider la population à rendre les habitations moins vulnérables lorsque surviennent ces incendies de forêt. Réalisée avec la participation financière du gouvernement du Québec, cette campagne sera déployée sur plusieurs plateformes numériques d'ici le début de l'automne avec des capsules vidéo mettant en vedette Carole, un personnage incarné par l'humoriste Sylvie Tourigny. Cette dernière utilisera, selon un communiqué, son humour pour rappeler qu'il est toujours préférable d'agir avant qu'un incendie ne survienne. Une publicité radiophonique, de même qu'une série de vignettes et de publications diffusées sur le web et les médias sociaux, viendront compléter cette initiative afin de joindre le plus grand nombre de gens possible, indique le même communiqué. De même, durant cette campagne, la SOPFEU précise que les propriétaires auront l'occasion de s'informer des gestes à poser pour mieux protéger leur résidence et leur chalet contre les flammes, les tisons et les étincelles transportées par le vent lors d'un incendie de forêt. Voilà qui met fin à ce bulletin de nouvelles. Merci de l'avoir suivi. 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
4: Partiellement nuageux avec 40% de probabilité d'averse tôt ce soir. Map de brouillard se formant au cours de la nuit. Des vents du sud-ouest à 20 km/h, des rafales à 40 et un minimum de 13 degrés. Pour demain jeudi, alternance de soleil et de nuages. 60% de probabilité d'averse tard le matin et en après-midi. Il y a un risque d'orage demain en après-midi. Map de brouillard se formant le matin. Des vents devenant du sud-est à 20 km/h, maximum de 21 degrés. Vendredi, samedi, ensoleillé, 23 et 24 degrés pour les deux jours. Et dimanche, des nuages avec un maximum de 22. Ça nous mène à 16h08, précisément, dans Rimouski et dans la Métis. En cette belle journée du mois d'août, ben, il fait 20 degrés.
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Nous sommes déjà, imaginez-vous, donc mercredi le 12 août. Aujourd'hui à l'émission, on va parler de l'Organisation mondiale de la santé qui s'inquiète ouvertement de la nouvelle politique vaccinale proposée par le président des États-Unis. Un autre animal a été atteint par un projectile à Rimouski, mais que se passe-t-il? Le prix de l'essence fait gonfler les recettes de Québec, on sait pourquoi. Plus ça coûte cher, plus on paye de taxes et plus le gouvernement empoche. À 16h30 et 17h30, les sports avec Émile Clouet, les nouvelles régionales aussi avec Alphonse. Et si on a le temps, on a appris en fin d'après-midi qu'il manque 3000 enseignants pour la nouvelle rentrée scolaire qui va se faire dans moins de 2 semaines maintenant. C'est un été qui a passé à la vitesse de l'éclair. Ceci dit, en musique tombée la chemise avec Zebba, je vous souhaite la bienvenue à Flow Express.

0: C'était les trois accords avec Stéphanie à Flow Express. À deux semaines de la rentrée, ben, le réseau scolaire québécois cherche encore plus de 3000 enseignants. La rentrée, donc, approche à grands pas. Et on est toujours à la recherche de milliers d'enseignants. Selon les plus récentes données du ministère de l'Éducation, il reste 3132 postes à pourvoir le 10 août au primaire comme au secondaire. C'est beaucoup moins, mais la situation s'améliore beaucoup moins que l'an passé. L'an passé, on était à 4100. Donc, cette année, on est à 96,4% des postes qui sont comblés. Québec continue, bien sûr, de recruter dans les jours précédant la rentrée. Le ministère doit aussi publier des mises à jour à toutes les semaines. Rappelons que les chiffres dévoilés jusqu'ici ne concernent que les enseignants. On ne connaît pas encore le nombre de postes vacants chez le personnel de soutien, c'est-à-dire les professionnels comme les éducateurs spécialisés, les psychologues ou encore les orthopédagogues. 16h22, bleu jeans bleu. À venir à Flow et à 16h30, les sports avec Émile Clouet.
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1: Dans la Ligue nationale de hockey, selon ce que rapporte l'informateur réputé Chris Johnston, le défenseur du Wild du Minnesota, Quinn Hughes, aurait paraphé une entente de 3 saisons avec le Wild du Minnesota d'une valeur annuelle de 18 millions de dollars. Il deviendrait le joueur le mieux payé du Wild, 1 million de plus que Kirill Kaprizov, qui en fait 17. Et la prolongation de contrat de l'aîné des frères Hughes vient à un moment où, au bout de ces années, il sera agent libre sans compensation, c'est-à-dire qu'il pourra aller n'importe où. Je pense qu'après cette entente, il s'entendra avec les Devils du New Jersey afin d'aller rejoindre ses deux frères Jack et Luke pour porter l'uniforme des Devils. Hughes est considéré comme le deuxième meilleur défenseur de toute la Ligue nationale de hockey, derrière seulement Cale Makar. Cette saison, avec les Canucks et le Wild, il a récolté 76 points. Il en a aussi ajouté 15 en 11 matchs de séries éliminatoires. Hughes avait informé les Canucks de Vancouver au début de la saison qu'il ne paraphrait pas de nouvelle entente avec l'équipe et que s'il ne voulait pas le perdre pour rien, l'équipe serait mieux de le transiger. Et c'est exactement ce qui s'est passé au mois de novembre, alors que Bill Guérin en a fait l'acquisition en retour de 2 jeunes joueurs, Ziv Buyim et Liam Ågren, avec des choix de repêchage et le joueur de centre Marco Rossi. De leur côté, les Canucks ont terminé au tout dernier rang de la Ligue nationale de hockey l'an dernier. Et depuis que Hughes est parti, leur attaque est complètement anémique. À l'Omnium Banque nationale de Montréal, les quarts de finale avaient lieu hier et place aujourd'hui aux demi-finales. L'Américain Lerner Tien, 12e tête de série, a gagné en 2 manches de 6-3 et 6-2 pour passer en demi-finale. Son compatriote, l'Américain 5e tête de série et champion en titre du tournoi, Ben Shelton, s'est débarrassé du Tchèque 13e tête de série, Jakub Mensik, en 2 manches de 6-3 et 6-1. Nous aurons donc droit à une demi-finale 100% américaine. Et c'est donc dire que l'un de ces 2 États-Unis participera à la grande finale. De son côté, l'Espagnol Rafael Jodar a gagné en 2 manches de 7-6 et 6-3 afin de se tailler une place dans le carré d'as. Il a vaincu le Français Arthur Fils, 18e tête de série. Sinon, un autre Américain s'est taillé une place jusqu'au carré d'as. Il s'agit de Brandon Nakashima qui a gagné 6-2 et 6-3 face à l'Italien Luciano Darderi. Nakashima affrontera Jodar dans l'autre match demi-finale. Si Nakashima l'emporte, nous aurons officiellement droit à une finale toute américaine à l'Omnium Banque nationale de Montréal. Chez les dames, Elina Svitolina affrontera Iga Swiatek en demi-finale, tandis que de l'autre côté, Coco Gauff affrontera Elina Rybakina, qui a vaincu la tombeuse de Leilani Fernandez, Naomi Osaka, en 3 manches. Tout le contraire de chez les hommes. Chez les dames, 4 des 10 premières têtes de série se retrouvent dans le carré d'as, alors que Rybakina est 2e, Coco Gauff 4e, Swiatek 7e et ex-première joueuse mondiale, et Svitolina est 9e. À Montréal comme à Toronto, les finales auront lieu demain. C'était Émile Clouet pour vos sports.

Kevin Parent. Avec Baby Blues, partiellement nuageux, 40% de probabilité d'averse ce soir, un peu de brouillard qui va se fermer dans le courant de la nuit, à des vents du sud-ouest, à 20 km/h, des rafales à 40 et un minimum de 13 degrés pour jeudi. Alternance de soleil et nuages, il y a 60% de probabilité d'averse le matin et en après-midi. Risque d'un orage avec des nappes de brouillard se dissipant le matin. Des vents devenant du sud-ouest à 20 km/h, maximum de 21. Vendredi ensoleillé, maximum de 23. Samedi ensoleillé, maximum

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0: C'était la musique de Alpha Rococo à Flow Express, Saint-Jean-46, toujours 20 degrés dans Rimouski, dans la Métis. Ben, vous l'avez sûrement remarqué, hein, en faisant le plein, ben, le prix de l'essence a fortement augmenté depuis le printemps. Et cette hausse ne fait pas seulement mal au portefeuille des automobilistes, elle rapporte aussi davantage au gouvernement du Québec. Selon TVA Nouvelles, le Québec aurait encaissé environ 50 millions de dollars depuis mars en revenus de taxes de vente. C'est simple, puisque la TVQ est calculée en pourcentage du prix payé. Ben, plus le prix de l'essence coûte cher, plus les revenus fiscaux augmentent automatiquement. Et pendant ce temps-là, ce qui est injuste, ben, c'est que les travailleurs qui parcourent entre autres de longues distances et les petites entreprises doivent absorber des frais de transport qui sont beaucoup plus élevés. C'est une situation aussi particulièrement lourde dans les régions comme la nôtre où l'auto demeure souvent essentielle pour aller travailler, faire des courses ou encore tout simplement accéder aux services. Et c'est pas tout le monde qui, naturellement, a une voiture électrique pour toutes sortes de raisons. Donc, est-ce que le gouvernement, parce que bon, on en parle de plus en plus. Hier, je vous parlais de la taxe d'assises de 10 cents, qui en principe là, devrait être à nouveau facturé aux automobilistes à partir de septembre. Est-ce que le gouvernement d'Ottawa va continuer cette mesure-là? Est-ce que le gouvernement du Québec pourra en profiter pour en donner un peu plus aux familles, à ceux qui utilisent le transport? Mais on peut toujours se poser la question. 16h47, à venir à 17h, les nouvelles avec Alphonse Legault.
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Bonjour à toutes et à tous, bienvenue à votre bulletin de nouvelles régionales sur Flow 96.5. Ici Alphonse Legault au micro pour vous informer. Ce 12 août, partout au Québec, la journée a été marquée par la 13e édition de l'événement « Le 12 août, j'achète un livre québécois ». Journée au cours de laquelle plusieurs librairies offrent une sélection diversifiée d'ouvrages d'auteurs québécois susceptibles d'alimenter les goûts des citoyens. Des ouvrages comme des romans, des essais, de poésie, de contes, de légendes, de palabres ou encore de livres jeunesse. Pour marquer cette journée, plusieurs auteurs ont procédé à des cérémonies dédicaces d'ouvrages dans Rimouski, Neigette, à la librairie boutique Venise notamment. Il s'agit des auteurs comme François Béroubé, enseignant et auteur jeunesse très populaire, de Christiane Beaulieu, d'Isabelle Rancœur, de Stéphanie Michaud et enfin de Nadine Deschenaux et Pierre Labrie, deux auteurs prolifiques de la littérature jeunesse et de la poésie.

0: Et parlant de livres, la ville de Rimouski vient d'annoncer une grande vente de livres d'occasion. Elle aura lieu du 10 au 13 septembre prochain à la bibliothèque Lisette Morin. Selon le communiqué diffusé par la ville, des milliers de livres retirés des collections des bibliothèques seront offerts en échange d'une contribution volontaire. Romans, documentaires, albums jeunesse, il y en aura pour tous les goûts, annonce la ville, et tous les dons recueillis seront versés à l'organisme, en tout cas au profit du centre d'hébergement d'urgence, le 95. La ville de Rimouski appelle la population à faire donc don de ses livres pour la cause du 15 août au 9 septembre précédemment. Les livres usagés en bon état dont les citoyens voudraient se départir pourront donc être déposés au comptoir de la bibliothèque Lisette Morin. Ces livres, précise la ville de Rimouski, seront ajoutés aux livres déjà retirés des bibliothèques pour que l'offre documentaire soit encore plus intéressante. Rappelons que l'activité est gratuite et qu'il est suggéré d'apporter un sac réutilisable afin de transporter les achats le moment venu. Le complexe sportif des Jardins sera fermé à compter du 15 août prochain et ce jusqu'au 4 septembre 2026 inclusivement. L'annonce est faite par la ville de Rimouski dans un communiqué. Elle précise que c'est une fermeture nécessaire pour le déroulement de la période d'entretien annuel. En conséquence, les bains libres reprendront à compter du samedi 5 septembre prochain avec l'horaire d'automne. D'ici à la reprise des activités, les piscines extérieures de Saint-Robert-Nazareth seront, elles, ouvertes jusqu'au 16 août. Du côté des installations Saint-Germain, la pataugeoire sera ouverte jusqu'au 23 août et le grand bassin demeure accessible jusqu'au vendredi 4 septembre. Ces dernières semaines, la ville de Montjoly a fait paraître 3 offres d'emploi sur ses réseaux sociaux. Va-t-elle pouvoir combler ses postes alors que dans plusieurs municipalités, il faut composer avec la pénurie de main-d'œuvre? Hubert Hiberge s'est penché là-dessus.
1: Est-il devenu plus difficile de recruter des employés pour les municipalités? Au cours des dernières semaines, la ville de Montjoly a publié plusieurs offres d'emploi. La directrice des ressources humaines, Mme Hélène Guilbeault, énonce la liste des principaux postes à pourvoir.
2: Présentement, nous sommes en recrutement pour le poste de brigadier scolaire, pompier à temps partiel, pompier volontaire et aussi le poste d'adjointe administrative au sein du service des loisirs.
1: Sans dire qu'il est devenu plus difficile de combler les postes municipaux, Mme Guilbeault explique un élément qui a changé le contexte du recrutement depuis la pandémie.
2: C'est la relation face à l'emploi qui est vraiment différente. On rencontre des gens dans le cadre des processus de recrutement qui vont autant passer l'employeur en entrevue que nous, on peut passer l'employé en entrevue. Donc, ça fait en sorte qu'on doit nous vendre davantage notre organisation, notre milieu de vie, notre milieu d'emploi pour faire en sorte que ce soit conciliant pour eux, que ça réponde à leurs besoins également. Donc, il faut avoir vraiment cette ouverture-là et même, je dirais, cette introspection-là pour faire en sorte d'être vendeur d'une certaine façon là pour les employés qui viennent nous rencontrer.
1: Du côté de Saint-Gabriel de Rimouski, le maire Étienne Lévesque se compte chanceux de ne pas avoir rencontré de difficultés majeures à combler les postes clés depuis les dernières années.
3: On a 2 postes ouverts à pourvoir, notre responsable aux travaux publics, puis on est à la recherche de déneigeurs pour notre route numérotée. On a la chance de ne pas avoir eu de difficultés à notre dernière recherche en direction générale. On a reçu 25 CV, dont 8 potentiels. Le municipal, c'est un milieu qui est très, très difficile. Là, ça, je peux dire ça. Là. Différents ministères à qui on rend des comptes, différents citoyens qui rendent des comptes, différents conseillers à qui on des comptes, différents employés qu'on dirige, mais c'est difficile de travailler au municipal. On a plusieurs chefs.
1: Selon Hélène Guilbeault, malgré les défis que représentent plusieurs postes municipaux, il y a des avantages intéressants à œuvrer dans ce milieu.
2: Ce qui est particulièrement impressionnant, c'est de pouvoir dire qu'on a de l'impact sur la qualité de vie des gens. On pense aux activités de loisirs, on pense aux installations sportives, culturelles, communautaires qui sont en place.
1: C'était Hubert Héberge du programme IGL pour Flow FM.
0: Et puis, avec le risque grandissant que représentent de plus en plus les feux de forêt et de végétation pour les communautés situées à proximité des milieux boisés, la SOPFEU annonce qu'elle va déployer dans les jours à venir une campagne de sensibilisation afin d'aider la population à rendre les habitations moins vulnérables lorsque surviennent ces incendies de forêt. Réalisée avec la participation financière du gouvernement du Québec, cette campagne sera déployée sur plusieurs plateformes numériques d'ici le début de l'automne avec des capsules vidéo mettant en vedette Carole, un personnage incarné par l'humoriste Sylvie Tourigny. Cette dernière utilisera, selon un communiqué, son humour pour rappeler qu'il est toujours préférable d'agir avant qu'un incendie ne survienne. Une publicité radiophonique, de même qu'une série de vignettes et de publications diffusées sur le web et les médias sociaux, viendront compléter cette initiative afin de joindre le plus grand nombre de gens possible, indique le même communiqué. De même, durant cette campagne, la SOCFEU précise que les propriétaires auront l'occasion de s'informer des gestes à poser pour mieux protéger leur résidence et leur chalet contre les flammes, les tisons et les étincelles transportées par le vent lors d'un incendie de forêt. Voilà qui met fin à ce bulletin de nouvelles. Merci de l'avoir suivi. 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

Pour ce soir, partiellement nuageux et 40% de probabilité d'averse, nappe de brouillard se formant au cours de la nuit. Des vents du sud-ouest à 20 km/h, des rafales à 40, minimum de 13 degrés demain, alternance de soleil et nuages, 60% de probabilité d'averse tard le matin et en après-midi, risque d'un orage aussi en après-midi, nappe de brouillard se dissipant le matin, des vents devenant du sud-ouest à 20 km/h, maximum de 21 degrés, vendredi ensoleillé, maximum de 20.

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Jérôme Couture à Flow Express. Ça fait longtemps qu'on n'a pas entendu cette jolie chanson. 19 degrés dans Rimouski, dans la Métis. 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À moins de deux semaines du déclenchement probable de la campagne électorale, ben oui, un autre sondage. Le Parti québécois conserve la tête des intentions de vote selon un sondage Synopsis réalisé par la presse. Le PQ de Paul Saint-Pierre Plamondon récolte 30 % des appuis devant le Parti libéral à 26 % et la CAQ de Christine Fréchette à 20 % La remontée caquiste observée plus tôt cet été semble donc s'être arrêtée. Le gain est plus notable, revient en fait au Parti conservateur d'Éric Duhaime qui grimpe à 15 % et domine même dans la grande région de Québec avec 34 % des appuis. Chez les francophones, l'électorat crucial du PQ creuse toutefois son avance avec 37 % contre 24 % pour la CAQ et 16 % pour le PLQ. Autre signal préoccupant, le gouvernement actuel, 49 % des répondants se disent insatisfaits de l'administration Fréchette. Alors, malgré tout, et on le dit souvent, rien n'est joué dans ce cas-ci parce que 20 % des électeurs demeurent indécis. Alors, ça va nous faire une belle campagne électorale. 17h20, Saul et Francis de Grandpré après la pause.

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2: Dans la Ligue nationale de hockey, selon ce que rapporte l'informateur réputé Chris Johnston, le défenseur du Wild du Minnesota, Quinn Hughes, aurait paraphé une entente de 3 saisons avec le Wild du Minnesota d'une valeur annuelle de 18 millions de dollars. Il deviendrait le joueur le mieux payé du Wild, 1 million de plus que Kirill Kaprizov, qui en fait 17. Et la prolongation de contrat de l'aîné des frères Hughes vient à un moment où, au bout de ces années, il sera agent libre sans compensation, c'est-à-dire qu'il pourra aller n'importe où. Je pense qu'après cette entente, il s'entendra avec les Devils du New Jersey afin d'aller rejoindre ses deux frères Jack et Luke pour porter l'uniforme des Devils. Hughes est considéré comme le deuxième meilleur défenseur de toute la Ligue nationale de hockey, derrière seulement Cale Makar. Cette saison, avec les Canucks et le Wild, il a récolté 76 points. Il en a aussi ajouté 15 en 11 matchs de séries éliminatoires. Hughes avait informé les Canucks de Vancouver au début de la saison qu'il ne paraphrait pas de nouvelle entente avec l'équipe et que s'il ne voulait pas le perdre pour rien, l'équipe serait mieux de le transiger. Et c'est exactement ce qui s'est passé au mois de novembre, alors que Bill Guérin en a fait l'acquisition en retour de 2 jeunes joueurs, Ziv Bouyim et Liam Ågren, avec des choix de repêchage et le joueur de centre, Marco Rossi. De leur côté, les Canucks ont terminé au tout dernier rang de la Ligue nationale de hockey l'an dernier. Et depuis que Hughes est parti, leur attaque est complètement anémique. À l'Omnium Banque nationale de Montréal, les quarts de finale avaient lieu hier et place aujourd'hui aux demi-finales. L'Américain Leonard Tien, 12e tête de série, a gagné en 2 manches de 6-3 et 6-2 pour passer en demi-finale. Son compatriote, l'Américain, 5e tête de série et champion en titre du tournoi, Ben Shelton, s'est débarrassé du Tchèque, 13e tête de série, Jakub Mensik, en 2 manches de 6-3 et 6-1. Nous aurons donc droit à une demi-finale 100% américaine. Et c'est donc dire que l'un de ces 2 États-Unis participera à la grande finale. De son côté, l'Espagnol Rafael Jodar a gagné en 2 manches de 7-6 et 6-3 afin de se tailler une place dans le carré d'as. Il a vaincu le Français Arthur Fils, 18e tête de série. Sinon, un autre Américain s'est taillé une place jusqu'au carré d'as. Il s'agit de Brandon Nakashima qui a gagné 6-2 et 6-3 face à l'Italien Luciano Darderi. Nakashima affrontera Jodar dans l'autre match demi-finale. Si Nakashima l'emporte, nous aurons officiellement droit à une finale toute américaine à l'Omnium Banque nationale de Montréal. Chez les dames, Elina Svitolina affrontera Iga Swiatek en demi-finale, tandis que de l'autre côté, Coco Gauff affrontera Elina Rybakina, qui a vaincu la tombeuse de Leilani Fernandez, Naomi Osaka, en 3 manches. Tout le contraire de chez les hommes, chez les dames, 4 des 10 premières têtes de série se retrouvent dans le carré d'as, alors que Rybakina est 2e, Coco Gauff 4e, Swiatek 7e et ex-première joueuse mondiale, et Svitolina est 9e. À Montréal comme à Toronto, les finales auront lieu demain. C'était Émile Clouet pour vos sports.

Alors que nous réserve les prévisions de la météo pour ce soir, partiellement nuageux et 40% de probabilité d'averse. Du brouillard qui va se former dans le courant de la nuit avec vent du sud-ouest à 20 km/h, des rafales à 40 et un minimum de 13 degrés demain. Alternance de soleil et nuages, 60% de probabilité d'averse tard le matin ou en après-midi. Risque d'un orage en après-midi, nappe de brouillard se dissipant le matin. Des vents de vent du sud-ouest à 20 km/h, maximum de 21 degrés. Vendredi ensoleillé, maximum de 23. Samedi ensoleillé, maximum de 23.

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Ce soir, à compter de 18h sur les ondes de Flow, on vous invite à ne pas manquer, bien sûr, un jour à la fois. Émission donc présentée par les Alcooliques Anonymes. C'est tout pour cette émission. On se reparle demain à compter de 16h pour une autre édition de Flow Express. Je vous laisse avec Ludovic Bourgeois. Bonne soirée.

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0: Bonjour et bienvenue à l'émission Un jour à la fois, une émission complètement dédiée au mouvement des alcooliques anonymes. Ici votre animateur Richard et je suis en compagnie de Sébastien. Alors, les alcooliques anonymes sont une association de personnes qui partagent entre elles leur expérience, leur force et leur espoir dans le but de résoudre leurs problèmes communs et d'aider d'autres alcooliques à se rétablir. Le désir d'arrêter de boire est la seule condition pour devenir membre des alcooliques anonymes. Les AA ne demandent ni cotisation, ni droit d'entrée. Nous nous finançons par nos propres contributions. Les AA ne sont associés à aucune secte, confession religieuse ou politique, à aucun organisme ou établissement. Ils ne désirent s'engager dans aucune controverse. Ils n'endossent et ne contestent aucune cause. Notre but premier est de demeurer abstinent et d'aider d'autres alcooliques à le devenir. Alors, nous recevons aujourd'hui, comme à chaque semaine, un invité membre de la Fraternité des alcooliques anonymes qui va venir nous parler de sa vie, des difficultés de son passé et de son expérience actuelle de rétablissement. Sébastien, je te cède la parole.
1: Ben bonjour, je m'appelle Sébastien, je suis un alcoolique et je viens partager ce soir pour vous. C'est ma deuxième fois à la radio Un jour à la fois. Ces temps-ci, je suis un peu fatigué dans ma vie, fait que je vais essayer de refléter quand même un partage d'espoir. C'est ça, ouais, je vais commencer un peu avec de où ce que je viens. Moi, je suis le dernier d'une famille de deux enfants. J'ai grandi dans un quartier quand même assez travaillant, Hochelaga, Maisonneuve. Là, ça, j'ai pas honte.

0: honte de mon de mes origines. Famille modeste, j'ai pas été comme agressé physiquement, mentalement. Là, je pense que j'ai eu une enfance normale avec les moyens. On a grandi dans un 5,5. Pour ce qui est de l'intimité, par contre, on était un petit peu à l'étroit, 4 personnes à un 5,5. Mais, par contre, ça m'a permis d'apprendre à vivre en société avec des règles de civisme, puis de courtoisie, de pas trop empiéter sur les autres. Puis sinon, moi, j'étais un enfant un peu quand même timide à l'école. Chez nous, j'étais un peu turbulent. T'sais, j'étais quand même, ce qui veut dire que j'étais quand même sûrement à l'aise chez nous. Sauf que j'ai toujours eu de la misère à l'école à me faire des amis, à socialiser, à établir des liens. Fait que moi, j'étais souvent un petit peu tannant, puis je courais partout. Je me rappelle, ma mère, elle me disait qu'avec les autres parents dans les communautés, ils regardaient les enfants à récréation, puis ils me disaient, c'est qui le petit tannant qui arrête pas d'arracher les trucs à tout le monde? Ben, ce petit gars-là, c'était moi. Puis, c'est ça, sinon... non, c'est ça. Tu sais, je pense pas que c'était à cause de mon vécu, de ce que je... T'sais, j'ai eu ou pas eu que je suis alcoolique. Je crois qu'avec j'ai une couple d'années, j'ai 13 ans d'accumulé, mais c'est juste un compteur, mais ça donne une idée de où ce qu'on devient, on commence à se connaître un peu plus avec le temps. Fait que j'ai comme remarqué récemment que j'avais des comportements alcooliques jeunes. T'sais, je voulais tout pour moi. Je voulais avoir le plus gros morceau de gâteau, je voulais avoir l'attention de tout le monde. Fait que ce qui dénote un peu de l'égoïsme. Puis je me rappelle que ma mère, elle me le disait un peu, elle me disait que j'étais égoïste. Moi, je savais pas trop. Pour moi, c'était normal de tout vouloir. Je voulais qu'elle me décroche la lune. Des affaires impossibles. T'sais. Puis ça a fait... J'ai réussi à aller à l'école quand même, même si je me faisais un petit peu ridiculiser. À cette heure, ils appelleraient ça de l'intimidation, mais... Ça a fait que je me suis peut-être un peu renfermé dans mon cocon. Je pense que j'ai eu peut-être un petit retard au développement social, là, mais chose que avec le mouvement, ça me permet de travailler mes lacunes, de socialiser, d'avoir des amis plus pour des vraies affaires, parce que j'étais pas le gars qui avait de l'argent quand il était jeune ou qui payait la traite à du monde. Là. On dirait que j'ai comme passé l'école, soit le primaire puis le secondaire, là, c'était pas mal à faire mes travaux vers cette affaire-là. C'est pas rien d'extra, de cercle d'amis, d'activité. J'étais comme pas mal de ça dans mon coin. Ça m'a permis de passer à aller faire, de réussir mes études, mais... J'ai commencé à boire plus par petites gorgées d'un bord de famille, là, de 12, 13 ans, 14 ans. J'ai jamais eu de grosses cuites dans ces années-là. C'est plus arrivé au cégep que j'ai commencé à boire un peu plus intensément. Là, au début, évidemment, là, c'était un peu pour faire comme les autres, mais je me rappelle le meilleur souvenir, c'est j'avais 16 ans dans un bar dans Saint-Jovite, une terrasse où je commençais à boire, puis c'était vraiment le fun. Puis je pense que ce pattern-là, j'ai essayé de le répéter tout le long après. Là, j'ai réessayé de revoir le même fun sans avoir les mêmes résultats. Puis c'est ça, je parle peut-être étalé sur une couple d'années. Là. J'ai quand même eu des bonnes années mais après ça, j'en voulais toujours plus. Moi qui voulais boire pour socialiser, finalement, je faisais juste boire. Puis ça, au cégep, c'est ça, les parties, ça... Ben, je dis au cégep, mais c'est plus à l'université que j'ai vraiment descendu bas là, dans mes frasques, là, si je peux dire ça. Bon, c'est sûr qu'au début, mettons, au cégep, j'allais dans des bars un peu plus, comme des bars un peu plus populaires, dans le vent. Puis ça a fini qu'à l'université, après les cours, tout ça, j'allais plus au niveau des tavernes. J'allais plus dans des tavernes du 4 à 5 soirs semaine. Puis évidemment, là, c'était juste boire, jouer au pool. Puis évidemment, je vous une parenthèse, mais J'ai pas juste pris de l'alcool. Je sais que c'est alcoolique anonyme. Je me considère alcoolique. C'est parce que j'ai toujours commencé avec de la boisson. Puis après ça, ben, j'ai rajouté d'autres affaires, mais à base, je suis un alcoolique. Et je remercie le mouvement des alcooliques anonymes d'avoir été là. Exemple de consommation. Ben, c'est simple. J'en buvais tant qu'il y en avait, tant que le bar fermait. Puis si j'étais capable de rester avec le staff, faire du ménage, ou c'est comme... C'est un peu comme dans les tunes de Funback qu'on entend. Là, on met les chaises à l'envers, c'est table, puis on reste là jusqu'à la fin. Puis, jusqu'aux petites heures, on voit le soleil se lever le matin. Là, c'est un petit peu weird, bizarre. T'sais, fait que ça a été un peu... ça a été jusque-là, c'était bon. Après ça, je voulais... Après ça, je commençais à me quereller, un peu me tirailler, bagarrer. Puis, mon bas-fond, il est arrivé plus quand j'ai... commencer à recevoir des verres d'en face. une shot qui m'a fait vraiment réfléchir, je me suis fait péter un verre d'en face, j'aurais pu me perdre un œil, j'ai encore des cicatrices dans le visage, puis j'ai pas arrêté de boire tout de suite après. C'est quand je me rappelle du visage de ma mère, on était en haut d'un troisième étage, j'étais en bas, puis ma mère était au troisième, puis je me rappelle de sa face quand elle m'a vu la face. Là, j'ai vu que j'y avais fait la peine. Moi, ma face, c'était pas grave, c'est sa face à elle, ma mère, que je lui disais la face, son visage, son regard, tu sais, la peine dans ses yeux, dans son expression. Là, puis ça m'a fait pas mal réfléchir. C'est sûr qu'avant ce gros événement-là, j'avais essayé par moi-même d'arrêter. Ça, je ralentissais, puis des fois, bah, tu sais, j'y arrivais pas. Puis aussi, entre-temps, avec la job, je faisais des absentéismes. Je prenais mes maladies, puis quand il n'y en avait plus, je faisais des sans-soldes. Puis à un moment donné, je pense que je me suis auto-stoulé, dans le sens que c'était sûrement un cri à l'aide que je savais pas trop comment que ça a sorti. Là, je me suis dénoncé de ce que je consommais d'alcool. Et quand j'ai collé malade, puis après ça, j'ai rentré au travail, j'ai eu une petite lettre, puis ils m'ont fait... Ils m'ont comme pas donné le choix. Ils m'ont dit, va en thérapie. On te laisse la choisir, externe, interne. Aux autres, en autant, je faisais de quoi, aux autres, ils étaient corrects. Fait que je suis allé dans un centre qui prône le boire contrôlé. Dans le but d'arrêter. Moi, je voulais arrêter. Mais c'était ça que j'avais réussi à leur faire vendre l'idée, parce que je voulais pas faire ça en interne, je voulais être en externe, parce que je voulais m'occuper de mes chats. C'est un peu le cliché, mais c'était un peu ça que je vivais. T'sais, je voulais pas être, mettons, 21 jours. Fait que j'ai réussi à ralentir avec cette place-là. Ça m'a aidé. Mais après ça, ça a fait son temps. J'ai ralenti. J'ai peut-être passé des 4-5 soirs à semaine, des fois 6 ou... Je pense que je me gardais quand même une journée pour que je l'ai plus capable. J'ai réussi à ralentir aux fins de semaine. Puis, un moment donné, je commençais à rajouter des journées, puis que ça revenait comme c'était avant. Puis, un moment donné, là, je n'étais plus capable. La dernière fois que j'ai bu, la dernière soirée d'un bar, que c'était après que je m'avais fait péter un verre en face, c'était le 7 mars 2013. Puis, le vendredi, je rentrais travailler. C'était à un job où ce que j'allais, il y avait un meeting proche, puis il y a quelqu'un qui est allé me chercher un petit livret de meeting. Fait que là, je l'ai pris, j'ai dit merci, puis c'était un vendredi. Samedi, non, j'y vais pas. Ben, je pense que j'ai pas bu, parce que la dernière fois que j'ai bu, c'est du 7 au 8 là, le matin. Fait que le 8, j'ai travaillé, j'ai eu le livret de meeting. Le 9, j'ai regardé le meeting qu'il y avait, j'ai réussi à poireter jusqu'au dimanche. Puis là, j'ai réussi le 10 mars 2013 à aller aux Camarades pour la première fois. C'est là, mon premier meeting, ça fut aux Camarades. C'est là que j'ai acheté le premier livre, qui est les réflexions quotidiennes, la couverture grise. Et moi, je vais dire, je suis né en 1978. Puis j'ai l'habitude de marquer mon nom à la date, à la page de l'année de ma naissance, qui était la page 78. Et ça tombait sur le 10 mars, la journée de mon premier meeting, c'était la page 78. Fait que j'ai vu comme un signe numérologique, whatever. C'était comme une coïncidence, une synchronicité qui a fait que ça m'a permis d'accrocher.
1: Ah, c'est bien. Oui, c'est vrai. Tu sais, la réduction des méfaits, oui, ça peut fonctionner pour des non-alcooliques, mais pour un alcoolique comme, tu sais, quand on boit à tous les jours, c'est pas la réduction des méfaits qui peut nous aider, c'est vraiment l'arrêt total. Parce que c'est toujours le premier verre qui va venir nous starter. Fait que si on prend pas le premier verre, ben, on se starte pas. La réduction des méfaits, ben c'est plate à dire, mais tu le prends ton premier verre, fait que c'est difficile d'arrêter de consommer dans ce temps-là. Alors, nous allons à la pause et nous revenons tout de suite après. Vous êtes toujours en compagnie de Richard, accompagné de Sébastien, mon invité, et nous sommes de retour à l'émission « Un jour à la fois ». Voici maintenant un court texte inspiré des réflexions quotidiennes du 19 mai. Le texte s'intitule « Donner sans rien demander en retour ». Pour s'être dévoué sans rien demander en retour, il sait très bien que sa vie s'est enrichie d'un dividende de plus. Ça provient des réflexions de Bill à la page 69. On le décrit « À mon entrée dans le mouvement, l'idée de donner sans rien demander en retour n'a pas été facile à comprendre. Je me méfiais quand les autres tentaient de m'aider. Je me disais, qu'est-ce qu'ils vont me demander en échange? J'ai vite découvert la joie d'aider un autre alcoolique et j'ai compris pourquoi les autres avaient été à mes côtés au début. Mon attitude a changé et j'ai cherché à aider les autres. J'étais parfois impatient dans mon grand désir de leur faire connaître les joies de la sobriété, de la belle vie retrouvée. Quand ma vie est remplie d'un Dieu d'amour tel que je le conçois et que je transmets cet amour à d'autres alcooliques, je ressens une richesse spéciale, difficile à expliquer. » Un très beau texte hein, sur le don de soi. C'est le mouvement des alcooliques anonymes et justement un mouvement du don de soi pour pouvoir aider le nouveau qui arrive dans nos salles de meeting. Alors, nous allons poursuivre avec ton partage, Sébastien.
0: Ben merci, puis je crois que c'est en plein ça que je suis en train de faire, un don de soi en venant partager. Et comme Richard le disait, j'espère que je vais aider quelqu'un dans mon message et que je l'inspire autant que je peux m'inspirer moi-même à continuer une journée à la fois. Évidemment, comme je disais avant la pause, j'ai acheté la réflexion quotidienne, j'avais écrit mon nom. Depuis ce 10 mars-là 2013, je fais un journal à la fois. Au début, je lisais les réflexions une page par jour, éloigne l'alcool pour ce jour, que j'aime dire un peu comme la pomme puis le docteur. Là, mais... Puis depuis que je lis ça, au début, je suis sûr que je comprenais pas trop ce que je faisais, ce que je lisais. Ça a fait que je me rappelais ce que je faisais, un mouvement, que je voulais arrêter de boire, pas juste réduire. C'était moi, je voulais arrêter même avant, quand je parlais de l'autre place qui me faisait réduire. C'est vrai que je prenais quand même mon premier verre, puis c'est avec AA que j'ai vraiment réussi depuis ce temps d'avoir une abstinence, une sobriété des fois. Des fois, ma sobriété à prendre le bord et je suis abstinent, ça va, ça vient. C'est sûr qu'au début, on s'adapte, on s'améliore, mais j'ai bien, tu sais, depuis ce temps-là, je me fais des amis. C'est sûr qu'au début, j'ai eu comme un confident assez rapidement. Je pourrais pas dire pareil, parce qu'on n'a pas vraiment fait les étapes officiellement. T'sais. Il me guidait, il me disait un peu c'était quoi les meetings. C'est sûr qu'il prenait les 12 étapes, il me disait un peu c'était quoi. Mais à cette heure, on entend parler de faire les étapes avec le gros livre. Chose que j'ai jamais faite, même dans les étapes 4 et 5, je l'ai faite une fois après peut-être 2 ans, 3 ans. Présentement, je stagne un peu dans mon cheminement. Je serais peut-être dû d'en refaire une autre pour aller rechercher d'autres. Tu sais, comme au début, je disais que je me voyais plus petit puis que je me voyais plus aller dans mes comportements. Peut-être que si j'irais faire un autre quatrième, un cinquième, je verrais d'autres affaires que je continuerais à m'améliorer. Fait que depuis ça, j'ai fait pas mal des meetings. Moi, mon rétablissement, c'est pas mal les meetings. Je fais pas autre chose vraiment que des meetings. Je fais des petits textos, j'appelle, mais je prends pas le téléphone assez souvent. J'avoue que je prends le téléphone juste quand je t'en... que ton crise émotionnelle, comme récemment, j'étais allé voir un docteur pour me... j'avais une conjonctivite, puis je pensais m'être infecté l'autre œil. En tout cas, j'étais comme en panique, j'étais comme fatigué de tout ça, en plus d'avoir une solitude, une certaine déprime qui s'installe. Puis, ben, l'hiver vient de passer, le beau temps, je le ressens que ça me fait du bien. Que fait que cette fois-là, j'étais comme en train de capoter avant de faire une niaiserie. Je savais qu'il fallait que j'appelle. J'ai appelé un de mes amis membres, qu'on fait des meetings souvent ensemble, même. C'est comme un ami. On fait même les activités de Noël, jour de l'an ensemble un peu aussi. Fait que ça, tu sais, j'ai bien fait d'appeler parce que tout de suite après, je me sentais déjà pas top shape, mais la crise était passée. Tu sais, j'étais plus, j'avais retrouvé un peu mes esprits. Puis dans une crise émotionnelle, des fois, je sais pas ce que je peux faire. Je peux-tu retourner boire, cette affaire-là. Le mouvement, il m'apporte dans des situations extrêmes de même. C'est sûr, là, j'arrive à 47 ans. J'ai eu une conjonctivite. Là, j'ai un autre problème de santé qui savent pas encore c'est quoi. Mais je le vis pas mal, tu sais, je le vis quand même bien. Je me dis, bon, il arrivera ce qui arrivera. Ma puissance supérieure va faire en sorte que qu'il va me donner les moyens d'arriver à vivre ça sans reperdre la tête. Tu sais, c'est comme là, comme je parlais du beau temps qui arrivait. Il y a un vendredi à job, à la pause, je voyais le soleil dehors, faisait beau. Je me prépare à manger mon orange, une petite bâtarde. Puis là, je la voyais la fin de semaine arriver, je pense que c'est vendredi passé, fait que ça avait, on avait un férié, fait qu'on avait une grande fin de semaine, fait que vous doutez ce que je m'en viens. L'idée d'aller consommer, mais passer par la tête, c'est genre de la petite légèreté, la petite ambiance, le fun sur une terrasse. Tu sais, j'avais pas l'idée d'aller me péter à la face. Mais c'est sûr que si j'aurais été prendre un petit verre sur la terrasse, j'aurais pris mon premier verre. Puis si c'était pas cette journée-là, ça aurait été le lendemain ou peu de temps après, bref. J'ai eu l'idée, puis tout de suite, j'ai texté quelqu'un. J'ai genre, hey, je pense que je viens d'avoir une idée. Je t'a texte avant que l'idée devienne une obsession, puis que là, la roue à part. Fait que avec les années, ce que je me suis aperçu, c'est que les obsessions, ils durent moins longtemps. Les obsessions deviennent plus des idées, puis on a plus de réflexes, d'outils pour skipper l'idée. Plus vite que tu skippes, moins ça va te faire du tort. Puis après coup, après les réflexions quotidiennes, il y a d'autres livres. Un autre livre qui est bon en rapport à ça, c'est « Le vivre sans alcool ». Je vous annonce sûrement pas rien, mais quelqu'un qui commence, ça peut être bon. Ça se lit vite, des petits chapitres. Avec le temps, je suis pas à l'abri de tout ça. C'est ça, c'est sûr que si je m'éloigne du mouvement, ça va faire un peu... Faut entretenir, faut nourrir ce rétablissement-là. Que ça soit par de la littérature, des meetings... Le mieux, c'est un mélange de tout et de l'implication. Je me suis pas impliqué dans les autres sphères de AA, si on peut dire, dans des comités, mettons, que ce soit les comités comme ici à la radio, dans les. J'ai comme mettons centre de détention ou juste à interagir dans un groupe. Je trouve ça un petit peu accaparant, même si c'est un meeting par mois de plus. Puis je suis comme étant gêné.

0: j'ai toujours fait de l'animation, du café, tu sais, j'ai toujours eu des tâches dans le groupe, à l'intérieur du groupe, et donc pas vraiment à l'extérieur du groupe. Mais j'ai toujours eu une implication, un meeting d'attache. Je me suis toujours tenu. Puis même si je vais faire un meeting, puis que je suis pas dans la conscience de groupe-là, je vais aider à ramasser les chaises. Si on me demande une lecture, je vais dire oui. Si on me demande de partager, je vais faire comme là, mais je vais finir par dire oui, parce que même si je sais que j'ai pas le partage du siècle, j'ai toujours tendance à mettre les barrières hautes. Ouais. J'ai toujours tendance à penser que mon partage il est plate, mais comme je dis, si je viens toucher quelqu'un, si je viens inspirer quelqu'un à continuer ou à vouloir devenir sub, ma mission est faite. Là, on n'est pas là pour faire un show, on est là pour parler avec son cœur, puis d'accepter d'avoir l'air un peu perdu comme j'ai là. J'espère que vous m'en voudrez pas trop. Fait qu'à force de m'impliquer, on se fait des cercles d'amis. Comme je vous parlais de mon premier confident, à un moment donné, il est arrivé des circonstances de malentendus qui a fait qu'on s'est un peu éloigné. Puis je pense que ça a donné qu'il s'occupait de sa mère. Il a déménagé sur la rive sud. Moi, je suis à Montréal. J'ai pas d'auto. Fait que ça, la vie a fait qu'on s'est éloigné. Je l'ai revu plus tard dans un centre d'achat, puis on s'est reparlé, puis il n'y avait pas d'animosité. Puis je me doutais bien que tu sais on n'était pas en chicane, c'est juste que c'est un malentendu. Puis oh, ça s'est éloigné. Mais tu sais, avec le temps, je savais peut-être que je me vois peut-être pas avec les meilleurs yeux, dans le sens que tu sais, quand je disais tantôt que j'avais pas des bonnes relations sociales, ça s'est amélioré en 13 ans. Là, tu sais, sûrement que je suis plus bon présentement que je l'étais. C'est sûr que présentement là, tu sais, j'aimerais ça avoir une vie sentimentale, mais d'un côté, je sais que je fais rien pour que ça change. T'sais, c'est comme, je pense que c'est Einstein qui disait que la folie, c'est un peu de faire les mêmes affaires en espérant des résultats différents. C'est peut-être pas exactement ça, mais en gros, c'est ça. Puis, je suis très conscient que je suis très blasé. Pas, ben oui, blasé de voir que je fais rien, mais j'ai pas l'énergie ou le courage de faire de quoi de différent. Fait que c'est de là que j'ai quand même dans la tête de continuer à faire du meeting jusqu'à temps que je sois assez tanné, que je me botte le derrière pour faire de quoi. Mais c'est clair que je veux pas retourner d'où ce que je viens, de perdre tous les acquis, que ce soit juste le fait de se coucher le soir puis de se dire hey, j'ai pas vraiment fait de grosses conneries. Ok, j'aurais pu être un peu plus fin à job, un peu plus aimable, avoir des meilleures pensées, ou tu sais, genre pas juger dans ma tête. C'est pas pérasteur comme ces affaires-là, je dis le jugement, ces affaires-là, ou je le fais pas mal dans ma tête. T'sais. Puis parlant de la job où je travaille dans un milieu hospitalier, puis avec la situation actuelle après pandémie, puis tout ça, les manques d'effectifs, on est des fois un petit peu en surcharge, ça fait qu'on est tout un peu fatigué. Mais depuis le début, j'ai toujours eu plus de misère à être un bon garçon ou à job. C'est sûr que c'était le fun. Avant, je travaillais le soir, je finissais à minuit, j'allais boire, ça me faisait voir. Fait que depuis que je suis dans le mouvement, la job que j'appelais mon terreau fertile de cheminement, ça, je me suis grandement amélioré. J'ai changé de département récemment, puis mon ancien boss de mon autre département, il me l'a vu. Sébastien, je sais pas ce qui est arrivé, mais tu t'améliores. Il se passe de quoi avec toi? J'ai comme eu un bon feedback.
1: Alors, effectivement, le mouvement des alcooliques anonymes fait en sorte que, à force de pratiquer le mouvement, ben, veut pas, on rentre dans nos étapes, puis on finit par s'améliorer. Un temps soit peu, de façon parfois rapidement, parfois lentement, mais l'important, c'est de continuer tout le temps à cheminer, puis d'essayer de devenir une meilleure version de soi-même. Alors, on va continuer après la pause. Vous êtes toujours en compagnie de Richard et de son invité Sébastien. Nous sommes de retour à l'émission Un jour à la fois. 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

0: il le fait aujourd'hui. Alors, nous allons poursuivre avec toi, Sébastien.
1: Ben, merci. Oui, comme ça, j'ai terminé tantôt en disant que un de mes anciens patrons ou chefs de service avait vu que j'avais été amélioré dans mon comportement. Puis, j'avais un travail un peu plus solitaire dans un groupe de travail quand même. Puis, le fait d'avoir cheminé, j'ai réussi à éventuellement postuler sur un poste de jour à vache de soir. Ça a amélioré un peu ma qualité de vie aussi. Bien, sur un poste plus intéressant, directement avec plus proche des patients. Chose que, mettons, que j'aurais eu continué à avoir des comportements, j'aurais continué à boire, j'aurais été comme querelleux ou plus dans le ressentiment, j'aurais peut-être pas eu la même approche, d'approche plus patiente avec les patients. Mais avec les patients, c'est pas tant si pire, c'est plus des fois avec des collègues de travail. Mais déjà là, d'avoir eu ce cheminement-là, ça m'a permis d'être capable de gérer ces conflits potentiels, mais ou des conflits intérieurs qui me permet. C'est arrivé quand même une couple de fois que j'ai monté un petit peu le ton, que j'ai passé proche de me chicaner, tiroyer assez physiquement. Ça, une fois, j'ai été chercher de l'aide du programme aux employés. Là. Fait que ça m'a amené des outils. Ce que ça vient de popper que de demander de l'aide extérieure à A, ça peut être bon aussi, là, de psychiatre, psychologue, thérapeute. Mais moi, de mon expérience, je ne quitterais pas A. Je ferais de quoi de parallèle, comme j'ai fait un peu avec ce qui m'a aidé avec la job. Puis je crois que je suis apprécié, parce que ça fait quand même une couple d'années que je suis à ce poste-là, puis j'ai pas vraiment passé au bureau officiellement avec des réprimandes, tout ça. Ça fait que c'est en partie ça que ça allait apporter dans ma vie, l'occasion d'améliorer mon sort monétairement. Je travaille une demi-heure de moins par jour, mais j'ai un meilleur salaire. Fait que c'est des choses que j'aurais pas sans AA. On récolte au prorata de ce qu'on fait comme effort. Tantôt, j'ai parlé vite d'une puissance supérieure. Ma définition de la puissance supérieure, je comprends. En base, j'ai vu le mot Dieu dans les meetings. Mais j'ai vite vu aussi que c'est un Dieu tel que je le conçois. Puis encore là, je savais qu'il y a différents dieux, Allah, Bouddha. Dans ma tête, Dieu, c'est un mot valise qui comprend tous les chefs de religion, si on peut dire ça de même. Puis c'est comme un mot qui résume tout. Et dans le fond, moi aussi, ma puissance supérieure, des fois je dis Dieu ou puissance supérieure, ça, pour moi, c'est la même affaire. C'est ma maman qui est décédée elle est décédée en 2016. J'avais 3 ans de mouvement, mais ça a fait un gros choc. C'est comme le premier gros choc émotif de grosse peine, de deuil que j'ai vécu dans à jeun. J'ai pas eu le goût. J'ai pas été boire, j'ai pas eu le goût, mais ça a été rough, là, un peu. Mais le mot, j'étais comme peut-être nouveau dans le mouvement, bien encadré aussi. Ça m'a permis de passer au travers de ça. Puis après coup, tu sais, si j'ai passé au travers de ça sans boire, je pense que je suis capable de passer pas mal au travers de tout, parce que dans dans ma famille ou dans mes amis, la seule personne que je ressentais de l'amour inconditionnel, c'est ma mère. Dans le mouvement, j'avoue que j'en ressens aussi. Peut-être même plus que ma sœur ou les autres membres de ma famille, parce que ils te diront pas de changer. Ils vont te suggérer de faire ça qui va peut-être t'amener à changer, mais ils te laissent libre de le faire ou pas. Ils te montrent qu'est-ce que ça pourrait t'apporter. C'est pas comme tu dois changer absolument. Puis dans ma famille, ma mère, elle m'acceptait, elle m'aimait comme j'étais, même si j'étais turbulent, hyperactif, ou je l'ai même vu se fâcher avec une psychiatre quand je pensais que j'étais au primaire, il voulait me prescrire du Ritalin. Là, maintenant, je vois ma mère se fâcher. Je pense que j'avais comme compris qu'elle se paierait pas un voyage avec moi ou quelque chose de même, mais j'étais jeune. Fait que, tu sais, je savais pas trop où j'étais plus. J'étais sûrement déconcentré à d'autres affaires. Puis, par après, ma mère me disait ça, puis je fais tard. C'est le fun. Elle a pris ma défense. C'est la première fois que je voyais ma mère fâchée avec une figure d'autorité. Là, fait que c'est pas mal ma mère que je vois comme puissance supérieure, qui m'aide. Le matin, je fais mes lectures. Avant d'aller travailler, un petit 5 minutes ou avant de sortir vraiment de la maison, je regarde, j'ai acheté une sculpture qui sort du mur, je l'ai mis en haut de ma toilette, puis je me brosse les dents, puis tout de suite après, je fais une prière de sérénité. Après ça, je demande, fait que je responsable, aide-moi à avoir des bonnes pensées, être gentil à vivre et laisser vivre, à rester dans mes bottines. Toutes des phrases que, si maintenant je m'aperçois que je fais de quoi de pas correct, que j'ai une tendance à aller dans un mauvais chemin, je demande de me ramener au fur et à mesure que je me vois changer. Puis je finis avec un autre repère. Puis après ça, je sors de ma toilette, puis j'ai une petite photo de ma mère, comme un petit cadre avec son petit signet de salon mortuaire, puis je lui demande de me donner de la force, puis un petit 4 secondes pour pas faire rien qui peut me nuire ou nuire aux autres. Ou j'essaie de dire les autres en premier, puis me passer en dernier. Depuis que je fais ça, on dirait que ça m'aide à aller affronter la jungle ou le monde du travail ou l'extérieur qui est pas toujours évident. Après ça, je me dis, bon, je suis pas tout seul dans ce bateau-là. Il y a sûrement d'autres mondes qui vivent les mêmes affaires que moi. Ou même en m'en venant tantôt dans l'autobus, ça se chicanait pour quelqu'un qui, genre, voulait passer, accrocher quelqu'un. Puis, dans ce temps-là, j'essaie de pas avoir de jugement parce que des fois, ça peut être moi qui réagis de même. Ça m'arrive encore. J'essaie de me ramener. Puis, je suis pas parfait, mais j'essaie de plus en plus d'être conscient de me voir aller. Chose qu'avant, sur cette autre affaire que Rob m'a apporté, de me voir aller puis de vouloir changer, de vouloir accepter que je suis pas toujours parfait non plus. Tu sais, là, je suis en train d'avoir des... Je vois un petit peu des idées, des questions, puis c'est marqué « Croyais-tu que ta vie serait plate, monotone, sans piquant à ton arrivée dans le mouvement AA? Qu'en est-il aujourd'hui? » Ben, avant d'arriver dans AA, je le savais pas. Je pensais que j'avais une vie en mode ou que, tu sais... Mais je savais que j'avais un problème, je savais que de boire, de consommer, c'était le fun au début. Après, c'était vraiment rendu un calvaire. Je voulais me battre, j'ai failli perdre un œil. Il me semble que c'était assez pour réfléchir. Ça a été mon bas fond. C'est le mien. Ça a été assez, je n'ai eu assez. Présentement, comme je dis, je me sens un peu tourné en rond. Je tiens à garder le cap, puis je me dis, ben, à un moment donné, je vais trouver de quoi. Même récemment, je me rappelais que quand j'étais petit, j'écoutais des émissions de menuiserie. D'une émission anglaise d'un monsieur qui faisait des meubles, le New Yankee Workshop, là, avec safety glasses. Puis, je me disais, merde, je mouille à peut-être une semaine avant, je me disais, ben, j'ai pas de loisirs, j'ai pas d'hobby. Mais tu sais, c'est un intérêt que j'ai. C'est sûr que là, j'habite dans un 3,5. Si jamais à un moment donné, si j'ai ce projet-là dans la tête, ou si je gagne un montant, ou à retraite, si je fais en sorte, je peux toujours m'arranger pour me trouver un petit coin, travailler le bois d'une certaine façon, pas besoin de faire des gros meubles. Je me suis déjà acheté un petit mini banti, mais je me rends compte en le disant là présentement que j'avais des loisirs, j'en ai moins. C'est comme un petit mini réveil mental que je viens de me faire là. Fait que tu sais, j'aurais, je serais dans consommation, je m'aurais peut-être même pas aperçu que j'avais des intérêts où mon seul intérêt c'était de consommer, de foutre le bordel, puis tu sais de m'oublier dans le fond. J'en suis venu à penser que je consommais pas pour la boisson. Je voulais juste m'oublier, pas me vivre. On pense qu'on consomme pour pas se vivre, pas se faire face. C'est ça, j'étais comme peureux de pas capable de vouloir m'accepter ou de, avec mes qualités, mes défauts. Faut dire que je voulais pas me voir. Fait que je consommais. Puis des fois, à force de trop se voir, ça peut être un peu rough. C'est pour ça qu'on a chacun notre rythme. Puis c'est important de pas se comparer aux autres dans le mouvement. T'sais, on peut dire, ah, 40 ans de mouvement, ça se fait. Au début, t'sais, je le croyais pas, comme un peu comme tout le monde, mais là, à part d'accumuler des 24 heures, t'sais, oui, ça se fait. C'est sûr que je m'aperçois que c'est pas toujours aussi beau que les 2-3 premières années où c'est que tout est nouveau. T'sais, tu fais des grosses étapes ou peu importe. Avec le temps, c'est un peu moins spectaculaire, mais t'arrives à avoir une belle vie. Une grosse affaire qui m'est arrivée dans mon cheminement que j'aurais pas pu faire, c'est que je me suis acheté un condo en 2018. Chose que j'aurais sûrement pas été capable de me payer si j'aurais continué à consommer, que j'aurais perdu ma job. T'sais, c'est sûr que oui, c'est du matériel. C'est quand même une fierté d'arriver à payer mes comptes ou Puis après ça, je l'ai mis à mon goût, chose que je faisais pas dans mon appartement parce que c'était pas à moi ou j'en valais pas à peine. Mais tu sais, là, c'est à moi. Je l'ai mis à mon goût. Mais c'est qu'on dirait que là, j'ai comme pas mal tout fait les petites rénovations que j'avais à faire. Fait que tu sais, ça se tord un peu à ce niveau-là. Je suis peut-être juste dû pour un nouveau projet. Puis aussi, ça vient. Il y a un domaine de ma vie que de ce temps-là, puis que ça fait une couple d'années que c'est toujours en stand, c'est le côté sentimental. Tu sais, j'ai jamais été en couple officiellement. Tu sais, j'ai toujours eu comme des aventures d'un soir de gaucho. Puis même dans mon cheminement, tu sais, j'ai jamais eu de copine. Fait que j'ai resté longtemps accroché à mon premier coup de foudre du secondaire. Tu sais, ça me faisait une très bonne raison de boire. Fait que, tu sais, je suis peut-être rendu là prochainement à continuer d'établir des bonnes relations sociales, puis à en venir à développer une relation amoureuse, puis à faire les choses comme il se doit.
0: Alors, dans ce segment-là, moi, ce que je retiens, c'est que tu as parlé de conscience, hein? De la conscience de son éveil à soi, de la conscience de être capable de dire, regarde, là, j'ai une problématique. Là, tu viens de nommer peut-être la dépendance affective, tu sais. Parce que des fois, la dépendance, pas parce qu'on n'a pas de blonde ou qu'on en a une, que, tu sais, la dépendance affective, on peut l'avoir. Tu sais, t'as eu une copine, puis ça t'est resté marqué longtemps. Fait que, tu sais, mais t'as pris conscience de tout ce que tu pouvais améliorer dans ta vie. Fait que c'est un très beau cheminement. Alors, nous allons aller à la pause et on revient par la suite. Nous sommes de retour à l'émission Un jour à la fois. Vous êtes toujours en compagnie de Richard et Sébastien. Alors, si vous recherchez une réunion des alcooliques anonymes, plusieurs solutions s'offrent à vous. Soit par téléphone au 1-866-LIGNE-AA ou, si vous préférez, le 1-866-544-6322. Un membre des Alcooliques Anonymes vous répondra, et ce, de 9h à 22h, 7 jours par semaine. Aussi, vous pouvez, via Internet ou en téléchargeant l'application Meeting Guide sur votre cellulaire, vous aurez accès aux horaires des réunions en présentiel et en ligne où que vous soyez dans le monde. Alors, nous allons poursuivre avec ton partage, Sébastien.
1: Bonjour. J'ai comme terminé le dernier segment en disant que j'avais resté accroché sur mon coup de foudre de secondaire que j'ai jamais vraiment sorti avec. Tout ça pour dire que j'avais, tu sais, comme n'importe qui, on a des besoins affectifs qu'on comble de façon un peu plus ou moins bonne, ça dépend des fois. Moi, au cours de ma consommation, j'ai fréquenté évidemment des bars, dont des bars de danseuses. Évidemment, mais ça a été un peu mon parcours. J'allais peut-être chercher un peu de tendresse, d'hormones. J'allais comme calmer mes hormones-là. Ce qui a sûrement fait que ma vision de l'amour puis des relations, c'était comme faussé. J'en suis venu à croire que... ou à prendre conscience ou à croire que c'était pas ça. Puis avec le temps, je me suis aperçu, encore que ça soit des prises de conscience, peu importe, que c'est pas tant la sexualité que tu sais que j'aimerais avoir présentement. Ce serait plus la tendresse, le sentiment d'aimer. Parce que présentement, j'ai pas l'impression que je suis capable d'aimer. C'est-tu le fait d'être blasé, d'être un peu trop longtemps en solitude, on dirait qu'il tomberait une bombe sur la terre, que... Puis on dirait que ça me ferait rien, c'est comme les résultats de mes problèmes, mes petits problèmes de santé. On m'annoncerait que j'aurais quoi de gros. Ça ferait peut-être moins d'effet que d'autres personnes qui tiennent plus à la vie parce qu'ils ont des enfants, une famille. Pas sans espoir que ça va jamais m'arriver. Tu sais, comme avec le reste, un jour à la fois. Et dans tout ça, j'ai toujours des petits kicks qui arrivent, une fille qui arrive, puis que donc, je m'entends bien avec, ça coule. Puis là, la seule affaire que je me vois déjà marier avec des enfants avec, sans savoir si elle est libre. Ça, si y a, ceux qui me connaissent, ils vont me reconnaître, puis ils vont dire, ah, c'est vrai. Je pourrais même nommer un nom, mais je le ferai pas, là, mais... Fait que, tu sais, c'est pas sans espoir. C'est sûr que quand que je vis des moments de même, c'est sûr que là, j'ai l'impression que ça arrivera pas. Fait que c'est plus un besoin de tendresse, d'amour, puis d'être là pour quelqu'un, tu sais. Puis en attendant, ben, tu sais, je regarde les fleurs, les oiseaux, tu sais, j'essaie de... C'est sûr que ça fait pas une présence chaude dans ton lit le matin, ou mais tu sais, j'essaie de m'accrocher à des petits moments de bonheur, peu importe c'est les quoi, ou le son d'un oiseau, un sourire, un enfant qui s'amuse. Comme je parlais de mon condo, que je trouvais ça un petit peu, j'avais tout fait mes rénovations, mais j'oublie qu'à chaque année, depuis que j'ai mon condo, je mets des petites fleurs sur mon balcon, je m'en prends soin, je les arrose. Tu sais, que je suis content d'avoir un balcon parce que ça me permet de d'avoir une place où se prendre l'air sans être obligé de sortir. Parce qu'avant, j'ai passé de chez mes parents à un 3,5 dans un demi-sol, à un 3,5 premier étage avec un balcon. La vie a fait que j'ai réussi à avoir un balcon. Fait, la première réaction s'est faite comme merci, qui est une prière. On dit que dire merci, c'est une prière. Une des grandes gratitudes que j'ai eues quand que j'ai vu la pandémie arriver, puis que j'ai. Parce que j'avais bien peur de m'acheter un condo au début. J'avais la peur de me mettre une responsabilité, une dette. Ben, j'avais réussi à éclairer ma carte de crédit que j'avais loadée pour ma consommation. Fait que là, j'étais un bout de temps pas de dette. Je me sentais libre, je me sentais respirer. Puis là, mettre une hypothèque à la tête, je voyais ça gros. Mais je suis en train de la payer. Puis si je commence, je veux pas me vanter, mais je pense que je vais peut-être la payer en dedans de 10 ans quand c'est 25 ans. En tout cas, bref, j'ai pas acheté un manoir non plus. Mais bref, je suis quand même content. C'est plus que ça m'a apporté au niveau, tu sais, de fierté puis de juste de dire, ah, je serais pas confiné dans un petit 3,5 de demi-sous, tu sais. Tu sais, j'essaie de pas me péter les bretelles avec ça, mais je suis fier de moi d'avoir eu ce courage-là, de passer par-dessus mes peurs. Peu importe la grandeur de tes peurs, si on est capable de passer par-dessus, peut-être que la personne qui vit dans un demi-sous-sol encore est plus capable d'avoir des relations de qualité. Fait que tu sais, c'est comme je suis pas placé me comparer. C'est parce que là, je vois une phrase qui marque « Penses-tu qu'un jour tu n'auras plus besoin dehors? » Je l'ai dit tantôt, non. J'aurai toujours besoin dehors, même si je m'implique juste dans des petits groupes, que je vois pas plus loin. J'ai pas l'impression que je vais enlever hors de ma vie. Je veux pas être dépressif ou pessimiste, mais la journée que je vais tasser hors, j'aime mieux pas penser à ce qui pourrait arriver. Fait que, je vais continuer d'être là avec vous, pour vous. Puis, de mettre peut-être des petits défis personnels, comme je disais, de piler sur mes peurs, d'établir des relations un peu plus amoureuses ou d'essayer de demander de mettre mes cartes à la table avant de façon poliment et correcte, évidemment, avec le consentement ou tout, à cette heure. Puis de peut-être essayer de m'impliquer un peu plus dans le mouvement, ne serait-ce que d'essayer. Puis si ça marche pas, ben au moins, je vais essayer. Je pense que j'ai fait le tour, là.
0: Sébastien, tantôt, tu nous as parlé, tu sais, de l'amour, peut-être rencontrer quelqu'un. Mais pour toi, est-ce que tu as l'impression que tu t'es rencontré puis que aujourd'hui tu peux te donner de l'amour? Parce que moi, c'est ça que je ressens quand je t'entends partager. Est-ce que le fait de t'occuper de toi, ton petit logement, peu importe, est-ce que ça t'a permis d'apprendre à t'aimer toi-même?
1: Ouais, c'est une bonne question. C'est sûr que j'ai aussi s'aimer soi-même avant d'être capable d'aimer quelqu'un d'autre. Mais j'ai une tendance à me taper un peu sur la tête ou à me dévaloriser. Ouais. Puis aussi, la confiance en soi. Je pense que j'ai pas assez confiance en moi pour, tu sais. Fait que non, c'est sûr que, tu sais, oui, j'aimerais ça, mais faudrait que, je suis conscient qu'il faudrait que je travaille ça un peu plus avant, puis peut-être, je dis souvent des peut-être de, mais on dirait que j'ai comme peur de passer à l'action ou peur d'aller jouer dans ces bébites-là. C'est peut-être pas pour rien que j'ai juste fait une 4 et 5, puis que des fois, je sens que faudrait peut-être que j'en fasse plus ou.
0: OK. Est-ce que t'as aussi fait tes 12 étapes? T'as-tu été dans une maison de thérapie ou faire tes 12 étapes avec un parrain?
1: J'ai jamais été fait les 12 étapes, là, mettons, avec un guide. À part dans ma première 4 et 5, j'ai plus fait la 4 et 5, mais présentement, je suis en train de lire le gros livre. On lit un petit passage, on en parle, qu'est-ce que ça te fait avec un de mes meilleurs amis là, dehors. C'est de faire les 12 étapes de A à Z ou de 1 à 12, là, ça n'est jamais arrivé.
0: OK. Puis est-ce que tu penses que ça serait une bonne chose pour toi?
1: Ben, sûrement. J'ai pas de vision de rapport. On dirait que je suis comme pas encore convaincu. Tu sais, sûrement que c'est oui, mais j'ai pas l'impression que je suis convaincu ou que je vais le faire. Tu sais, c'est.
0: Okay.
1: Mais je pense que je conçois qu'il faudrait que je me connaisse plus avant de vouloir embarquer dans une relation. Il faudrait que je commence à être bien avec moi-même avant de vouloir être bien avec quelqu'un d'autre. Là, ça, c'est,
0: OK. Puis, à date, est-ce que t'as essayé de te trouver un parrain ou est-ce que tu en as eu un parce que tu nous as pas parlé de cet aspect-là dans le mouvement des alcooliques anonymes?
1: J'ai plus eu des confidents, quelqu'un avec qui je pouvais me parler de ce qui m'arrive, qui me suggère des conseils, mais de quelqu'un qui me guide vraiment comme peu importe la façon, que ce soit un peu plus rude ou par de la douceur, j'ai pas vraiment jamais eu de parrain là qui me guide de façon structurée, qui me donne des devoirs à faire. T'sais, évidemment, c'est sûrement volontaire, mais d'un côté, c'est, si je décide d'avoir un parrain, c'est que je décide de vouloir sortir de ma petite zone de confort. Puis je pense que c'est de sortir de ma zone de confort qui est un gros challenge le présent ces temps-ci. Là, dire que je sais que j'ai pas la volonté, la force de vouloir changer, mais ça serait la chose à faire si je veux continuer d'évoluer d'en haut puis d'avoir une meilleure sobriété à long terme.
0: Alors, les alcooliques anonymes, c'est un mode de suggestion. Hein? On dit jamais à l'autre quoi faire, mais sauf qu'on sent que tu as une ouverture d'esprit puis que tu aurais peut-être l'intérêt à... Des fois, on attend puis on va finir par tomber sur la bonne personne puis ça va peut-être t'arriver puis dire, hey, lui, là, j'aimerais ça que ça soit mon parrain, hein? Puis je serais content de faire le gros livre avec, hein.
1: Mais quand même, présentement, ma vie, présentement, je la changerais pas pour ma meilleure journée de mon actif, même si j'ai l'impression de staller. J'aime mieux continuer à staller comme ça, puis d'arrêter de faire du tort autour de moi, ne serait-ce que juste de pas évoluer. Mais ça serait mieux que j'évolue, là. Mais ça pour dire que je retournerais pas en arrière, fait que...
0: Tu sais, le mouvement des alcooliques anonymes, c'est un mouvement basé sur les 12 étapes. Alors, pour toi, les 12 étapes, est-ce que tu as une étape en particulier que tu aimes particulièrement ou...
1: Ben, c'est sûr que la première, je l'aime parce que c'est clair que je suis un alcoolique, que j'ai perdu le contrôle de ma vie, là. Ça, c'est clair. J'aime bien aussi un peu la 11e de réussir à me trouver des petits moments pour me redéposer, relaxer, quand que le soir, quand je tournais trop, j'écoutais le mémorandum de Dieu en boucle. Je disais des prières de sérénité en boucle aussi. La 10e, je la fais. Qu'est-ce que j'ai fait de mal aujourd'hui? Ah, OK. J'en ai parlé un peu tantôt quand je parlais que je partais de la job, pour être impulsif, tout ça. J'essaie de faire ma 10e à mesure. Puis même dans la même journée, de retourner voir une personne avec qui que je pense que j'ai fait de quoi, ou dans les prochains jours. Là. Je suis pas mal à 1, 10, 11, puis la 12e, comme je peux, en partageant ou en aidant dans les... C'est plus là vraiment le 4, 5, 6, 7, là, qui, puis 8, 9, là, quand j'ai des amendes, là, j'essaie de les faire à mesure, mais puis quand il y en a des anciennes qui pop, j'essaie de les régler là, ben, du mieux que je peux.
0: On sent que t'es quand même dans ton programme la meilleure façon que tu peux, hein? Puis c'est ça qui est important. Puis éventuellement, ben tu te trouveras un parrain, puis vous ferez tout ça ensemble.
1: Je suis certaine. Je sais ce qu'il faut que je fasse. C'est juste faut que je le fasse.
0: C'est ça.
1: C'est ça. Faut que je veuille le faire.
0: Alors, je te remercie beaucoup pour ton partage. Ça fut très intéressant. Hein? Alors, je remercie les participants à cette émission, notre invité ainsi que toute notre équipe, dont François à la console. Et nous allons terminer par la déclaration de la responsabilité. Alors, je suis responsable. Si quelqu'un, quelque part, tend la main en quête d'aide, je veux que celle des AA soit toujours là. Et de cela, je suis responsable. Merci beaucoup.
1: Bienvenue. Merci à toi.

0: je vous le recommande grandement. C'est un grand roman que j'ai adoré.
1: J'ai beaucoup aimé l'originalité de la thématique. Ça fait du bien. Ça fait un petit vent de fraîcheur de lire là-dessus.
2: Un 5 étoiles.
1: Oh, oui, moi, j'ai clenché ça en 2 jours. Là.
3: Même si je l'ai lu 2 fois, la 3e, j'ai encore le goût de voir des images. Donc, c'est un très, très, très beau livre.
2: Toujours aussi excellent.
0: Oui, très, très bonne lecture.
2: C'est un de tes coups de cœur. Hein?
4: Oui, c'est un coup de cœur. C'est vraiment un beau roman.
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2: Bien le bonjour tout le monde, ici René Cocho, toujours aussi heureux de vous savoir à l'écoute de cette émission consacrée à la littérature. J'espère que vous avez passé une belle semaine, que vous avez eu l'occasion évidemment de faire de belles lectures. Question de vous inspirer pour vos prochains livres, voici le menu de l'émission de cette semaine. Une entrevue avec Denis Bachand concernant son roman « L'énigme du carnet rouge » paru aux éditions David. Annie Goulet des éditions Héliotrope présente le roman « Fantoche » de Nicolas Chalifour. Venise Landry, tu nous parles de quel roman cette semaine?
6: Cette semaine, c'est 4 saisons à Sympatico. Je sais pas, hein, vous connaissez pas ça, hein, Sympatico?
2: Non.
6: Ben, c'est à connaître sous la plume de Annie l'Italien chez Druide.
2: Sophie Dorval, tu nous parles d'une série manga fantastique.
7: Il s'agit de Monster Maid, l'excellent travail d'une domestique monstrueuse de Yugata Tanabe aux éditions Delcourt dans la collection Gothique.
2: Christine Hébert, quel roman a retenu ton attention?
8: Cette semaine, je vais vous parler de L'ombre de la lune, le premier tome du Prince de la mort de Charlotte Assy, publié aux éditions du Bouclier.
2: Également au programme, Sarah Bertrand-Savard lit des extraits de

0: Son recueil de poésie « Je n'aurai plus jamais peur des migrations » paru chez La Courte Échelle. Bruno Lemieux, tu nous parles d'un recueil de poésie qui a reçu le prix francophone de poésie Louise Labbé 2026.
1: Je vous parle d'un « Os dans la neige » de Pierre Neveu, publié en 2025 aux éditions du Norrois.
0: Et Stéphane Ledien, de quel roman noir vas-tu nous parler?
2: Je vous parle d'un roman qui a aussi des allures de documentaire, mi-roman, mi-documentaire. On n'est plus des gens normaux. C'est signé Justin Morin et c'est paru à la Manufacture de Livres.
0: Et la poète Emné Nassereddine lit des extraits de son recueil de poésie « La danse du figuier » publié chez Mémoire d'Encrier. Bienvenue au Cochocho.
3: Je me rappelle quand maman dansait dans le salon. J'étais son seul spectateur. Entre deux étages où l'attendait son ménage, elle me chantait du Nancy Ajram. Mais elle rayonnait bien plus que les superstars à la télé. La nuit tombée, c'était le retour de mon père, de mes sœurs, de mes frères. Alors en un éclair, elle retournait s'tamiser dans son rôle de mère. Je me rappelle mes premiers doutes. J'ai toujours senti que quelque chose n'allait pas. Qu'une maman heureuse, ça ressemblait pas à ça. Mais plus le temps passait, plus je me disais qu'une maman qui souffre, c'était normal. Et que les mamans, c'est peut-être fait pour ça. Puis je me rappelle quand j'ai compris. Maman, c'est une femme. Et être une femme, c'est avant tout être à la merci des hommes de sa famille. Que toute sa vie, elle a grandi avec le monde qui lui dit « Patience, patience, t'iras au paradis. » C'est ce qu'on dit aux jeunes filles, comme si c'était la tradition. Sauf que moi, j'emmerde la tradition. C'est juste un poison qui passe de génération en génération. Moi, je veux que tu goûtes au paradis. Ici, maintenant, avec nous, pendant que t'es encore là. Après tout ce que t'as fait pour nous, après tout ce que t'as pas fait pour toi, je me rappelle cette promesse que je t'ai faite et je l'oublie pas. Patience, patience, maman, ton paradis, il arrive dans quelques instants.

0: Nicolas Chalifour signe un nouveau roman chez Héliotrope. Il apporte titre Fantoche. On y retrouve son style unique, nous dit Annie Goulet, éditrice chez Héliotrope.
1: Fantoche, c'est une fable d'une certaine manière, un peu fantastique. L'histoire d'un homme qui s'appelle Achille. Il revient d'un long voyage, il rentre chez lui et il ne se reconnaît pas exactement dans la vie qu'il réintègre. C'est-à-dire que, bon, il sait à quelle adresse se rendre, il a la clé de son appartement, il ne se doute pas qu'il est au bon endroit, mais tous ses gestes sont un peu mécaniques et il n'a presque aucun souvenir de celui qu'il devrait être et des personnes qui devraient composer sa vie. D'ailleurs, les gens l'appellent pour demander des nouvelles, lui demander où il est allé, il ne sait pas trop quoi leur répondre et il souffre d'une amnésie presque totale. Évidemment, un sentiment pour le moins surréaliste avec lequel il va devoir conjuguer pendant de longs mois. Le livre se déroule sur un an et demi, si je ne m'abuse, alors que le personnage est un peu errant dans sa propre existence comme un étranger. Et l'indice le plus éclatant de celui qu'il a été et qui le hante d'une certaine manière, c'est une bandelette de photomaton qui est épinglée à son frigo et qui montre une femme et deux fillettes. Sa famille, se doute-t-il, mais il est absolument incapable de reprendre contact avec ces personnes-là. Et au cours du roman, bon, des bribes de souvenirs vont lui remonter à la mémoire de son enfance, de son adolescence, de ses voyages à l'étranger, etc. Ils vont remonter à la surface de sa conscience de temps en temps, déclenchés par une image, un son, un petit geste aperçu. Et c'est au fil de ces réminiscences-là, qui sont comme autant de petits épisodes dans le roman, qui va essayer d'apprendre à réintégrer sa propre vie. En plus d'être une fable plus ou moins fantastique, c'est une histoire, je dirais presque archétypale, une histoire de réconciliation d'un homme avec soi-même. C'est l'histoire d'un homme qui a fui quelque chose, qui a fait des choix douloureux, qui a ses propres défaillances et qui, à l'heure du retour, fait le bilan de ses fautes et de ses manquements. C'est comme cette figure de l'homme qui a choisi une liberté au détriment de ses obligations et qui a dû négliger certaines choses, certaines personnes importantes pour se construire. Alors, malgré tous ces thèmes là, très dramatiques, on est dans une écriture que vous connaissez, celle de Nicolas Chalifour, qui est toujours joyeusement tortueuse, pleine d'humour et de clins d'œil. Il revient après plusieurs années avec son labyrinthique vol DC 408, mais ici, Fantoche, c'est l'histoire du pantin qui apprend à s'incarner, qui devient une vraie personne. Alors, c'est un Pinocchio moderne, si on veut, un livre à la fois fascinant, troublant et émouvant.
0: C'était Annie Goulet des éditions Héliotrope qui présentait le roman Fantoche de Nicolas Chalifour.
2: Bonjour, ici Denis Bachand. Dans quelques instants, il me fait plaisir de vous parler de mon récent roman, L'énigme du carnet rouge.

0: Avocat criminaliste Jérôme Francoeur voit son passé le rattraper lors d'un procès pour féminicide. Peu après, il apprend l'existence de cahiers secrets de son oncle Ernest, interné de longues années en psychiatrie, que celui-ci a légué à la famille à son décès. Intrigué, Jérôme plonge dans ses papiers, son intérêt tournant rapidement à l'obsession et le poussant à s'enliser dans l'alcoolisme. Et le hasard remet sur sa route deux amis d'enfance perdus de vue depuis 40 ans. C'est un résumé, un aperçu de ce roman qui a pour titre « L'énigme du carnet rouge ». C'est publié chez Duo Édition. En fait, c'est une collection dirigée par les presses de l'Université d'Ottawa. C'est signé Denis Bachand. Denis Bachand, bonjour.
1: Bonjour, M. Cochot. Merci de me recevoir.
0: Ben, ça me fait grand plaisir, d'autant que j'ai beaucoup aimé votre livre, avec en toile de fond une intrigue, un peu de mystère.
1: Le carnet rouge, oui, se développe autour d'une intrigue, enfin autour d'un mystère, celui d'un vieil oncle dont le personnage principal avait entendu parler pendant sa jeunesse, puis qui ça lui revient, puis il essaie de résoudre le mystère de ça, là.
0: D'où vous est venue l'idée là de vous plonger dans cette intrigue?
1: Ben, il y a toujours un peu d'histoire personnelle et puis d'imagination. Et je vous dirai franchement que, comme dans toutes les familles, dans la mienne, il pouvait y avoir du mystère aussi.
0: Ouais.
1: Et cette histoire de vieil oncle mystérieux, c'en était un. C'était une espèce de fantôme qui rôdait dans la famille. On n'osait pas trop en parler. Enfin, on posait des questions, on n'avait pas trop de réponses. Et puis, à un moment donné, on a appris ce qu'il en était, quoi. À l'exemple d'Ernest, dans l'énigme, il avait passé plusieurs années dans une institution psychiatrique. Tout le reste est complètement inventé, puisqu'on n'a jamais su ce qui est arrivé exactement.
0: Parlons justement de ce Ernest en question. Je vais vous citer ici en page 108. C'était qui les pensionnaires de Saint-Jean-de-Dieu? Le gouvernement provincial avait confié le mandat à la Congrégation des Sœurs de la Providence de recevoir, loger, vêtir et nourrir les personnes idiotes ou qui causent scandale.
1: Ah ben ça, c'est une citation qui est authentique. Là. C'est tiré d'ouvrage sur effectivement le Saint-Jean-de-Dieu et le règlement ou la loi sur les sœurs de la Providence et à qui on avait confié justement ce mandat-là de prendre soin de ces malades, enfin en tout genre, quoi, que ça pouvait aller de déformations physiques à problèmes mentaux très sérieux. On n'internait pas toujours pour de bonnes raisons. Il y avait toutes sortes de personnes, vous souviendrez en particulier des enfants de Duplessis. Dès que quelqu'un était plus ou moins différent dans des familles perturbateurs ou bizarres, on l'internait aussi. Si un mari jugeait que sa femme était un peu hystérique, on l'internait. C'était un petit peu facile, mais on le faisait comme ça. Et puis, on posait pas trop de questions, mais les bonnes sœurs faisaient de leur mieux pour prendre soin de ses patients avec la connaissance qu'on avait à ce moment-là de ce qui pouvait guérir ou calmer ses patients avec des troubles mentaux, qui n'étaient pas toujours bien identifiés comme ils peuvent l'être aujourd'hui. Et on parle d'avant la désinstitutionnalisation. Là.
0: Dans cette même page, on peut lire « Rien n'indiquait qu'il était atteint d'une déficience majeure, bien que certains passages dénotaient une imagination débordante. »
1: Il était peut-être simplement bipolaire, hein, on n'en sait rien.
0: Ben, c'est ça.
1: Et il est arrivé quelque chose dans sa vie, il l'a perturbé, puis évidemment, j'ai développé une idée autour de ça qui sort de mon imagination, là.
0: Là, vous abordez aussi, dans ce même roman, là, l'énigme du carnet rouge. Oui. Ernest n'était pas seulement interné, il était parfois enfermé et isolé. Ton oncle a dû faire des séjours dans ce que certains appelaient les salles d'en arrière. Parlez-moi de ça, c'est assez, ça donne des frissons, ça.
1: Je me suis inspiré un peu, pas totalement, mais j'ai lu un livre de Jean-Charles Pagé. Ça s'intitule « Les fous crient au secours ». Témoignage d'un ex-patient de Saint-Jean-de-Dieu. Alors, c'est un type qui avait été interné pour l'alcoolisme. Il a décidé d'écrire son histoire et puis, dans ce livre, il parle justement de ces salles en arrière. En arrière de quoi? En arrière des autres salles où ils étaient plus normaux, si vous voulez. Alors, on les enfermait quand ils étaient trop dissipés, qui perturbaient. Et puis, On les isolait, parfois avec des camisoles de force, parfois avec des services physiques, parfois avec des calmants assez puissants qui faisaient tomber dans le coma. On essayait de les calmer pour qu'ils dérangent le moins possible. Puis des douches froides, glacées, enfin tout ça, là.
0: Ouais. Ouais. Bon, revenons sur cette obsession qui habite Jérôme Francoeur en lisant ouais. donc ce carnet rouge de son oncle Ernest. Comme je le mentionnais en début d'entrevue, le hasard remet sur sa route deux amis d'enfance perdus de vue depuis ouais. une quarantaine d'années. Là, Hélène ouais. qui est atteinte d'un cancer incurable et Eva qui est bénévole auprès de personnes itinérantes qui l'accompagneront chacune à leur façon dans l'exploration des récits de son oncle. Mais ce qu'on constate, c'est que elles ne sont pas d'un grand secours dans son délire qui devient de plus en plus intense.
1: C'est déjà un être très fragilisé qui, à un moment donné, s'est posé des questions sur sa profession d'avocat de la défense. Et il y a déjà des problèmes conjugaux, de toute façon, avec sa femme Martine aussi. Et comme il s'était, à quelque part, toujours interrogé, plus ou moins de manière consciente, sur ce fameux oncle dont il avait entendu parler, mais qu'il a vu seulement deux fois, et donc il commence à fouiller dans la paperasse qui est déléguée à la famille au décès d'Ernest, et il est intrigué par les textes, les poèmes, les dessins que son oncle a légués, les écrits de séminaire aussi. Et il commence à se douter qu'il s'est passé quelque chose qui a traumatisé Ernest et possiblement quelque chose qui s'est passé au séminaire, là, avec des curés pas très catholiques, mettons, qui a occasionné des problèmes de sexualité chez notre Ernest, qui se sont par la suite manifestés par une déviation. En même temps, il faut savoir qu'il y a une de ses sœurs qui a été internée aussi à un moment donné. Jérôme, il cherche à comprendre qu'est-ce qui s'est passé à cet être-là pour qu'on l'interne.
0: Voilà.
1: Ben, il découvre dans des poèmes, dans des textes de séminaire, dans des textes de jeunesse, il commence à découvrir un petit peu le fil conducteur. Et, ben oui, ça l'angoisse, ça le perturbe. Puis, ben, comme il y avait des habitudes de boisson avant, ben, il continue à boire de plus en plus. Ça l'amène à l'alcoolisme sévère. Il va tenter de s'en sortir par différentes cures. D'abord, d'essayer de le faire de lui-même tout seul, il n'y parvient pas. Ensuite, les AA, il n'y parvient pas. Les cures fermées, il n'y parvient pas. Et puis, il va finalement essayer quelque chose de nouveau, de révolutionnaire, des thérapies expérimentales.
0: Oui, thérapie qui bouleverse évidemment sa vision de lui-même et de son passé familial. Vous avez, j'imagine... Ouais. Fait beaucoup de recherches là, pour élaborer là, ou présenter cette thérapie expérimentale.
1: Oui, j'ai même parlé à un psychiatre là, qui pratique ce genre de psychothérapie assistée aux hallucinogènes. Mm-hmm. Bon, la kétamine, c'est assez connu. On l'utilise en soins palliatifs. On l'utilise aussi dans certaines psychothérapies de dépendance. Et il y a plus récemment ce qu'on appelle enfin le champignon magique, ou enfin la psilocybine, l'élément actif du champignon magique, qui est expérimenté dans certaines cliniques qui ont obtenu l'autorisation de Santé Canada, je crois que c'est vers 2020 ou 2021, de traiter les patients avec la psilocybine. Pour, par exemple, traiter la dépendance au tabac, à l'alcool, les post-traumatisés de guerre ou de différents événements. Ça contribue à, je vais utiliser le mot anglais, là, faire un reset du cerveau, là, de mettre à zéro et de rebrancher, de reconnecter, déconnecter et reconnecter le cerveau pour qu'il se libère de ses vieux conditionnements et que finalement, il puisse... atteindre un certain niveau de guérison et de renouveau, là. Ouais.
0: Alors, je poursuis mon entretien avec Denis Bachand qui signe aux éditions Duo L'énigme du carnet rouge. J'aimerais qu'on parle de l'héritage génétique. Je vais vous citer ici en page 154. Pour Jérôme, c'était la confirmation d'une malédiction familiale, un héritage toxique qu'il ne pouvait jamais fuir. Le rêve, loin de le rassurer, renforçait son sentiment d'être prédestiné à la dépendance, une tare transmise de génération en génération. Ça aussi, c'est une autre réalité que vous abordez, non?
1: Oui, c'est-à-dire que là, on se rend compte, enfin, il se pose des questions, savoir si les délires d'Ernest sont aussi causés par la boisson.
0: Oui.
1: Et il se rend compte, en regardant dans son passé, qu'est-ce qui se manifestait autour de la boisson. D'abord, il avait un autre oncle que j'appelle Tilloui, dans le roman, qui, lui aussi, est mort de boisson, si vous voulez. Il se demande comment il se faisait que dans sa jeunesse, dans son adolescence, quand il y avait des réunions familiales, quand il se rendrait à la maison familiale du grand-père, il n'y avait jamais de boisson. Mm-hmm. Il y avait une espèce, tout le monde était, enfin, l'accordaire, il y avait une espèce d'obsession anti-boisson, anti-alcool. Et à un moment donné, en discutant avec sa cousine Nicole, là, qui est très présente, à un moment donné, dans le roman aussi, et elle lui dit, ben écoute, c'est parce que sans doute le grand-père est alcoolique lui aussi. Et comme il faisait pas mal de troubles, ben là, ça dégénérait des fois et on bannissait là, l'alcool. C'est ce qui fait penser à Jérôme qu'il y a peut-être une tare génétique, qu'il y a une filiation là qui prédispose à l'alcoolisme dans sa famille paternelle. Ben lui, il se méfie de ça. Ben lui, il est carrément dedans dans l'alcoolisme. Ouais. Ben, il reconnaît la filiation, si vous voulez.
0: Bon, ça a été, j'imagine, tout un défi d'écriture, Denis Bachand, parce que au-delà évidemment de l'intrigue, il y a évidemment les extraits du carnet de l'oncle Ernest. Ouais. Et là, c'est complètement autre chose, une autre façon d'écrire. Là. C'était tout un défi, ça.
1: Oui, ben j'ai essayé. C'est un peu, il y a à la fois l'écriture romanesque, il y a des poèmes, les poèmes de Jérôme et des poèmes d'Ernest.
0: Oui, c'est ça.
1: Et des extraits du journal d'Ernest. Puis il y a des dessins aussi.
0: Aussi, oui.
1: Donc, c'est autant d'éléments qui supposaient effectivement un travail stylistique particulier. Je me suis amusé autour de ça, essayer de rendre ça crédible et surtout vraisemblable. Il y a beau y avoir des bouts de réel, de vérité, mais la vérité est une chose, mais la vraisemblance en est une autre quand on écrit un roman.
0: Oui, tout à fait, oui, c'est vrai, vous avez tout à fait raison. Ça vous a plu, ça, faire ça, non?
1: Oui, ça m'a plu, ça m'a permis aussi de faire des liens, ça m'a permis de mettre de la chair sur le personnage d'Ernest, entre autres, qui au début de l'écriture était assez flou, assez vague, aussi mystérieux qu'il pouvait l'être pour Jérôme. Il y avait de grands trous que j'ai essayé de combler en imaginant qu'est-ce qu'il avait pu vivre au séminaire. C'est comme ça que j'ai écrit une série d'extraits de son journal, si vous voulez. Mm-hmm.
0: Et j'ai vu aussi sur Facebook que vous demandiez aux gens si, en lisant le roman L'énigme du carnet rouge, on devinait quelle était l'énigme. Ouais. Ben moi, j'ai découvert l'énigme vers la fin. Évidemment, je ne me ferai pas divulgacheur, mais non, je n'avais pas deviné le punch en question. Alors, bravo pour tout ça. Ça a été un plaisir, Denis Bachand, de discuter avec vous donc de ce roman L'énigme du carnet rouge. Merci beaucoup.
1: Ben, c'est moi qui vous remercie, hein. Au plaisir.
2: Ici Denise Landry. Cette semaine, j'ai un titre assez particulier. Quatre saisons à Sympatico. C'est un village, un éco-village. Et il y a une coop qui attire l'attention. Je vous dis pas pourquoi, parce que c'est tout dans le livre d'Annie l'Italien, chez Druide.
3: Qui est l'auteur de cette citation? 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Michel Tremblay, des Nouvelles d'Édouard.
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0: La ville de Venise est unique au monde, tout comme Venise Landry.
1: Bien le bonjour, Venise Landry.
2: Bonjour, René.
1: Venise, si tu avais à choisir un village, qu'il soit fictif ou non, et qu'il portait le nom de Sympatico. En fait, c'est un village fictif, là, un éco-village, une petite communauté campagnarde qui se veut tranquille et bienveillante, sans y arriver toutefois. 4 saisons à Sympatico, et c'est un roman signé Annie l'Italien. C'est aux éditions Druide. Alors, de par le titre, on devine que ça demeure quand même une proposition, disons, qui se veut amusante, sympathique.
2: Oui. Amusant, puis sentez-vous bien, là. Tu sais, la catégorie, ça va pas te mettre mauvaise humeur ou te faire voir la société en grisard, là.
1: D'accord.
2: C'est joyeux parce que c'est à la mode, n'est-ce pas, les coops.
1: Oui.
2: Les coops, c'est très à la mode, d'ailleurs. Je m'y intéresse, c'est drôle. Parce que quand j'ai mis la main sur le livre Sympatico, je me suis pas dit, oh, c'est l'histoire d'une coop, parce que je suis pas... J'aime ça, j'ai un petit côté gambleuse.
1: Okay.
2: J'aime ça mettre la main sur un livre puis pas lire le verso. Ça me joue des tours des fois. Mais là, cette fois-là, ça fait l'exception. La quatrième de couverture, j'ai adoré la manière qu'elle a présenté ces six personnages, trois hommes, trois femmes. Elle dit « Arnaud est dépassé par les événements ». Christophe se terre dans sa carapace. Émilie est beaucoup trop au neutre. Florence se cherche et ne se trouve pas. Juliane tente de se refaire une santé mentale. Et Louis a des attentes démesurées face à l'avenir.
1: D'accord.
2: Fait que là, quand on regarde tout ça, tu sais, je me suis arrêtée tout à coup puis je me suis dit, ils ont tous des problèmes.
1: Oui, c'est ce que je vois, oui.
2: Fait que là, on commence avec une histoire que ça devrait super bien aller parce que c'est une coop bienveillante, hein? Mm-hmm. Comme beaucoup de coops veulent l'être. Oui. Et celui qui est en charge de cette coop décède. Et c'est le père de deux des protagonistes là, que j'ai nommés. Alors, ils sont en deuil, ils n'en plus. Mais c'est une coop et c'est surtout une communauté. Alors, après le décès de celui qui est en charge, les gens s'enfuient de là. Ils perdent presque toute leur clientèle. Fait que les six qui restent, qui décident de rester temporairement ou permanemment, les autres, il faut qu'ils prennent en charge cette coop-là. Alors, ils veulent faire honneur au papa qui est décédé puis qui faisait bien son possible avec Sympatico, mais c'est pas facile une coop parce qu'il faut bien déterminer la tâche de chacun.
1: Absolument.
2: Et là, on les voit à l'œuvre. J'aime pas toujours prendre les expressions anglaises, mais là, j'ai toujours le goût de dire c'est un feel good, tu sais.
1: Ben oui,
2: sentez-vous bien. Mm-hmm. J'aimerais ça qu'il y ait un équivalent aussi fort en français, là. Ça fait du bien de temps en temps d'en lire ces livres-là. Fait que ceux qui en recherchent assidûment, ben, 4 saisons à Sympatico, c'est un titre à retenir. Oh oui, je voulais aussi juste une particularité du livre qui m'a bien amusée. C'est les titres. Vous allez comprendre ce que je veux dire. Antoine aussi veut en profiter. En parenthèse, et lui aussi a une tête dans laquelle on peut entrer. Ça donne une idée d'un titre. Là. On parle d'un titre. Là. Et là, deux autres, pour s'amuser encore, Louis hurle en dehors et verse une larme en dedans.
1: Ah.
2: Ça aussi, c'est une parenthèse. Mm-hmm. Julien Anne réfléchit, pour vrai, à son avenir. Mais tu sais, c'est des titres comme ça, je pourrais suivre les titres, puis j'aurais une belle histoire chantante. Parce qu'elle a quelque chose de chantant, Annie l'Italien, dans sa légèreté. Et puis, il y a un mot qu'elle a inventé, elle se permet, elle a une grande liberté dans son écriture, dans son style. Elle s'est permis une liberté de parler d'une thérapide.
1: Pardon? Une thérapie rapide.
2: Au lieu d'une thérapie rapide, elle a appelé ça une thérapie.
1: J'adore.
2: C'est pas mal amusant, hein?
1: Ben oui.
2: Mais c'est son style, hein? Elle se le donne, son style, tu sais. Mm-hmm. Il y en a qui osent pas. Mais moi, c'est un style qu'elle ose, peut-être parce qu'après tant de titres, elle a, je sais pas, presque une dizaine de titres à son actif, ben tu finis par être à l'aise. Quelqu'un qui fait de l'humour, de la légèreté, plus il est sûr de lui, plus ça va bien habituellement, à moins que l'ego soit trop gros.
1: Ouais, il y a ça.
2: C'est ça. Son ego est juste une bonne grandeur.
1: Ben voilà. Alors, on laisse le cynisme au placard pour entrer dans quatre saisons à Sympatico. C'est Dany l'Italien. Merci beaucoup, Venise.
2: Ben, ça m'a fait plaisir.
3: Bonjour, ici Sophie Dorval. Cette semaine, je vous présente le manga Monster Maid, l'excellent travail d'une domestique monstrueuse de Yugata Tanabe, de la collection gothique des éditions Soleil.

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1: Sophie Dorval, bien le bonjour.
2: Bonjour.
1: Tu vas nous présenter un manga qui a pour titre Monster Maid, l'excellent travail d'une homme domestique monstrueuse. Et c'est aux éditions Soleil dans la collection gothique. Il me semble que c'est la première fois que tu me parles de cette collection gothique, à moins que je me trompe.
2: Non, ça a été une découverte.
1: Ah oui?
2: Donc, Monster Maid, l'excellent travail d'une domestique monstrueuse de Yugata Tanabe. Je dois définir deux mots avant. Nekomata, bon, Neko veut dire chat en japonais, mais Nekomata, c'est un yokai chat domestique et un yokai, c'est un être surnaturel. Mais je vous conseille d'aller Wikipédier parce qu'il y a plusieurs variétés de yokai. Quand on tombe dans le domaine surnaturel japonais, il y a beaucoup de couches à aller voir.
1: OK.
2: On
1: beaucoup
2: se
1: parle facilement.
2: Beaucoup de variantes. Donc, l'histoire, on suit Sumire, qui est une chatte Nekomata, donc un être surnaturel. Elle vient de perdre sa maîtresse bien-aimée, mais elle va errer seule jusqu'à découvrir l'entrée du monde des démons. Désormais, Sumire sert sous les ordres du jeune maître et nettoie des demeures magiques aux côtés de Rose, qui est une morte vivante, et Ivy, qui est une cyborg, donc un robot. Leur objectif est simple, c'est qu'elles doivent tout faire pour récupérer des parties d'une mystérieuse magie. Parce que le jeune maître, on apprend, est anciennement le roi des démons, mais il a été tué, il a été réincarné, puis là, il est un jeune ado. Très capricieux, comme tous les ados de ce monde. Donc, démon ou pas, c'est un ado.
1: C'est ça.
2: Et il doit récupérer sa magie qui a été volée par son frère, qui est maintenant rendu le roi des démons. Et son frère a distribué des parties de magie à plein d'êtres partout dans le pays. Ben, ça veut dire que ces personnes-là vont lui être soumises parce que, bon...
1: Irrévocable.
2: C'est ça. Et lui, il veut récupérer sa magie et il y a une partie de la société qui veut qu'il revienne au pouvoir parce que son frère est pas très apprécié comme roi. Il est pas très gentil non plus. Et Sumire, Rose et Ivy sont chargés d'aller dans les endroits où on sait que la magie est là et de les récupérer avec un espèce de sceptre, un bâton magique. Il va récupérer la magie puis après ça, le jeune maître va pouvoir retransférer ça. Sumire voit la magie. Donc, c'est très intéressant qu'elle soit là. Rose et Ivy, étant pas humains, pas vivants en tant que tels, ben, ils ont chacune leurs forces et leurs faiblesses. Donc, les trois ensemble forment vraiment une équipe dynamique pour ça. Et elles sont déguisées en domestiques pour pouvoir justement aller un peu partout. Elles sont sous un nom d'agence dirigée par le jeune maître. Et ben c'est ça, ils sont dans le monde des démons et récupèrent la magie. C'est très drôle.
1: Ben oui, je vois ça.
2: C'est touchant, c'est plein d'action, c'est le fun. C'est pour une fois qu'il y a des démons le fun. les illustrations sont extrêmement détaillées. Le récit coule bien, puis on s'attache aux trois filles. Vraiment, là, même si on sait qu'elles sont pas humaines.
1: Ouais, ouais.
2: Il y en a deux qui sont même pas en vie. Et on peut pas s'empêcher de dire, il faut qu'ils réussissent leur mission. Moi, d'habitude, qui prend pour les méchants, là, là je suis comme, non, faut qu'ils l'aillent, là.
1: On peut pas prendre pour les méchants cette fois-là.
2: C'est trop cute.
1: D'accord.
2: Donc, ça va être en 5 tomes. Il y en a 4 présentement de sortie. C'est aux éditions Soleil de la collection Gothique. Donc, c'est classé surtout pour ados, jeunes adultes. Mais c'est cute, ça fait du bien, une belle petite lecture légère.
1: Oui, oui.
2: Recommandée à tous. Puis même, je dirais jeunes ados. Ça se lit assez bien pour ça.
1: Alors, ce manga, c'est Monster Maid, l'excellent travail d'une domestique monstrueuse. C'est aux éditions Soleil dans la collection Gothique. Merci beaucoup, Sophie.
2: Merci.

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1: Bien le bonjour, Christine Hébert.
2: Bonjour, René.
1: Comment ça va?
2: Ça va bien, merci. Et toi?
1: Ben, ça va très bien. Charlotte Massy, c'est un livre de cette autrice dont tu vas nous parler. C'est aux éditions du Bouclier. Le titre du roman, L'ombre de la lune. Alors, dans quel univers baigne-t-on cette fois?
2: Alors, c'est un roman de romantasy, un mélange de fantasy et de romance, qui se passe sur Feriola, une île dominée par les elfes et divisée en deux royaumes. Donc, il y en a un qui est au nord et l'autre au sud de l'île. Notre héros, qui est le sombre Azrael, il provient du royaume du sud. C'est aussi le fils du sud de la cour de la lune qui apprend qu'il est fiancé à une princesse du royaume du nord. Donc, quand il veut souhaiter en apprendre plus sur les plans de son père ambitieux et violent, il fuit sur domicile. Puis, en route, pendant qu'il suivait justement la piste qui lui était indiquée, ben, il se fait empoisonner lors d'une attaque. Heureusement, il va faire la connaissance d'Adèle, qui est une jeune guérisseuse, et tous deux vont se rendre dans les montagnes du nord pour trouver un remède à ce poison. Donc, à quoi on peut s'attendre à ce roman? Des sentiments d'amour puissants, mais aussi des douloureux souvenirs enfouis et des secrets anciens concernant la survie des deux royaumes. Alors, ce que j'en ai pensé, ben, évidemment, je suis pas très, on va dire, axée sur la romantésie, mais les amateurs vont se retrouver en terrain inconnu avec des pouvoirs surnaturels tels que la guérison ou la métamorphose animale, mais aussi des intrigues politiques et des thèmes immatures. D'ailleurs, ce roman est déconseillé aux moins de 16 ans en raison de scènes érotiques, mais il y a aussi des mentions d'utilisation de substances psychotropes comme des champignons et aussi des scènes de violence physique et sexuelle. D'ailleurs, à propos des violences sexuelles, le sujet est traité avec délicatesse, mais par contre, j'ai vu un petit bémol sur la manière, ben, pas sur la manière dont c'est traité, mais le fait que le personnage se guérit de ce traumatisme en quelques jours. Donc, je trouvais que c'est peut-être un petit peu trop vite là-dessus. Mm-hmm. Mais je trouvais que c'était pertinent de souligner que le roman est raconté du point de vue de la première personne. Dans ce cas-ci, c'est le point de vue d'Azrael.
1: Okay.
2: C'est un choix quand même. Pour un premier roman comme celui de Charlotte Massy, c'est quand même intéressant parce que c'est oui, c'est de se focusser sur un seul point de vue, que ça permet de justement d'avoir accès aux sensations et les pensées du personnage. Mais ça a ses faiblesses parce qu'on est limité dans les informations cruciales pour l'intrigue. Puis j'ai aussi aimé le développement de la relation entre Azrael et Adèle, notamment leurs points d'humour qui s'échangent tous les deux. J'ai aussi aimé le fait qu'il y avait des décisions avec de graves conséquences. Mais j'ai hâte d'en savoir plus sur le sort de ces deux personnages, puis aussi sur la catastrophe qui menace l'île. Une catastrophe, on va dire, qui gronde, parce que on sait qu'il y a de quoi qui se passe, mais on connaît pas trop la source du mal en question, qui affecte l'environnement, qui affecte les animaux. Donc, les gens sont sur le point de vouloir peut-être abandonner l'île, mais il y en a qui veulent rester pour régler le problème. Alors, j'ai hâte de voir comment ça va se développer. En passant, c'est le premier tome d'une trilogie. De ce que j'ai pu comprendre, c'est qu'on peut s'attendre à d'autres suite au cours des prochaines années.
1: Ben, c'est à souhaiter. Donc, ce premier tome de cette série, c'est L'ombre de la lune. C'est de Charlotte Massy et c'est aux éditions du Bouclier. Merci beaucoup, Christine Hébert.
2: Merci, René.
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4: Ici René Cochot, bienvenue à cette deuxième partie de votre rendez-vous littéraire. Je salue ceux et celles qui se joignent à l'émission et je dis bonjour à ceux et celles qui étaient déjà à l'écoute de la première heure. Voici ce que nous vous avons réservé pour cette deuxième partie d'émission. Sarah Bertrand-Savard lit des extraits de son recueil de poésie « Je n'aurai plus jamais peur de migration » paru chez La Courte Échelle. Bruno Lemieux, tu as lu un recueil de poésie d'un auteur qui a reçu le prix francophone de poésie Louise Labbé 2026.
5: Je vous parle d'un « Os dans la neige » de Pierre Neveu, publié en 2025 aux éditions du Norrois.
4: Et Stéphane Ledien, tu nous parles de quel roman cette semaine?
6: Je vous parle d'un roman qui a aussi des allures de documentaire, mi-roman, mi-documentaire. On n'est plus des gens normaux. C'est signé Justin Morin et c'est paru à la Manufacture de Livres.
4: Bienvenue à cette deuxième heure du Cochouchou.